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Je suis bénéficiaire de FK, j'ai 27 ans. Je suis là, je n'ai pas les moyens. Et on a parlé du FK. Je me suis formé et j'ai fait le CFP à Bomé pour apprendre un métier. Et le métier, c'est mécanique d'auto. Donc grâce à FK, je suis mécanicien aujourd'hui. Et il y a mon propre atelier. Grâce à FK, j'ai le diplôme CQP. Certificat de qualification professionnelle. On va apprendre comment on travaille dans une entreprise. On va parler des entrepreneurs. Donc, grâce à CQP que j'ai là, je peux travailler dans une entreprise. À vous, mes frères, qui hésitez encore, je vous invite à vous défaire pour que votre vie aussi change comme Goga. Parce que moi, ma vie a déjà changé. J'ai déjà un patron. Je profite pour cette occasion pour dire à ceux qui n'ont pas les moyens comme moi avant d'approcher, demander enseignement. La personne peut aller à la mairie. Il peut même venir aussi au CFA pour demander l'enseignement. Je remercie Prodige qui a permis à Fodefka de me prendre en charge.

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0: Mercredi 22 juillet de l'an 2026, mesdames et messieurs, bonjour et bienvenue dans le grand direct de l'information. Ravi de vous retrouver ce matin pour le tour de l'actualité d'ici et d'ailleurs. Le grand direct de l'information, une session de formation qui court cette fois-ci jusqu'à 9h. Nous serons ensemble pour décortiquer toute l'actualité. Et on commencera tout à l'heure par votre tranche point de vue. Cette tranche, c'est vous qui l'avez. Vous appelez via le 01 44 70 2 x 44 ou le 01 45 86 00 pour passer en direct et nous dire l'essentiel de vos préoccupations. Vous connaissez les principes, pas de calomnie, pas de diffamation ni d'accusation gratuite. Appelez-nous et tenez dans le temps d'antenne. Peu avant, vous aurez droit à la toute première lecture de la une des journaux parus aujourd'hui, déjà parvenu à notre rédaction. Mesdames, messieurs, on va faire place au titre de l'actualité.
1: Dans les titres du bulletin matinal, à quelques jours de la célébration du 1er août, fête de l'indépendance du Bénin, de nombreux habitants de Baracon sont intervenus de la structure de Baracon nationale qui, des années précédentes, ornent les petits parcours et accès de la ville. Contrairement aux habitudes, plusieurs places publiques demeurent sans les couleurs vert, jaune et rouge, suscitant étonnement et incompréhension chez les populations. Vous les suivrez dans le bulletin matinal. Et pendant ce temps, c'est un véritable casse-tête pour les usagers qui empruntent la route quittant le carrefour puis les magasins de Baracon et le quartier du Tourou. Ni de plus, chaussées franchement dégradées sont entre autres difficultés auxquelles ils sont confrontés. Les témoignages des usagers en retour sont à suivre. Et puis les membres de la nouvelle mandature du Conseil économique et social CES se réunissent ce mercredi 22 juillet 2026 pour mettre en place le bureau dirigeant de l'institution. Cette séance marquera le démarrage officiel de leurs activités. À l'ordre du jour figure l'élection du président, des vice-présidents ainsi que des autres membres du bureau. Le point est à suivre quand il sonnera à 7h passée de 10 minutes.
0: Voilà, le rendez-vous est pris. Tout à l'heure, vous aurez le développement de tous ces titres et dans la suite du grand direct de l'information pour vous, mesdames et messieurs, l'entretien du jour. Nouvelle loi sur l'environnement au Bénin, au menu, opportunités, enjeux et défis. On en parle avec Mohamed Nasser Bako. Il est ancien chercheur et sociologue des ressources naturelles. Et tout à l'heure, vous l'entendrez, à ne pas oublier la rubrique Monde de l'écho. On parle des dettes publiques. À quoi serviront les 180 milliards de francs CFA de dettes obtenues auprès de la Banque mondiale? Prenez le rendez-vous. Et puis, votre rubrique Pied sur terre, on parlera environnement. Une fois encore, effort déployé surtout par l'Agence française de développement AFD pour accompagner la lutte contre les inondations en Afrique. Et bien, que retenir? Vous aurez les précisions. Mesdames et messieurs, bien d'autres infos seront servies au cours de ce direct. Merci de nous rejoindre.
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0: Le grand direct de l'information. On va démarrer tout de suite par la une des journaux parus ce jour et déjà parvenu à notre rédaction. À la une du quotidien Fraternité, bien sûr, ce matin, présidence du Conseil économique et social, Biotiane favori, Bagidi et Sou Amouda en outsider. L'information est publiée par le Canard de Montaigne qui parle de la présidence du Conseil économique et social, trois prétendants pour le fauteuil de la vice-présidence. Et 40 kg de faux médicaments saisis à Porto-Novo, une adolescente de 13 ans interpellée, écrit en rouge le journal qui revient sur l'opinion. Planification communale intégrée, l'un des défis de la décentralisation au Bénin. Nous allons poursuivre avec la une du quotidien Le Matinal. En prélude à leur installation officielle, les membres du Sénat en réunion vendredi prochain. Information publiée par le journal avec les photos de Pascal René Koupaki et du président du CFOR de l'Université Covid de Kika, lié à la page 11 à Vokanzo. Sous la menace d'une insécurité grandissante, nous informons la publication qui cède sa place au quotidien du Bénin. À la une du journal, Bénin-Maroc, Ouada et Bourita renforcent le partenariat. Le même journal nous parle d'enseignement maternel et primaire, 25 inspecteurs affectés dans plusieurs structures. Et puis l'ONU, Damien Maman promu à la MONUSCO le 1er août également avec les forces de sécurité qui profilent leurs défilés. L'information est publiée par le journal. Et nous allons poursuivre avec ce même canal, ce dernier, la Syrie, Bakou, Paris, nommé commissaire. Gaspiani Info à présent à une ce journal. Et on parle bien sûr de rapprochement sécuritaire Bénin pour Kina. Signalociateur de la réouverture des frontières avec le Niger, le journal apporte des détails et nous parle d'OFMAS et UNICEF, un engagement commun pour les droits des enfants. Du fait du noble art dans la cité de Tambour, quand la boxe béninoise écrit sa légende à Adjara. Steve Facia, 35 ans de télévision, pour une leçon d'humanité. Une leçon d'humanité précise le quotidien, le potentiel à présent, enseignement maternel et primaire, des inspecteurs détournés de leur fonction première, l'éducation en souffrance, 13 postes d'inspecteurs restent vacants. Or, 52 inspecteurs sont affectés ailleurs. 28 nouvelles circonscriptions scolaires attendent toujours leurs responsables, des cumuls de fonctions et le maintien de retraités agacent, écrit le quotidien. Les grands banditismes dans la ville de Cotonou, un véhicule loué, volé, dépiécé et retrouvé à Kilibor. Le réseau de malfaiteurs sollicite les services de location de véhicules utilisant de faux papiers d'identité. À lire également ce matin, un trafic de produits pharmaceutiques et de contrebande dans l'Atlantique, près d'une tonne et demie de médicaments saisis à Tofor, en véhicule abandonné par son conducteur, tombe aux mains des douaniers et des policiers. Le Soleil Bénin Info, année académique 2026-2027, le gouvernement prépare une rentrée scolaire sous le signe de l'excellence. Mobilisation générale de tous les acteurs de l'éducation pour améliorer la qualité de l'enseignement. L'information étudiante du journal qui parle de Tribune Centrafrique du professeur Jean-François Akandi Kombé. Eh bien, pour que les colères de notre terre soient le terreau de notre renaissance. Le journal en parle, il cède sa place au quotidien, matin libre, corridor paralysé du nord-est, 5 km debout qui asphyxie le Bénin. Le journal parle de cette information, revient sur le Bénin à deux pas de Dantokwa, une place publique en état d'abandon. Photo à l'appui, coopération Bénin-Maroc, un partenariat renforcé et diversifié, 14 accords de coopération civile, organisation des Nations Unies, d'amis et mamans promus sous secrétaire général des Nations Unies. Décryptage inférieur, ce jour-là, coopération bilatérale, 14 accords civils entre Bénin-Maroc, Cotonou et Rabat renforcent l'alliance. Le journal a publié l'information et parle de l'audience au palais des gouverneurs. Le roi de Rambouli salue le leadership de Joseph Fifamet. Et puis le Télégramme, pendant ce temps, s'intéresse à la CEDEAO des Béninois, des postes stratégiques de ces deux institutions. Bakouari Paris et Désiré Aéou ont été désignés respectivement commissaires et juges à la Cour de justice de la communauté. Damien Mama, nommé sous-secrétaire général de l'ONU. Et coup d'état du jour au Bénin, la traque contre les foutistes se poursuit. Photo à l'appui du journal public. L'information, installation du Sénat, les futurs sénateurs en réunion préparatoire ce vendredi 24 juillet. Et puis carnet noir, les DG Sonnez, actuel TAF, Adrien Diosou, n'est plus le journal réel, on en parle, et pour une dette de 977 millions de francs par la justice refuse de reporter la vente d'un million de l'immeuble placé par Ewa Bénin. Voilà. Et ce quotidien, Bénin intelligent, coopération bénino-marocaine, une nouvelle dynamique après 22 ans, vers les sanctions des visas pour les Béninois. Et le Bénin réitère son soutien à l'intégrité territoriale du Maroc le matin. Après l'installation de la prochaine haute chambre, bien évidemment, la première ouvrage de la mise en place du Sénat lancé vendredi prochain. Et reconstruction économique du Bénin, la BERD renouvelle son engagement en faveur du développement en recherche scientifique en santé au Bénin. L'ALSLAB engage les acteurs dans une dynamique d'harmonisation de mécanismes de régularisation et de régulation. On va dire au journal de la politique, la CIRO. Arif Haribako, donc à la CEDEAO, un parcours diplomatique au service de l'intégration. Mesdames et messieurs, on parle de l'événement précis à présent. Avec ce journal, vu des institutions de la République, Wada installe la nouvelle mandature qui se reste ce jour l'unanimité autour du lieutenant qui dirige l'institution. Et puis carrément le journal, et on parle de dialogue social, pouvoir d'achat, emploi, Anselme Amoussou devant le combat syndical sous le président Wada. Et puis un autre titre à découvrir à une seconde, hein, l'intégration régionale, la Sirubako arrive à l'idée à la commission de la CEDR. Le quotidien qui paraît tout à fait apparemment, la boussole, installation du Sénat et fête de nombre de rendez-vous historiques pour consacrer la nouvelle gouvernance du débat. Rentrée scolaire 2026-2027, toujours les grands défis de l'école béninoise, qualité des apprentissages, performance des établissements et modernisation du système éducatif au cœur des priorités. Le Conseil économique social à la une de CES ouvre une nouvelle page ce jour. Diachani attendu à la présidence en remplacement de Konrad Bagidi, pressenti VP et médiateur. L'informateur à présent. Vendredi prochain, en attendant l'installation officielle le 30 juillet prochain, eh bien, première rencontre des sénateurs, c'est ce qu'on a le journal, le palais de la présidence. Le président Wadaï a reçu un émissaire du roi Mohamed VI sur le journal qui s'est fait place à l'autre vision, coopération interne-autorie en Afrique de l'Ouest. Vraiment, Koulibaly accueille son homologue du Bénin en terre ivoirienne. On va pousser avec l'indépendant, développement de la communication locale et droits locaux, échange avec le maire de Zakota. Et puis, palais de la Marina, Wadaï reçoit Nasser Bourita, messager du roi Mohamed VI. L'Observateur, ce quotidien qui parle de la commission de la CEDEAO, une immense fierté. Cheikh Jean-Hamadou Goulou réagit à la nomination de Nassirou Bako Harit et Paris, la nouvelle tribune. Pour finir ce matin, première action salutaire du président Wadaï, installation du Sénat, d'un dénouement politique pour les personnalités en prison, se demande le journal tout simplement, avec les photos de Ricky Ababoukou et du professeur Joël Arrivo à la une ce matin. Et Bénin, c'est blanc sur noir ce qu'Israël peut apporter au port de Cotonou, selon Dr. De Rouen. C'est publié et la Banque mondiale constate les avancées de la GDIZ lors d'une visite au Bénin, nous informe également ce quotidien. Le tout dernier que nous allons aborder ce matin avant de vous donner la parole pour vos appels. Je rappelle, dès maintenant que vous nous appelez, vous passez en direct et partagez avec nous l'essentiel de votre actualité. Je donne les deux numéros à composer, 01 45 86 00 ou 01 44 70 2 x 44. Appelez-nous, vous connaissez les principes, hein, pas de calomnie, pas de diffamation, ni d'affirmation gratuite, vous tenez dans le temps rappel et tout va bien se passer. 01 44 70 2 x 44. Appelez-nous dès maintenant, le tout premier intervenant qui va se positionner ce matin, auditeur en ligne, bonjour. 01 44 70 2 x 44 ou 01 45 86 00. C'est l'un ou l'autre, vous nous appelez, vous êtes en direct, retrouvez-nous maintenant pour vos préoccupations. Le tout premier enfin, on l'aura. Auditeur en ligne, bonjour. Oui, bonjour cher ami, votre nom? Pardon? D'accord, allez-y. Pardon?
2: Permis pour les motos. Mmh. Bon. Et si on ne fait pas les motos, on ne peut pas passer les motos de quelqu'un.
0: Bah, vous allez passer aussi le permis, cher ami. On va pas commencer à les interrogations la journée. Allez, merci pour votre appel. C'est une bonne chose d'avoir son permis. 01 44 70 2 x 44. Très bonne journée à vous. 01 45 86 00. Appelez-nous. Un autre intervenant. Auditeur en ligne, bonjour.
3: Bonjour, monsieur le journaliste.
0: Qui est l'honneur?
3: Paul Kouana, depuis Tibona.
0: D'accord, nous vous écoutons.
3: Monsieur le journaliste, vous voyez, quand on dit bon, vous serez chef. Ce n'est pas n'importe qui peut être chef. Le soir, un chef, on le connaît. Parce que c'est celui qui est bosseur, qui est travailleur, qui est prêt. Quand on l'appelle partout, il est là. Je connais le chef quartier. À minuit, même, il doit on l'appelle. J'ai eu le cas. C'est fini. C'est pourri. C'est ça qu'on appelle un chef. Nous devons tout faire. Les partis, tout faire. Pour vraiment nous donner des qualités dignes. Je suis là, je suis le journaliste. En école, l'école tribunal, c'est décoiffé complètement. Attendre les autorités qu'ils viennent voir avant de rentrer pour que ça soit réparé. Le premier Congo, je ne me trompe pas, nous a demandé le terrain dans la maison qu'on construit une module de 3 places. Juste aujourd'hui, non. Alors j'appelle la bonne volonté qu'ils viennent vraiment avant la rentrée pour que les soirs. Les enfants soient à l'aise, si c'est de quoi déjà construit la demande, soit groupe. Voilà, monsieur le journaliste, je vous viens.
0: D'accord, vous avez la possibilité de nous revenir, hein, toujours via ces deux numéros, 0145-8600. Auditeur en ligne, bonjour.
4: Oui, bonjour, Fraternité FM, Adam Bachero, depuis le Catégal.
0: D'accord, nous vous écoutons.
4: Auditeurs et auditrices, chers autorités à l'écoute, les 14 et 15 juillet dernier, nous dénoncions certains dysfonctionnements au centre de santé de Dongo dans le 3e arrondissement de Parakou. Permettez-nous ce jour de saluer tous ceux ou celles qui ont œuvré pour un début de solution. Et depuis samedi dernier, l'eau potable qui coule dans les conduites du centre de santé de Dongo. Même si nous signalons que la quasi-totalité des robinets sont défectueux, nous prions le maire de Parakou à une solution rapide à ce niveau, car tant qu'il reste à terre, on doit redoubler d'efforts. De l'autre côté de la toiture, qui coule abondamment, les salles de consultation, de pansement et autres comme celle de la responsable de la maternité, c'est de l'eau un peu partout quand il pleut pour le bien et le système de santé. Voilà une réflexion en profondeur s'impose. Deux institutions, deux réhabilitations en bonne et due forme s'imposent pour corriger bon nombre de problèmes dans le système de santé. Nous n'oublions pas le réfrigérateur qui permet la conservation des vaccins et autres intrants qui est en panne depuis plus d'un mois et demi, obligeant les responsables du centre de santé à aller déposer les intrants en camion et aller la récupérer le jour où des opérations de vaccination s'effectuent sur les différentes couches prévues. En bon attendeur, l'eau est disponible, mais les robinets, toitures, réfrigérateurs et les salariés électriques ont besoin d'une institution là-dessus, de réhabilitation en profondeur.
0: Excellent, je vous remercie d'être passé. 01 45 86 00 01 44 70, 2 x 44. Auditeur en ligne, bonjour.
5: Bonjour, venez sur Glo. Bonjour, auditeur de Fraternité FM, Franck-Charles Agoïnon, depuis Weddo, à Calavi.
0: D'accord, nous vous écoutons.
5: Et j'aimerais demander humblement au plus jeune président de tous les temps, son excellence, Ronald Ouagaïe-Boutier, de prendre une décision de fermer les écoles de médecine, sociaux, tout ça là, pour construire des universités dignes du nom de la formation technique, des écoles de menuiserie, de maçonnerie, de mécanique, de plomberie. On a besoin de ça là, de la main d'œuvre. Ces écoles où on forme les gens et ils vont faire mobile money, 25 000 de mois, un master en économie qui va faire des milliards. Est-ce que c'est bon, monsieur René Sogo? Le Bénin, les jeunes souffrent au Bénin. Mais pensez aux jeunes. Quelqu'un, un médecin qui fait 7 ans après le baccalauréat, on lui paye 250 000. Est-ce que c'est normal ça là? Les jeunes souffrent au Bénin. Et j'aimerais demander humblement au président de la République de penser à l'institut de la femme, les filles qui montrent leur nudité sur TikTok. Vous voyez, sur TikTok, on voit tout. De supprimer TikTok simplement. C'est pas bien. On monte ses seins, on monte son pubis. C'est quoi tout ça là? Le pays est en train d'aller à la dérive. De supprimer TikTok au Bénin. Les filles ne veulent plus rien faire, ne veulent plus se marier. Elles préfèrent se promener, se pavaner. C'est pas bien. Je m'en arrête là. Merci beaucoup.
0: Allez, excellente journée à vous. Votre point de vue sur l'actualité nous intéresse. 01 44 70 2 x 44. Retrouvez-nous également en direct sur Facebook Fraternité FM. Notre intervenant, auditeur en ligne, bonjour.
6: Bonjour, monsieur René Sogo.
0: Ah oui, bonjour. Votre nom?
6: C'est monsieur Ali Banekola depuis Damagoro.
0: D'accord, allez-y.
6: Monsieur René Sogo, je vous remercie à tout moment. On est ensemble. Que Dieu vous accompagne pour nous. Monsieur le journaliste, je voudrais demander à notre maire il a l'écoute ce matin, monsieur Jikifilo. D'accord, s'il a l'écoute, de pardonner, de faire au moins un tour dans mon quartier de Davadougourou pour voir. Il n'est qu'à prendre dans ma voie pour voir. Il passe dans ma voie, vraiment. On a un pont là, sans vous mentir. À un moment donné, on ne sait pas si même la moto va passer là. Monsieur le journaliste, vous voyez de la manière que notre quartier, je plaide sur ça toujours. Regardez comment que on a un grand marché qu'on devait avoir. Juste aujourd'hui, ce marché-là, vraiment, est abandonné. Moi, je demande au maire, s'il a l'écoute, moi, ce matin, je parle de mon quartier seul. Je ne vais pas parler pour quelqu'un aujourd'hui. De faire un tour et me chercher dans le quartier, je vais leur montrer comment que toutes les voies-là ne vont pas dans notre quartier. Bonne journée et bon mercredi à vous.
0: Ok, merci, très bonne journée. 01 45 86 00, auditeur en ligne, bonjour.
7: Bonjour, Fraternité FM.
0: Bonjour, merci de vous présenter.
7: C'est monsieur Amoulé, je suis en direct depuis Tivona.
0: D'accord, nous vous écoutons.
7: Ma première préoccupation, ça concerne les responsables de Souti à Zoli. Vraiment, nous avons beaucoup de jeunes qui sont partis ainsi depuis l'année passée, mais on ne les appelle jamais pour la formation. Et je plains. C'est pour cela que je demande aux raisons d'Azoli. Ils n'ont pas venu chercher comment ils reçoivent les gens. Et chaque fois, ils reçoivent les gens pour amener à Zoli. Mais ces jeunes-là, eux, se dynamisent toujours dans le quartier, dans les choses-là. Et ils vont les appeler. Nous demandons aux raisons d'Azoli. Ils n'ont pas venu chercher comment ils reçoivent les gens actuellement. C'est ma première préoccupation, ça. La deuxième préoccupation, concerne les pouvoirs.
0: Merci, excellente journée à vous. Merci d'être passé ce matin. Je rappelle, en 01 44 72 fois 44, appelez-nous un autre intervenant, auditeur en ligne. Bonjour.
8: Bonjour, René Sogo.
0: Bonjour, à qui est l'honneur? D'accord.
8: Je vais demander pardon au maire, le nouveau maire, de nous diminuer le prix de pénalité de ceux qui n'ont pas pris le permis de la construction avant de commencer par construire. Aujourd'hui, lorsque tu n'es pas parti prendre les papiers de permis de construction, on t'arrête, tu vas payer 300 000 francs. Aujourd'hui, tout le monde n'a pas de l'argent pour construire une grande maison. Supposons là où moi je suis en train de parler maintenant, il a fait 200 cousins de salon. Il a commencé maintenant depuis 15 ans, la fondation est là depuis 15 ans. Et s'il fait continuer, il serait un peu maintenant on l'a arrêté. Et nous sommes allés dans la fête domaniale, on nous demande de payer 300 000. Là je vois que c'est déjà trop. Il n'a qu'à pardonner, diminuer un peu. Il a fait le métier en train de construire une grande maison maintenant, je vais les comprendre. Vous voyez que c'est moi que j'ai un salon depuis 15 ans. Tu as de l'argent, le type allait déjà finir ça là depuis. Tout le monde en a pas de l'argent pour gagner à d'autres dents. Il faut faire des tontines pendant des années, ramasser des tontines. Tu vas faire un peu. Et là, tu t'arrêtes. Tu vas dire que tu as fait 300 000, c'est déjà trop. Ils n'ont qu'à tout faire pour nous diminuer ça. Ça nous frappe. Moi, c'est moi la maison, les gens. Mon statut que j'ai, mais ça dit que j'ai 20 ans dans ma maison. Je suis en train de depuis 20 ans. Et je fais à tout moment un peu. Là, tu es ramassé des tontines un peu. Je vais le faire. Peut-être que l'autre magasin, si je suis des il faut payer l'argent de service de construction. Moi, je suis allé faire en même temps. Mais l'autre, on va m'arrêter, on va dire que je paye 300 000 René Sogo. Il n'y a pas de l'argent, il nous casse, il nous casse vraiment. Il nous casse, regardez, il faut dire pour nous garder. C'est en train de frapper la population et nous, les maçons, nous sommes en train de souffrir. Il nous casse, regardez, c'est une douleur. Sincèrement.
0: D'accord, merci d'être passé. Allez, merci, 01 44 72 x 44. Un autre intervenant, auditeur en ligne, bonjour. Auditeur en ligne, bonjour.
9: Oui, bonjour, monsieur le journaliste.
0: Votre nom?
9: Berba Lassantoye, je suis candidat dans l'Algorie.
0: Allez-y.
9: Merci beaucoup, monsieur le journaliste. Ce matin, avant tout, vous permettez-moi d'abord de vous dire merci et de vous dire que la radio ne s'est pas rassurée. Je reste dans le département en interpellant toujours le gouvernement par rapport à la situation de la route et du pollution dans le département. Et ce n'est pas seulement le département, d'après nos enquêtes, toutes les données, c'est seulement au niveau de ces données. Le ciment est monde. Mais les autres départements ou les autres communes, le ciment n'est pas à moins de 85 000. Dans l'Algorie, nous créons le ciment à plus de 100 000, monsieur le journaliste. Alors il faudrait quand même que le gouvernement puisse continuer cette limite-là, parce que le gouvernement de fait avait commencé cette limite après son mandat. Où le ministère du commerce était descendu sur le terrain et certains commerçants ou certains du coup ont été fermés. Alors il faudrait que le gouvernement puisse continuer cette limite-là, parce que la population est en train. Nous avons très rapidement, nous n'avons pas fait la justice. Mais dans ce cas, je dois quand même que nous t'apprêtons et que nous sommes partagés. Je prends le cas d'un serviteur qui, quand même, a eu une situation où le logeur, à chaque fois, il était là pour faire une utilité, il ne l'écoute pas. C'est bien, c'est pas la raison, mais je dois quand même faire une utilité qui ne l'écoute pas. Très rapidement, il y a un peu, soit au niveau des décisions, soit au niveau des amitiés, qui ne l'écoute pas, c'est la raison. Voilà, monsieur, je vous remercie à grâce de vous rendre à l'honneur.
0: Allez, à bien, merci. Retrouvez-nous sur Facebook, Fraternité FM, l'émission en direct, 044-72-44. Appelez-nous pour passer en direct votre intervention. N'oubliez pas également de réagir sur notre page Facebook, sur la question du jour, à quelques jours de la fête nationale du Prodéo. Que représente encore cette célébration pour vous et comment souhaitez-vous la voir évoluer? La question est laissée sur notre page Facebook. Déjà, plusieurs réactions. N'hésitez pas à laisser vos avis, vos commentaires. 0-44-102-44-04-04-06-00. Bonjour.
10: Madame Mathieu de Renault.
0: Non.
10: Cette fois, c'était une doléance au maire de Paris. En fait, je demande pardon au nom des enfants, des quartiers, Gary, Nima, Tokuno, Taïparane et autres qui ont vu la torture de ces éléments emportés le 17 mai dernier lors de la violente tornade. L'état de le département est toujours comme ça. Je demande vraiment de faire un effort. C'est vrai que c'est dur. L'argent est dur en ce moment, même pour les autorités. Mais il va falloir qu'on trouve une solution pour quand même reprendre la toiture de ce bâtiment. Puisque c'était des bâtiments neufs, qui ont été décoiffés de cette manière. Tous les pluies qui tombent de l'état là, c'est dans la classe, c'est sur les bancs, dans cette classe là. Vraiment, nous devons pardon de nous aider à trouver une solution parce que on ne sait plus quoi faire, attaquer parents d'élèves. On a couru de gauche à droite, mais impossible. La seule solution aujourd'hui, c'est le maire, le jeune maire dynamique. Vous en prie. C'est vrai que l'équipe était venue faire le point de ce qu'on a eu des travaux à faire, mais depuis, on n'a plus rien entendu. C'est-à-dire que les choses sont en train de se mijoter en silence. Hein? Mais nous lui appelons de ces géniments, attend impatiemment.
0: D'accord, allez, j'ai compris. Merci, 01 45 86 00. Appelez-nous notre intervenant, auditeur en ligne. Bonjour.
11: Bonjour, monsieur le journaliste.
0: Oui, merci de vous présenter.
11: C'est la part de monsieur Diogadi Aruna à Yarita dans la commune de Ndali après mon ami Adam Bakiré.
0: D'accord, allez-y.
11: Merci monsieur le journaliste. Tout d'abord, c'est pour vous souhaiter la bienvenue. On a fait deux jours, monsieur le journaliste.
0: Merci.
11: Merci d'avoir reçu ton travail. Pour commencer, ma mère rapidement, c'est pour venir plaider auprès du conseil communal de la commune de Ndali, monsieur le journaliste. Vous voyez le village de Yarita, ici à Yarita, nous n'avons pas ouvert de voies. Manque de marché ici à Yarita, manque de camps de santé, manque de carnivaux. Mais l'intérêt, c'est que le gouvernement de la Russie a placé le premier village jusqu'à Ndali, au bord du Gaudron, ici à Yarita. Même un intérêt, nous n'avons pas réussi ici dans ce village. C'est pour cela, moi je passe par votre canal là. Et moi, je suis allé le chef de l'éducation du gouvernement. Vous voyez, dans le cadre de il n'est pas venu nous placer au moins quelques jours ici à Yarita. Bonne journée et bonne continuité à vous.
0: Allez, merci. Très bonne journée à vous. 01 45 46 00. Automatiquement, notre intervenant. Bonjour.
12: Bonjour, Néné Soglo.
0: Voilà.
12: C'est la société de retour.
0: Oui.
12: Néné Soglo, il n'est pas tant que nous-mêmes, nous les Béninois, pour changer notre mentalité. au lieu de nous parler de chômage. Et vous allez au bord du goudron, vous allez trouver nos enfants qui ont des diplômes, licences, tout et tout. Et ça, ça ne va pas plus haut. Je dis ça, vous devez dans la ville. Trouver un marceau, un bon marceau comme ça, c'est difficile de réveiller le goût. Tout le monde est en train de fuir le métier qu'on appelle maçonnerie et menuiserie. Parce que pourquoi? Ça a de la force. Et tout le monde se donne aujourd'hui d'aller à l'école. C'est bien, on doit aller à l'école. Mais lorsque vous allez à l'école, il faut encore crosser quelque part. Oui, l'État peut couper, peut créer des formations, des écoles, qu'on peut apprendre tout ça à nos enfants. Ce serait bon, au lieu de commencer de c'est juste aller à l'université, faire des millions, faire des centaines de millions, après ça, d'abord, vous venez encore faire des examens. Donc, à penser à ça là aussi. Aujourd'hui, pour trouver un maçon, mon frère, il faut circuler, faire des jours afin de trouver un maçon. Parce que, faut dire que. Et nos enfants aujourd'hui, la maçonnerie de l'argent, si vous rentrez chez vous construisez des grandes maisons, pourquoi ne pas rien comme ça là? Aujourd'hui, tout le monde se donne à l'école, il faut qu'on s'en la tête, il faut qu'on fasse quelque chose par rapport à un métier à nos enfants, au lieu de le mettre à l'école, mettre des centaines de mille. Si on peut changer, le chômage peut changer. Vous ne voyez pas les Chinois, c'est de travailler, non, dans le diplôme de l'outil. Il faut qu'on s'en donne à demain.
0: Oui, d'accord. À demain. Merci d'être revenu à notre intervenant, auditeur en ligne. Bonjour.
13: Oui. Bonjour, monsieur René. C'est le retour de monsieur Ali Banikora très, très rapidement.
0: Allez-y.
13: Monsieur le journaliste, j'aimerais tirer l'attention de toute population de la ville de Parakou. Vous voyez, dans la ville de Parakou, de la manière qu'on roule, moi, je demande au moins à la direction, la CNSA, au moins, de faire tout possible à rester au niveau des carrefours, au niveau des feux, sans vous mentir, monsieur le journaliste. Dans la ville de Parakou, on ne respecte pas le code de la route. Je le dis et je le répète, sans vous mentir, si la direction, si soit le coup de matin, vraiment de faire tout possible avec les polices dans tous les carrefours, sans ça, ou dans les feux, dans la ville de Parakou, on ne respecte pas le code de la route. Vous voyez, toujours on dit, l'accident, c'est un manque de respect du code de la route. Monsieur le journaliste, je vous remercie.
0: Et c'est nous qui vous remercions. Merci pour votre appel. Notre intervenant, sur le 44-110-44-44, bonjour.
14: Bonjour, monsieur René. À Provis, j'ai un de Thibonat derrière, école de jour.
0: D'accord, allez-y.
14: Je vous souhaite la bienvenue.
0: Merci.
14: Ok. Dans notre vent ici, il y a un tuyau de sommeil qui est cassé. Tout juste à la fin de la clôture de l'école des sous. Ça date longtemps. Ça dépasse déjà 2 mois. Donc, si les responsables. Parce que l'intéressé a fait les démarches fatiguées. Et bye bye là, c'est trop. Donc, si. Et les résultats sont allés tout ce matin. Ils n'ont qu'à essayer de venir à notre secours parce que nos enfants, tous les enfants là, c'est là qu'ils se dirigent. Et le truc a créé un grand barrage. Donc, nous, on ne veut pas que. C'est lorsque le pire. Parce que l'eau, on ne s'amuse pas avec de l'eau. Il n'y a pas une petite eau. Il faudrait pas que le truc va créer quelque chose d'abord avant qu'ils vont venir. Donc, si le directeur de la SVDG de la Sorel plutôt. Il a les couches, il a fait essayer de venir à notre secours. Je cite là, je dis merci à tous les journalistes, et en langue et en français aussi. Et j'ai parlé d'un arbre à Candavé, ils sont partis et voir le délégué a parlé. Que juste annonce que l'arbre, on va trouver une solution à cet arbre. Je leur dis merci d'avance. Mais si nous on ne trouve pas un corps sans vie, on appelle pas ça cadavre. Et lorsqu'ils vont faire d'abord, avant que le remerciement serait total, je vais vous revenir.
0: Vous avez la possibilité de nous revenir encore quelques minutes. 01 44 70 2 x 44. Un autre intervenant, auditeur en ligne, bonjour.
15: Bonjour, monsieur le journaliste.
0: Votre nom.
15: Pourquoi on a pris le bien?
0: D'accord.
15: Cette fois-ci, monsieur le journaliste, vous parlez de vraiment. C'est une zone de quartier Albarka, mais qui est devenu vraiment, il y a tout. C'est médecine, l'hôpital, il y en a. Mais c'est vraiment, derrière le col est sous là. Il n'y a pas de poteau, il n'y a rien. nous tirer le courant, ce problème, c'est toi, Bérénier, qui est responsable vraiment des autorités de cette situation. Il n'y a même pas de route, il n'y a rien. Vraiment, ça ne va pas qu'il va être cette autorité, les autorités. Dernière préoccupation, une minute. Vraiment, monsieur Julien, je demande au président de la République, dans son journal, de voir la situation. Les retraités civils, militaires, paramilitaires, vraiment, j'ai vu 33 ans, rester comme ça, c'est pas bon. C'est nous faire quelque chose. Merci beaucoup.
0: Allez, merci d'être passé. 01 44 110 2 fois 44 01 45 86 00. Auditeur en ligne, bonjour. Intervenant en ligne, bonjour.
16: Ouais, bonjour, Fabien TFM.
0: Voilà, votre nom.
16: C'est M. Amoulé du Saint-Sy revient.
0: D'accord, allez-y.
16: Ma préoccupation, ça va être directement vers le maire. Je dis bonjour au maire. Comme il est en train d'aider les écoles pour les toitures ou bien les murs qui sont tombés, le CG Albaïka, une partie de la côté du CG Albaïka aussi est tombée. Nous demandons la paiement du maire s'il pouvait nous aider pour construire la partie qui est tombée. Ça serait, avant la rentrée, ça serait une bonne chose pour nous. Ma deuxième préoccupation, c'est pourquoi les jeunes trouvent du travail. L'ancien gouvernement, le président Parti Talon a déjà commencé. C'est l'industrialisation. Il faut qu'on crée des industries.

0: Bah, il s'agit là de l'objectif pour travailler les deux ans. Et voilà, on a entendu qu'ils vont tenter hier que l'orange est devenu moins cher. Et beaucoup de ces oranges, là, ça pourrit. On peut créer un industrie pour pouvoir faire du jus, l'orange pour pouvoir conserver. Et en cas de rupture, là, on peut créer dans les outils qu'on a ces jus-là. Mais ces jus-là ne sont pas faits. Et beaucoup de ces oranges-là pourrit, on jette. C'est un manque à gagner pour le pays. Bonne journée, fraternité.
1: Voilà, merci, très bonne journée. 01 44 110 2 fois 44, l'autre intervenant, auditeur en ligne, bonjour. Auditeur en ligne, bonjour.
2: Bonjour, monsieur, rebonjour, monsieur René Yacoubi, j'ai un des tribunaux derrière Côte des Fous.
1: D'accord.
2: Voilà, je voulais demander toujours à nos autorités de la ville de Parakou de se rappeler de nous à Tibona ici, derrière École des Sous, parce que nous n'avons pas.
1: Auditeur en ligne, bonjour.
2: Bonjour, monsieur. Rebonjour, monsieur René Yacoubi, j'ai un des tribunaux derrière Côte des Sous.
1: D'accord.
2: Voilà, je voulais demander toujours à nos autorités de la ville de Parakou de se rappeler de nous à Tibona ici, derrière École des Sous, parce que nous n'avons pas.
1: Auditeur en ligne, bonjour.
2: Bonjour, monsieur. Rebonjour, monsieur René Yacoubi, j'ai un des tribunaux derrière Côte des Sous.
1: D'accord.
2: Voilà. Je voulais demander toujours à nos autorités de la ville de Parakou de se rappeler de nous à Tibona ici, derrière École des Sous. Parce que nous n'avons pas l'élection. En tant que citoyens parakouais, nous vivons toujours l'eau de pluie. Et ce n'est pas bon. Il y a beaucoup de maladies qui sévissent. Donc, pour ne pas rentrer dans cette situation-là, il faut que les autorités viennent à notre secours. Ça fait à demain.
1: Allez, à demain. Merci d'être passeur. Très bonne journée. 01 44 110 2 fois 44 01 45 86 00. Auditeur en ligne, bonjour.
3: Bonjour, vous venez sur la galère.
1: D'accord, allez-y.
3: Vraiment, sur ce que Apovi vient de dire, vraiment, c'est une réalité. Je demande à ces autorités d'aller les secouer. Avant-hier, après la pluie, vraiment, je me suis rendu dans le quartier, j'ai vu l'étoile d'arrêt par terre. Je me suis demandé si c'est au temps de la rentrée ou bien comme c'est des vacances avec nos enfants. Hein? Avec nos enfants. Si c'est des protéines, il faut les donner. Ils ont une popularité, comme il vient de le dire. Et je demande à nos trois conseillers à la mairie de s'impliquer réellement pour que l'école des sous là, pour que vraiment qu'ils trouvent des poteaux et l'eau. On ne peut pas être encore village statut particulier et commencer par consommer l'eau de pluie. Et traitement de pluie aussi, je demande à la mairie, ça se faisait. Mais maintenant là, on ne comprend plus rien. Même si c'est des pluies, on peut aller les traiter, ils vont trouver de l'eau potable pour consommer. Je vous laisse la ligne.
1: Allez, merci d'être passé. Bonne journée à vous. On va prendre un tout dernier ce matin. 01 45 86 00. 01 44 70 2 fois 44. Auditeur en ligne, bonjour.
4: Bonjour, monsieur René Soubrou. C'est monsieur Boussou Jérémy qui appelle le pays.
1: D'accord, allez-y.
4: Merci, monsieur Junaïso. C'est pour demander à notre maire, quand il reste à faire, rien n'est fait. Il n'a qu'à vous parlez des petits tricolores qui sont en dysfonctionnement dans la ville du Parakou. Vous voyez qu'à ce temps-ci, il y a tous les accidents qui se produisent dans la ville du Parakou. Et que quand les petits sont en dysfonctionnement, ça cause aussi beaucoup de l'accident. Je lui demande aussi de passer à une vitesse supérieure contre la divagation des animaux. Parce que nous sommes tous embêtés avec les tricolores dans nos quartiers, à Colibéa ici. Parce que tous les vidéos qui sont et qu'ils ont déjà élaboré qu'il y a plus de bruit dans notre quartier. Alors que c'est ici maintenant, les gens font du patrouillage avec les troupeaux de bœufs. Merci, monsieur René Soubrou.
1: À demain. Merci, ce sera tout pour les appels ce matin. On marque la pause. On se retrouve dans une poignée de secondes pour la suite.
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6: Le grand direct de l'information, on essaie de rester en notre compagnie. C'est le grand direct de l'information. On va faire place au mini débat ce matin. J'ai avec Epiphane Tchabi, bonjour.
7: Bonjour René Sogo.
6: Jacques Degbé, bonjour.
7: Bonjour.
6: Alors, une question d'un auditeur, le tout premier ce matin. Est-ce qu'il est important d'insister sur le permis de conduire pour les motocyclistes? Ça m'a fatigué, hein. ça m'a laissé un peu perplexe. Que voilà, au regard de tout ce que nous enregistrons comme insécurité routière, on se pose encore cette question. C'est indéniable.
7: Ah oui, je crois que ça devient une nécessité aujourd'hui, même si pour les conducteurs des autres engins, malgré qu'ils aient un permis de conduire, je parlais de 4 roues et autres, il y a également des cas d'accidents qui sont signalés dans le rang de ces conducteurs, mais beaucoup plus au niveau des conducteurs de moto à 2 roues. Vous constatez que c'est le mépris total du code de la route qui est souvent la cause donc de ces accidents de circulation. Si on s'en tient à ce qui s'est produit hier au niveau du carrefour à Caïfis, vous comprenez aisément que c'est le refus de ce conducteur là de tricycle de respecter, je vais dire, le code de la route qui a créé cet incident-là que nous avons malheureusement constaté. Et même sur ce axe-là, selon les témoignages que nous avons reçus, il y en a plusieurs qui se refusent donc de faire le sens du giratoire, ce qui fait que à chaque moment, il y a donc collision entre motocyclistes et parfois même conducteurs d'autres engins. Donc je pense quand même qu'à un certain moment, il faudrait peut-être, pourquoi pas, qu'on pense à cette solution. Dans d'autres pays, je crois que c'est une nécessité. C'est vrai que nous n'en sommes pas encore là au Bénin, mais si les cas d'accidents que nous enregistrons deviennent de trop et que les autorités jugent nécessaire donc de rendre obligatoire l'obtention du permis pour les conducteurs à 2 roues, je crois qu'il faut peut-être l'expérimenter si cela va nous permettre d'éviter les cas d'accidents de circulation que nous constatons toujours depuis un certain moment. Je crois qu'il faut l'expérimenter. Parce que quand vous êtes en circulation, je crois qu'hier on en parlait, le non-respect des feux tricolores, là c'est vrai que ça ne concerne pas exclusivement les conducteurs de moto à 2 roues, c'est beaucoup plus tous les usagers de la route, mais beaucoup plus quand vous regardez, ce sont les conducteurs de moto à 2 roues qui se refusent de respecter ces exigences routières-là, et la conséquence, ce sont les accidents de circulation. Donc, à un certain moment, je crois que l'idée avait été même ventilée, ou des réactions s'en sont suivies, même si elles sont quelque peu négatives, mais si la nécessité est là aujourd'hui et qu'elle s'impose à nous, moi, je crois qu'il faut l'expérimenter. C'est vrai que ce serait difficile, parce que vous allez dans les contrées les plus éloignées de notre pays, beaucoup ne viennent même pas en ville, mais ont toujours leur moto. Quel est le mécanisme qu'il faut mettre en place pour aller dénicher toutes ces personnes-là, pour les obliger à obtenir un permis de conduire? Là va rester donc la grande équation, mais si c'est, ça devient un impératif, je crois qu'il faut l'essayer.
6: Voilà, Jacques Degbé, votre avis.
8: Oui, l'idée n'est pas mal. C'est le permis A1, je crois. Parce que vous vous rendez compte qu'en circulation, beaucoup ne maîtrisent pas le guidon. Beaucoup ne maîtrisent pas le code de la route, les béaba, pour pouvoir se retrouver en circulation, surtout dans les agglomérations. Donc, mettre en place un mécanisme, obliger les motocyclistes à obtenir le permis de conduire, ce ne serait pas mal. Mais je trouve que le problème est plus profond. Ce que nous vivons au Bénin, à Parakou, plus particulièrement, c'est beaucoup plus un problème d'incivisme routier. Vous vous rendez compte que certains, la grande majorité d'ailleurs, maîtrisent le guidon, connaissent les béaba du code de la route, mais se refusent de les respecter. Respecter ces béaba, c'est là le gros souci aujourd'hui. Quelqu'un qui décide de brûler le feu, ce que nous constatons assez régulièrement ici à Parakou, est-ce qu'il ne sait pas que c'est dangereux? Il voit le feu rouge, il décide de passer. La grande majorité sait que ce n'est pas bon, c'est interdit par la loi, c'est interdit par le code de la route, mais on décide de le faire. C'est un problème beaucoup plus profond que le simple fait d'obtenir le permis de conduire. C'est vrai que ça va faire les affaires des promoteurs d'auto-école. Ça va essayer également d'aider certains à mieux connaître le code de la route, à mieux maîtriser les béaba en circulation. Mais au-delà de ça, le problème, il faut l'aborder de façon beaucoup plus profonde. Quelqu'un qui décide de ne pas porter le casque, avec toutes les sensibilisations qui ont été faites dans ce pays, il prend sa moto, il ne porte pas de casque, il a le téléphone, à l'oreille. Lui seul, il viole allègrement plusieurs règles de conduite en même temps. Est-ce que celui-là ne sait pas que ce qu'il fait est dangereux? Il le sait pertinemment, mais il décide de ne pas respecter ces règles en circulation-là. Donc, c'est un problème de sensibilisation. Les messages ont été passés quand même. Hein, ici, à Fraternité, on a réalisé des émissions, des interviews, des reportages et bien des choses au niveau du Centre national de sécurité routière, au niveau de l'ANAT, l'Agence nationale des transports terrestres, au niveau des autorités locales. Au quotidien, on en parle. Et le message est quand même assez passé. Mais c'est un problème d'ordre sociologique dans notre ville, notamment ici donc à Parakou, et il faudra trouver les voies et moyens pour pouvoir beaucoup plus traiter ce problème-là.
6: D'accord. Et bien évidemment, pour y arriver, vous avez parlé d'incivisme tout à l'heure, il y a aussi ce lot de conducteurs sur nos axes routiers qui savent pertinemment ce qu'il faut faire, mais qui décident de boycotter les prescriptions routières et de se comporter de façon regrettable, et des situations qui conduisent aussi à des cas d'accident.
7: Oui, je crois que c'est Jacques Deboué a déjà commencé par l'énumérer pour ces personnes-là qui maîtrisent parfois le code, qui n'ont peut-être pas, pour les conducteurs de taxi de danger à deux roues, qui n'ont peut-être pas besoin du permis, mais qui maîtrisent le code, mais qui se refusent de l'exploiter. Moi, je pense que c'est cet incivisme-là que nous avons toujours dénoncé et qui continue, même parfois au-delà même, vous remarquez des gens sur des sens giratoires qui ont peut-être la priorité, qui se décident ou n'ont pas la priorité, j'allais dire, qui se décident de foncer, et parfois c'est vous qui devez vous arrêter, ainsi de suite. C'est un autre problème qu'il va falloir régler, et ce ne sont pas des conseils qui manquent, on en donne tous les jours, et je crois que les responsables en charge de la sécurité routière également font ce qu'ils doivent faire dans ce sens-là. Il y a d'autres structures qui parfois rencontrent donc ces acteurs routiers là pour essayer de les sensibiliser sur l'importance du respect du code de la route. Moi, je crois, hier, je le disais, j'ai tourné un reportage où on demandait à quelqu'un pourquoi vous faites le contresens. Il dit que c'est parce qu'il veut économiser en essence. Ça veut dire que cette personne-là sait pertinemment qu'il ne faut pas circuler dans ce sens-là, mais se décide de circuler et met donc la vie des autres en danger. Voilà donc des actes qu'il faut véritablement punir avec la dernière rigueur. Je crois que c'est peut-être on a trop sensibilisé et qu'on ne passe pas aux mesures précises.
6: Mais que dites-vous de multiples opérations de répression enregistrées? La police est toujours sur le terrain, même hier, j'ai vu des gens qui ont été interpellés. Il y a toujours eu des opérations, même parfois inopinées.
7: Oui,
6: est-ce qu'on peut dire aujourd'hui qu'on ne sévit pas?
7: On sévit, mais...
6: Même par rapport à la vitesse, un peu partout.
7: Oui, je pense.
6: Les gens peinent à changer.
7: Le port de casque, les gens peinent à changer. C'est ça qu'il... Moi, à un certain moment, je me dis qu'il faut peut-être voir sociologiquement ce qui ne va pas. Peut-être... Parce que quand vous allez dans certaines villes, à Cotonou et autres, c'est difficile pour vous de circuler sans votre casque. Mais ici, on a tout fait. Même parfois, quand vous voyez donc des opérations en cours, les gens essaient de se frayer un autre chemin pour essayer d'éviter le dispositif. Peut-être malgré parfois qu'ils ont leur casque devant, ils se refusent, décident de ne pas porter le casque et se cherchent un chemin pour essayer de fuir le fil qui
6: a été... Il y a une solidarité,
7: Jacques,
6: à la civisme.
7: Oui.
9: Vous l'observez. Surtout au niveau des propriétaires de véhicules. Bon. Pour éviter le radar,
6: quand la police,
9: ils ont des jeux de failles, ils ont des façons de klaxonner.
6: J'observe quand la police se met au niveau de l'ancien... En tout cas, en allant vers l'autogare d'Albarica, au niveau de KVK, voilà, vous voyez les autres qui disent, ils sont là-bas.
9: Hein.
6: Oui, c'est ça. Et vous contournez par je ne sais pas, Perugera ou par Albarica.
7: On peut faire brûler des...
9: Tout ça parce
6: mais que... Mais là, on n'économise plus d'essence.
7: Non.
9: Tout ça parce qu'on ne veut pas respecter les règles de conduite. Et c'est pour notre bien, en réalité. Regardez l'accident qu'on a connu ici à Parakou,
6: il y a quelques jours, la mâchoire. Qui a eu un accident pratiquement, il ne peut plus se relever.
9: Oui, quand vous tombez sur ces cas d'accident-là, bon, ça fait mal au cœur, vous avez un pincement au cœur, mais dans le même temps, vous dites, c'est la faute aux usagers de la route, en grande partie, parce qu'aujourd'hui, on a des routes qui sont quand même assez praticables, mais on refuse de respecter les principes de base en circulation, et cela entraîne beaucoup de dégâts.
6: D'accord, merci à vous, Jacques Dégué, merci pour vos analyses, merci également à Epiphan Chabi. Mesdames, sur la suite du Grand Direct de l'Information, plusieurs autres rubriques pour vous. On parlera tout à l'heure d'environnement à travers votre rubrique Pied sur Terre, effort déployé par l'Agence française de développement AFD pour accompagner la lutte contre les inondations en Afrique. Restez câblés. Pour suivre également le monde de l'écho, cette rubrique économique qui s'intéresse à la dette publique. À quoi serviront surtout les 180 milliards de francs CFA de dette obtenus auprès de la Banque mondiale? C'est une interrogation qui trouvera réponse tout à l'heure. Et puis, l'entretien du jour avec notre invité Mohamed Nasser Bako, enseignant, chercheur et sociologue des ressources naturelles. Nouvelle loi sur l'environnement au Bénin, vous le savez. Opportunité, enjeu et défi. Nous ferons un zoom avec ce dernier. Bien d'autres infos. La une, les sports et surtout la deuxième partie qui vous attend avec la rubrique question du jour dans la transition. Oui, à quelques jours de la fête nationale du 1er août, que représente encore cette célébration pour vous et comment souhaiteriez-vous la faire, la voir évoluer? La question vous est adressée sur notre page Facebook Fraternité FM. Et puis on s'intéressera aussi à la question d'actualité du jour, vacances scolaires, comment les élèves peuvent-ils concilier repos, loisirs et apprentissage? On en parle sans oublier un entretien qui porte sur le développement des quartiers. On ira à Banikani, Bamora, électricité, accès à l'eau potable, dégradation des voies. Oui, c'est une zone en difficulté. Vous suivrez également un focus sur la célébration de la fête de l'indépendance. Bien d'autres infos pour vous. Restez en notre compagnie. Akila Stako, bonjour.
7: René Soglo, bonjour. Bonjour à tous.
6: On va faire place au bulletin d'info.
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11: Le Conseil économique et social CES en Abrégé installe son bureau dirigeant ce mercredi 22 juillet 2026. Cette réunion marque le démarrage officiel des activités de la nouvelle mandature avec la mise en place de l'équipe qui conduira les travaux de l'institution. Les membres de la nouvelle mandature du Conseil économique et social CES procéderont à l'élection du président, des vice-présidents et des autres membres du bureau. Une fois installé, ce bureau aura la responsabilité de conduire les travaux de l'institution dont la mission est de formuler des avis et des recommandations sur les principales questions économiques, sociales, culturelles et environnementales du pays. Cette mise en place s'inscrit dans le cadre de la réforme du CES engagée en 2024, laquelle a renforcé les attributions de l'institution et a élargi sa représentativité afin de mieux prendre en compte les préoccupations des citoyens. On revient à Parakou, ici, pour dire quelques jours de la célébration de la 66e anniversaire de l'indépendance du Bénin. L'ambiance patriotique semble tarder à s'installer dans la ville de Parakou. Dans plusieurs carrefours de la cité des Koborou, les drapeaux nationaux qui étaient autrefois ici pour annoncer cette période de fête sont totalement absents. Une situation qui suscite interrogations et déceptions au sein des populations. Pour de nombreux habitants, les couleurs nationaux contribuent à rappeler l'importance de cette célébration et à renforcer le sentiment d'appartenance à la nation. En parcourant les principales artères de la ville de Parakou, certains estiment qu'aucun signe visible ne laisse présager la proximité de la fête nationale, contrairement aux années précédentes où les décorations étaient progressivement installées. Darius Yoa, un citoyen de Parakou, témoigne.
10: Ce qui me rappelle la fête de l'indépendance, c'est la décoration dans la ville, l'engouement et tout. Parce que nous sommes à quelques jours de l'indépendance, bientôt le 1er août. Mais on ne voit pas en réalité les couleurs de notre drapeau du Bénin dans la ville un peu partout. Or, avant, ce n'était pas le cas. Déjà en mi-juillet, on voyait des gens vendre des drapeaux un peu partout sur les motos, les voitures et tout, mais maintenant ce n'est plus le cas. Par le passé, déjà il y avait le carrefour Hubert Maga qui était animé en vert, jaune, rouge, le carrefour Bioguera et tout. C'était des carrefours, même le carrefour Kérékou, ce sont des carrefours qui sont très bien animés, mais maintenant on ne sent plus. Et les années antérieures également, moi je me souviens, quand j'étais encore petit, l'indépendance se faisait ici à Parakou. Il y avait des 1er août où l'indépendance a été célébrée à Parakou. On a vu le président Yahya Boni, le feu président Mathieu Kérékou et tout. Mais maintenant, ce n'est plus le cas. Je vois que Parakou est à la marge de la célébration de l'indépendance.
11: Au-delà de cette préoccupation, il souhaite que les célébrations officielles de la fête de l'indépendance soient davantage décentralisées. Il invite par ailleurs le président de la République et son gouvernement à envisager l'organisation tournante des festivités dans les différentes communes du pays. Pour lui, la fête de l'indépendance est avant tout un symbole d'unité, de cohésion et de fierté nationale. Darius Yoa.
10: Si un étranger, par exemple, quittait un pays pour le Bénin, plus précisément pour Parakou, il ne va pas sentir que nous avons une fête dans quelques jours. Parce que rien ne montre en fait. C'est une frustration. Pourquoi? Parce que nous sommes tous béninois. Et le Bénin ne se limite pas seulement à Cotonou. Il y a aussi Parakou qui est une ville à statut particulier du Bénin. Mais pour ce que je sais, il n'y a pas d'organisation de défilé qui soit organisée ici à Parakou où peut-être et la population peut aller suivre et nourrir les yeux et tout. Bon, nous sommes tous béninois. Si, au fait, le nouveau gouvernement pouvait penser à aussi célébrer l'indépendance ici à Parakou, je pense que nous autres citoyens, ça nous ferait beaucoup plaisir. Un appel en premier lieu à la mairie de Parakou, au nouveau maire et son comité qui vraiment doivent nous aider ou nous fait plaisir et pour que la ville soit décorée.
11: On reste toujours à Parakou pour dire l'état de la route reliant le Kafou Ibemaga au quartier Titiro suscite de vives inquiétudes. Sur ce tronçon, la chaussée est fortement dégradée avec de nombreux nids de poules et expose les usagers à de fréquents risques d'accidents. Chaque jour, conducteurs de taxi-moto, automobilistes, cyclistes et riverains sont contraints de circuler entre les crevasses pour poursuivre leur trajet. En cette saison des pluies, la situation devient encore plus préoccupante. Les flaques d'eau masquent souvent la profondeur des trous. Les conducteurs de taxi-moto dénoncent les dommages causés à leur engin ainsi que les pertes de temps occasionnées par cette dégradation. Selon eux, plusieurs accidents sont enregistrés sur cette voie, dont le récent renversement d'un camion transportant des carités, preuve de la dangerosité du tronçon. Isaac et Henri, deux conducteurs de taxi-moto, témoignent.
12: Exactement, il y a le trou là, au niveau de Carrefour Ibemanga, il y a un trou, la voie qui amène vers Titiro, il y a un trou là, puis cela, il y a le camion passeur, il voulait éviter le trou, puis cela, il s'est renversé, on l'a renversé à cause du trou. en centre-ville. Là, c'est pas bien. Là-bas, il y a même 20 tirs au niveau de Kafri et Bemanga. Ils n'allaient pas traverser facilement comme ça. Parce que c'est très, très difficilement à traverser. Et c'est là, les gens font là toujours. Chaque fois, il y a l'accident qu'ils font là. Les motos, les camions, chaque fois, ils tombent là. Chaque fois.
13: Bien sûr. Et ce n'est même pas là seulement. Il y en a beaucoup. Il y a des endroits comme ça, même dans le centre-ville de Parako, où conduire, c'est difficile pour nous. Au niveau de Ibemaga dont vous parlez, hier, j'ai constaté qu'il y a un camion qui s'est renversé là. Et à cause de ce même trou là. Et les autorités aussi, ils prennent par là. Je ne sais pas s'ils voient ou bien ils ne voient pas. En tout cas, moi, je vois. Très difficile. Parfois, chacun cherche où c'est mieux pour passer. C'est là, ça fait qu'on se coince, parfois on se cogne, on tombe. Mais nous payons nos droits taxi, mais difficilement nous conduisons dans la ville. On dépense chez les mécaniciens parce que les trous, on tape à tout moment. Nous-mêmes, là, ça nous fatigue. Ce qu'on gagne un peu, c'est les mécaniciens qui prennent, alors que nous payons nos droits taxi.
11: Et face à cette situation, il formule plusieurs doléances. Il souhaite une réparation rapide des nids de poules ainsi qu'un entretien régulier afin de garantir la sécurité des usagers et de faciliter la circulation. Isaac et Henri lancent l'appel que voici.
12: Donc, évidemment, là, normalement, il doit avoir une solution et le fermer là un peu. Sinon, là, ça ne va pas bien. Il doit avoir une solution et le régler ça un peu.
13: Bon, je demande aux autorités de venir à nos secours pour nous aider. Et surtout aussi, au niveau du grand marché, là, pour nous, les émigrants, on n'a pas où garer, descendre nos clients. Parfois, on garde pour descendre clients. Le policier vient, il enlève la clé, il dit on ne garde pas ici. Juste pour descendre ton client. Au niveau de Mosquée Centrale, au niveau de l'échangeur aussi, on n'a pas où garer. En tout cas, tous les marchés, là, il n'y a pas où Zénia va garer. Nous souhaitons que les autorités nous viennent en aide. Ils n'ont qu'à nous chercher quelque part où descendre nos clients. Et même s'il n'y a plus où on peut s'arrêter. S'il n'y a plus, il n'y a pas où on va s'arrêter. La nuit, où Zénia va s'arrêter, il n'y en a pas. Comme au marché dépôt, là, on a apprécié au niveau des CHD. Il y en a un aussi, on a apprécié, mais Parako est trop vaste, c'est insuffisant.
11: On reste toujours à Parako pour dire pris en flagrant délit alors qu'il ramassait du sable de rigole sur la voie publique. Un individu a été interpellé ce mardi au quartier Petit Père dans le deuxième arrondissement de Parako. L'opération menée avec l'appui de la police républicaine marque un nouveau tournant dans la lutte engagée par les autorités contre cette pratique qui fragilise les ouvrages d'assainissement de la ville. Selon le constat fait, ils étaient quatre personnes qui a extrait le sable de rigole lorsqu'elles ont été surprises à l'arrivée du chef de quartier. Trois d'entre elles ont réussi à prendre la fuite. Le quatrième, moins chanceux, a été arrêté sur les lieux. Mohamed Traoré Idrissou, chef quartier Petit Père.
14: Ensemble ici avec le directeur du domaine et la police républicaine, nous sommes en train depuis des lustres de lutter contre un phénomène qui ne nous avantage pas, nous tous, et les riverains, et la population, et toute la commune, même tout le Bénin, ceux qui empruntent cette voie-là, là, ont des difficultés. Aujourd'hui, on dit mieux vaut tard que jamais. La mairie a pris le taureau par les cornes. Aujourd'hui, c'est pour une opération de répression que nous sommes ici. Imaginez-vous, devant une autorité et un député du Bénin, les gens viennent ramasser du sable devant lui, même il ne peut même plus faire rentrer son véhicule dans sa maison, dans sa propre maison. Ce n'est pas normal. On a toujours parlé, on a toujours lutté, mais aujourd'hui, je pense que l'opération coup de poing a commencé. Nous avons constaté cela, nous avons invité la mairie, ils sont venus. Moi, je suis un petit démembrement de la mairie, c'est un maillon de la chaîne. Donc, je suis un chef quartier, je ne peux pas accepter que des choses comme ça se passent.
11: Le chef quartier, Ladi Farahi de Pitpay, se veut ferme. Il rassure que les opérations de surveillance vont se poursuivre afin d'identifier et interpeller tous les contrevenants. Il lance également un appel aux populations à collaborer davantage avec les autorités en dénonçant toute personne surprise en train de ramasser de sable des rigoles ou de porter atteinte aux ouvrages publics. Mohamed Traoré Drissou, chef quartier, Ladi Farahi Petit Père.
14: Je lance un vibrant appel et je formule une doléance auprès des autorités que à chaque fois, on doit combattre ce phénomène-là. Et on ira même jusqu'à plaider pour que n'importe quel tricycle ou benne qui vient ramasser du sable sur la voie il sera toujours dans le même panneau. Pourquoi? Parce que ceux qui font ce genre de choses-là, là, s'ils ne trouvent pas de débouché où ils vont couler, là, ils ne feront pas. Là, il y a question aujourd'hui d'impliquer tout le monde, toute la population qui constate qu'il y a ce genre de phénomène-là, qu'ils avertissent les autorités, même locales du quartier, et vous allez voir comment ça va se passer.
11: Autre volet de l'actualité, une jeune femme de 24 ans a été retrouvée morte la semaine dernière à Wame Marikodji dans la commune d'Abomey-Calavi. Selon des informations rapportées par Radio Peace FM, le drame serait survenu à la suite d'une dispute avec son compagnon liée à des appels téléphoniques jugés suspects. Au cours de leur échange, la jeune femme aurait reconnu entretenir une relation avec un autre homme. Informé de la situation depuis la Côte d'Ivoire, la mère de la victime aurait demandé à un proche de se rendre sur place afin d'apaiser les tensions. Peu après, n'obtenant plus de nouvelles de la jeune femme, son compagnon et de son voisin sont intervenus et l'ont retrouvée inanimée dans sa chambre. Malgré son évacuation vers un centre de santé, les médecins n'ont pas réussi à la réanimer. Une enquête a été ouverte afin de faire toute la lumière sur les circonstances de ce drame. Et d'une information à une autre, le président de l'Assemblée nationale, le professeur Joseph Fifame Djogbenou, a reçu en audience ce lundi le directeur régional d'ONU Femmes pour l'Afrique de l'Ouest et du centre Maxime Huinato. Au cours de cette rencontre, le responsable onusien a salué les progrès réalisés par le Bénin en matière de promotion de la représentativité des femmes. Les échanges ont également porté sur l'autonomisation économique des femmes. Maxime Huinato a plaidé pour l'instauration d'un quota de 10 à 30% des marchés publics en faveur des entreprises dirigées par des femmes. Selon lui, il faut dire, une telle mesure entreprise par des femmes accompagnée d'un renforcement de capacité des entrepreneurs contribuerait à stimuler l'économie nationale. Et voilà, c'est sur cette information que nous mettons un terme à ce bulletin matinal. Mais le grand direct se poursuit, mais avant, nous marquons une courte pause.
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6: Maintenant, on va faire place aux nouvelles sportives. Et puis, Fanchabi, bonjour.
18: Bonjour, René Soglo.
6: Voilà.
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6: Les sports avec vous, Mercato, pour commencer avec cette bonne nouvelle au BGC à Galatasaray, les détails de son contrat.
18: Oui, c'est désormais officiel. René Soglo, l'international béninoise Aude Guedici, s'est engagé avec Galatasaray où elle va poursuivre sa carrière dans le championnat turc. Et au-delà de cette signature, plusieurs détails concernant le contrat ont été dévoilés, notamment sa durée, sa rémunération et les bonus prévus donc en fonction de ses performances. Selon plusieurs sources crédibles, l'attaquante béninoise a signé un contrat d'une saison avec un an en option. Sur le plan financier, Aude percevra une prime à la signature de 12 000 euros, soit environ 7,9 millions de francs CFA. Son salaire mensuel est fixé à 10 000 euros, près de 6,56 millions de francs CFA. Et à cette rémunération s'ajoute également une prime de 1 500 euros environ, 984 000 pour chaque match disputé sous les couleurs du club Stambouliot. Le contrat comprend également un système de primes particulièrement avantageux. Si l'international béninoise atteint donc les objectifs fixé par le club, c'est-à-dire inscrire 20 buts au cours de la saison, participer à la qualification de club pour la Ligue des champions féminines, remporter le championnat turc ou encore soulever la Coupe nationale, Sa rémunération sera revue à la hausse. Dans cette hypothèse donc, les différents bonus de performance de l'international béninoise pourraient atteindre près de 26 millions de francs CFA au cours de cette même année.
19: Voilà, et cette information, CAN 2032, le Burkina, le Mali et le Niger veulent organiser la compétition.
18: Oui, le Burkina Faso, le Mali et le Niger, les trois pays de l'Alliance des États du Sahel, viennent donc de franchir un cap dans leur ambition d'organiser la Coupe d'Afrique des Nations 2032. La CAF, la Confédération africaine de football, a officiellement validé la déclaration d'intérêt qui a été déposée par les trois pays de l'AES, une validation qui marque le début officiel du parcours des trois nations sahéliennes dans l'organisation de la plus prestigieuse des compétitions de football africain. En présentant une candidature unique, le Burkina, le Mali et le Niger affichent leur volonté de mutualiser leur infrastructure afin donc d'accueillir un tournoi continentale de grande envergure. Des inspections, des infrastructures techniques et plusieurs phases d'analyse sont encore attendues avant que la Confédération africaine de football ne désigne officiellement le ou les pays organisateurs de la Coupe d'Afrique 2032. Cette attribution probable serait donc historique dans l'histoire de la Coupe d'Afrique des Nations.
19: Voilà donc, et puis le classement FIFA de juillet 2026 avec le Maroc en tête sur le continent.
18: Oui, au lendemain de la Coupe du Monde 2026, la Fédération internationale de football association a publié son nouveau classement mondial. Et sans surprise, c'est le Maroc qui demeure la première nation africaine mais grimpe même à la sixième place mondiale, confortant ainsi son statut de leader de football africain. Les Lions de l'Atlas profitent de leur remarquable parcours jusqu'en quart de finale du mondial ainsi que leur succès face au Portugal et aux Pays-Bas pour gagner une place au classement mondial. Derrière le Maroc, le Sénégal conserve sa deuxième place en Afrique malgré une chute de 3 rangs au classement mondial où il devient donc 18e, conséquence de son élimination prématurée dès les 16e de finale de la Coupe du Monde. L'Égypte est la grande gagnante de cette mise à jour, 8e de finaliste de la Coupe du Monde après un parcours convaincant. Les Pharaons gagnent 5 places au niveau mondial, les 24e au niveau mondial, donc ils s'emparent de la 3e place au niveau africain devant le Nigeria, absent de la Coupe du Monde, qui de son côté glisse à la 4e place africaine, puis à la 26e place au rang mondial. L'Algérie est 5e au plan africain et 29e au classement mondial après une campagne de Coupe du Monde presque décevante. La République démocratique du Congo et l'Afrique du Sud font de belles progressions. Les Léopards gagnent 5 places pour atteindre la 41e place mondiale et la 7e nation africaine pendant que les Sud-Africains grimpent à la 54e place mondiale et intègrent donc le top 10 mondial. Le Burkina Faso qui est 12e au plan africain et 62e au plan mondial. La Guinée est 15e au plan africain, 81e au plan mondial, l'Ouganda 18e sur le continent, 89e sur le plan mondial, sans oublier la Zambie 19e sur le continent, 90e sur le plan mondial, le Bénin 20e sur le plan africain, 93e sur le plan mondial, n'ont pas bougé au classement.
19: Et on va finir, transfert encore, comme on a commencé, Chelsea cette fois-ci, Morgan Rolland rejoint le club pour un montant record de 137 millions d'euros.
18: Oui, Chelsea a simplement bouclé le transfert de Morgan Rolland en provenance d'Aston Villa pour 137 millions d'euros. L'international anglais qui a participé à la dernière Coupe du Monde s'est engagé sur le long terme avec les Blues. L'accord finalisé après le feu vert d'Aston Villa va donc permettre aux joueurs de 23 ans de paraffer un contrat de 6 ans assorti d'une option pour une saison supplémentaire. Rodgers a satisfait donc la traditionnelle visite médicale le lundi dernier avant donc l'annonce officielle de son arrivée. Il va donc évoluer aux côtés de Xavi Alonso, le nouvel entraîneur de Chelsea qui a une ambition, celle donc de gagner, j'allais dire, la Premier League au cours de cette saison.
19: Mmh. Bon, oui.
18: Ah oui.
19: Ah, voilà, on est blues de... Bludenko. Allez, merci à vous. Et puis Fanchabi, c'était les nouvelles sportives. La petite pause, on fait place à l'entretien du jour.
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19: Et on parle enfin de cette nouvelle loi sur l'environnement au Bénin. Quelle opportunité et enjeu, surtout quel défi aussi. C'est avec Mohamed Dassé Bako, notre invité du jour. Il est ancien chercheur sociologue des ressources naturelles.
0: Professeur Mohamed Nasser Bako, bonjour.
1: Bonjour, monsieur le journaliste.
0: Les députés béninois ont récemment adopté une nouvelle loi sur l'environnement. Pourquoi le Bénin a senti désormais la nécessité d'adopter une telle loi?
1: Merci beaucoup. Je pense que sur plusieurs plans, le Bénin devrait adopter une nouvelle loi. D'abord, il faut dire que l'ancienne loi date de 1999, donc près de 27 ans après, il y a nécessité d'actualiser parce que beaucoup de choses ont changé, beaucoup de choses ont changé. Et donc, le fait de légiférer et de doter le pays d'un droit positif en matière d'environnement, je crois que c'est pour rester dans l'air du temps, c'est pour actualiser les règles qui régissent notre environnement et aussi c'est pour tenir compte, par exemple, des questions de changement climatique, des questions de biodiversité qui sont menacées, des questions de pollution que l'on note. Et donc, le Bénin, de mon point de vue, a bien fait. Le Bénin de 99 n'est pas le Bénin de 2026. Et pour ça, il fallait vraiment actualiser nos tests.
0: Alors, en quoi cela marque-t-il une véritable évolution par rapport au dispositif précédent?
1: Pour moi, plusieurs points sont à souligner et qui sont à saluer. Je crois que le Bénin, dans cette nouvelle loi, le Bénin a réaffirmé, a insisté sur un certain nombre de principes, sur un certain nombre de principes. Le premier principe sur lequel cette loi a insisté, c'est le principe sur le développement durable. C'est-à-dire, le Bénin a fait l'option de, dans notre marche vers le développement, nous allons essayer d'allier la dimension environnementale, la dimension économique et la dimension sociale. Donc, il ne s'agira pas, par exemple, d'aller juste construire des infrastructures pour construire, mais de se poser la question, ces infrastructures-là, qu'est-ce que cela nous apporte d'un point de vue économique? Quels sont les impacts environnementaux que ces infrastructures entraînées. Donc, il y a le principe développement durable. Un autre principe que l'on retrouve dans cette nouvelle loi, c'est le principe de précaution. Le principe de précaution. C'est-à-dire, c'est un principe qui amène à dire, en l'absence de certitude scientifique, en l'absence d'évidence scientifique, il faut s'abstenir. Je prends un exemple. Sur la question des OGM, est-ce que le Bénin doit opter pour les OGM? Mais parce que les avis des experts aujourd'hui sont très changeants, on ne sait pas trop, est-ce que les OGM ont un effet positif ou un effet négatif, alors le principe de précaution doit amener à se dire, parce qu'on ne sait pas, parce qu'on n'est pas sûr, on s'abstient. Et donc, normalement, selon cette loi, par exemple, la question de l'adoption des OGM ou bien de la mise en œuvre des OGM, on doit observer le principe de précaution et donc ne pas aller vers les OGM jusqu'à ce que tout au moins les connaissances scientifiques nous éclairent davantage sur le sujet. Un autre principe que j'ai trouvé assez déterminant et important dans c'est le principe ce qu'on appelle le principe pollueur-payeur. Et je crois que c'est le principe sur lequel la presse a beaucoup communiqué et puis c'est ça que les gens gardent. Selon ce principe, c'est que si vous avez créé un tort à notre environnement, vous devrez corriger ce tort. Et cette correction peut être faite sur le plan financier, sur le plan pénal et sur le plan de la restauration. Je prends un exemple. Lorsque, par exemple, vous allez uriner dans des lieux qui ne sont pas indiqués, qui ne sont pas appropriés, en principe, selon le principe pollueur-payeur, c'est que on doit vous amener à mettre au propre cet environnement. On doit aussi, par exemple, vous demander de payer une amende. Et c'est que dans la nouvelle loi, on a tellement insisté sur l'aspect, pénal, sur l'aspect pénal, et donc vous pourrez être même amené à être condamné pour des peines d'emprisonnement. Voilà autant de choses qui marquent la différence avec l'ancienne loi, et je crois que c'est à saluer.
0: Alors, vous aviez l'habitude d'insister sur ce principe, le principe du pollueur-payeur. Êtes-vous maintenant satisfait sur ce point précisément?
1: Je suis satisfait, mais il faut dire, il ne suffit pas seulement de prendre des tests, encore faudrait-il les appliquer. Et pour les appliquer, vous savez, quand on a une loi, il faut ce qu'on appelle par exemple des décrets d'application, il faut des arrêtés. Donc c'est comment on aide notre État, notre société à passer de la loi aux décrets et aux arrêtés d'application au nom du service. Je crois que c'est ça en fait le vrai défi. Et chacun de nous doit travailler dans ce sens-là. Et quand on a élaboré ces différents documents, qui sont des documents plus opérationnels, plus accessibles, c'est autour de ces documents que, par exemple, la presse peut communiquer, qu'on peut sensibiliser, que dans les écoles, on peut faire des enseignements, on peut. Donc, pour moi, on ne va pas seulement dire on a une loi et puis ça s'arrête là. Parce que, comme je le dis aussi, on ne change pas une société par des lois. Ce par quoi on change les sociétés, c'est à travers aussi la formation, la sensibilisation, l'application des sanctions, la valorisation ou bien la promotion des bonnes pratiques, etc. Donc voilà autant de choses sur lesquelles il nous faut travailler plutôt que de croiser nos bras et de dire que nous avons maintenant une loi sur l'environnement, et bien ça suffit pour que notre environnement soit sain et qu'il soit bien protégé.
0: Alors à vous écouter, cela soulève la question des défis. Alors selon vous, quels sont les principaux obstacles qui pourraient freiner la mise en œuvre effective de cette nouvelle loi sur le terrain?
1: Je crois qu'il y a quelque chose qui pourrait être un blocage, mais qui a aussi été déjà prévu dans la nouvelle loi. C'est la question de la mise en œuvre au niveau de l'espace territorial. Vous savez, et dans cette nouvelle loi, on a précisé les responsabilités de chaque type d'acteur. Ça veut dire quoi? L'État central, les collectivités, les mairies, les associations. Donc, on sait un peu quelles sont les compétences donc, de chaque acteur. Donc, à l'échelle d'une commune, ce qu'un maire peut faire, par exemple, à l'échelle d'un département. Et donc, il s'agira de travailler en bonne intelligence pour qu'on ait une gouvernance environnementale qui soit réelle et que les acteurs se donnent la main plutôt que ne se contredisent. Je crois que c'est, entre autres, l'un des défis. Et le vrai défi aussi, c'est pouvoir sensibiliser la population.
0: Et quel message avez-vous adressé aux différents acteurs?
1: Moi, je crois que depuis que cette nouvelle loi est sortie, j'entends des inquiétudes, des gens qui se plaignent, etc. Au contraire, on devrait applaudir. On devrait remercier notre État, nos députés, qui ont su nous doter d'une nouvelle loi qui permettra de protéger notre environnement. Parce qu'aujourd'hui, on ne peut pas parler de développement sans la question environnementale. Et je voudrais dire, en tant qu'enseignant, en tant que chercheur, je travaillerai évidemment sur ces questions-là. Je vais former dans ce sens et je voudrais aussi prier que chaque acteur joue son rôle. Je sais que vous, journalistes, vous le faites déjà. Vous allez sensibiliser, vous allez informer et vous allez aider au changement de mentalité.
0: Professeur Mohamed Nasser Bako, merci.
1: C'est moi qui vous remercie.
19: Et voilà, c'était l'entretien du jour à retrouver sur notre page hein, Facebook et également sur notre site le www.fraternitefm.bg. Et bien, mesdames et messieurs, on a fait place sans transition à la rubrique Monde de l'écho. Ce battant, je suis avec vous Jacques Dibé. Bonjour.
8: Bonjour René Soglion.
19: On débat, bien sûr, près de 180 milliards de francs CFA, c'est ça,
8: oui.
19: Pour financer de nombreux projets de développement. Le Bénin se signale, lui, une nouvelle fois, sur le marché de la dette. Le pays vient en fait conclure deux accords de financement avec le groupe de la Banque mondiale, accord signé, on en parlait encore ici, le vendredi 17 juillet dernier, à la cité ministérielle à Cotonou, en présence des différentes parties prenantes. Et on en parle ce matin avec vous, Jacques Dibé. D'abord, dites-nous un peu plus sur ces deux accords de financement chiffrés, je le disais, à près de 180 milliards de francs CFA.
8: Oui, cher René Soglo, ces deux accords marquent en réalité le lancement officiel du cadre de partenariat pays CPP 2026-2036, un engagement inédit prévoyant jusqu'à 2,6 milliards de dollars, soit environ 1446 milliards de francs CFA pour financer la transformation économique et sociale du Bénin sur la décennie. Il faut dire que c'est le premier accord de ce type conclu sur 10 ans entre les deux parties et il a été adopté le jeudi 16, ou du moins c'est le 16 juin 2026 au siège de la Banque mondiale à Washington aux États-Unis. Le lancement s'est accompagné de la signature de deux financements au point total de 320 millions de dollars convertis en francs CFA. Et bien, on obtient près de 180 milliards de francs CFA comme vous l'avez souligné. La cérémonie de signature de ces deux accords de financement a connu la présence d'une importante délégation du gouvernement béninois, de représentants de la Banque mondiale ainsi que de plusieurs partenaires techniques et financiers qui se sont donné rendez-vous à la cité ministérielle à Cotonou.
19: Alors, 180 milliards de francs CFA, c'est 4 fois le budget primitif de la mairie de Cotonou, par exemple, au titre de l'année 2026. Mais à quoi va servir cette importante somme?
8: Le premier accord de financement est évalué à 150 millions de dollars américains, soit environ 86 milliards de francs CFA. Il est consacré au projet de construction du barrage hydro-multifonction de Dogobis. Cette infrastructure stratégique vise à renforcer la production nationale d'énergie, sécuriser l'approvisionnement en eau et soutenir le développement d'un pôle agro-industriel dans la vallée de l'Ouémé. Le second financement évalué à 170 millions de dollars américains, soit près de 98 milliards de francs CFA, porte sur le programme Alafia, nourrit le Bénin pour l'avenir, accessible
2: sur le développement du capital humain, ce programme entend améliorer durablement l'accès des populations, notamment des femmes et des enfants, à des services intégrés de qualité en matière de nutrition, de santé et de développement de la petite enfance. Suivez pour plus de précisions le ministre de l'Économie et des Finances, Aristide Médénon, sur ces deux accords de financement.
3: Nous avons effectivement signé deux accords de financement avec le groupe de la Banque mondiale. Le premier accord porte sur un montant de 150 millions de dollars US pour lancer les travaux de construction du barrage hydroélectrique de Dogobis. Alors il faut comprendre que c'est un barrage important pour nous. C'est un barrage qui va produire plus de 120 MW, qui va permettre d'irriguer plus de 170 000 hectares de terres agricoles, qui, par la suite, va permettre de générer plus de 180 000 emplois. Le deuxième accord de financement porte sur un montant de 170 millions de dollars US pour financer le programme de nutrition du Bénin. Vous savez qu'il y a un programme de nutrition qui est en cours, qui permet aux femmes enceintes, aux femmes allaitantes, aux enfants de moins de 2 ans, d'avoir accès à des suppléments nutritionnels pour améliorer la santé des enfants.
19: Alors, ce nouveau cadre de partenariat entre le Bénin et la Banque mondiale met par ailleurs l'action sur l'emploi des jeunes.
2: Oui, il s'articule autour de 3 piliers, une main-d'œuvre mieux formée et en meilleure santé, l'accès aux infrastructures et une transformation portée par le secteur privé. Ces 3 piliers sont reliés par un fil conducteur, l'emploi. Karine Bachongi, la représentante résidente de la Banque mondiale, a laissé entendre au cours de la cérémonie que le Bénin doit créer 250 000 emplois par an pour absorber l'arrivée de nombreux jeunes sur le marché du travail. Sur le pays affiche une croissance intéressante, une croissance qui tourne autour de 7 à 8%. Cette croissance, ça ne permet vraiment pas de créer des emplois de qualité, même si le taux de chômage oscille souvent autour de 3% dans notre pays. Tenez cette statistique, 80% des postes créés en 2025 relevaient encore de l'informel selon le document de partenariat. Ce nouveau cadre envisage donc d'inverser la tendance, créer plus d'emplois et des emplois de qualité.
19: Voilà, merci à vous Jacques Débé. Nous allons poursuivre ce matin avec les autres rubriques au rendez-vous ce matin. On va faire place surtout à la rubrique Pieds sur terre. C'est notre rubrique environnementale ce matin. Je retrouve Ulrich Avalo. Bonjour.
4: Bonjour à tous.
19: Alors, la rubrique Pieds sur terre de ce jour s'intéresse aux inondations en Afrique. La FD renforce son engagement pour une meilleure résilience du continent. Quand on parle de l'AFD, eh bien, on parle surtout de l'Agence française de développement, AFD.
4: Oui, René Soglo.
19: Alors, vous nous dites que cette structure renforce son engagement pour une meilleure résilience du continent.
4: Oui, René Soglo, mais d'abord on va parler de la recrudescence des inondations sur le continent africain.
19: Justement, alors comment cela s'explique ?
4: Oui, René Soglo, les inondations s'imposent aujourd'hui comme l'une des catastrophes naturelles les plus destructrices en Afrique. Chaque année, elles provoquent des pertes en vies humaines, déplace des millions de personnes et cause d'importants dégâts matériels. Les effets du changement climatique, combinés à une urbanisation souvent non maîtrisée, à l'occupation anarchique des zones inoubliables et à l'insuffisance des systèmes de drainage, accentuent la fréquence et la gravité de ces catastrophes. Les villes, comme les zones rurales, sont durement touchées avec des habitations détruites, des routes impraticables, des écoles et centres de santé endommagés, ainsi que des milliers d'hectares de cultures ravagées. Les conséquences économiques sont considérables et freinent les efforts de développement de nombreux pays africains. Face à cette réalité, René, les spécialistes s'accordent sur la nécessité de privilégier des politiques de prévention et d'adaptation, j'y arrive, afin de réduire les risques avant que les catastrophes ne surviennent.
19: Alors, face à cette situation préoccupante, l'AFD mobilise des financements massifs pour accompagner l'Afrique.
4: Oui, René Soglo, pour faire face à ces défis, l'Agence française de développement AFD, vous avez commencé par définir, a placé l'adaptation du changement climatique au cœur de sa stratégie d'intervention. En 2025 déjà, l'institution a mobilisé près de 9 000 milliards de francs CFA de financement dans le monde, dont plus de 5 100 milliards de francs CFA consacrés aux projets liés au climat. L'Afrique représente la première destination de ces investissements avec environ 2 755 milliards de francs CFA, soit près de la moitié de son portefeuille mondial. Ces ressources financent notamment la construction, la réhabilitation d'ouvrages de drainage urbain, la restauration des mangroves et des zones humides, la gestion intégrée des bassins versants, ainsi que le déploiement de systèmes modernes de prévision météorologique et d'alerte précoce. À travers ces interventions, l'AFD entend réduire les risques d'inondation, protéger les populations les plus exposées et renforcer durablement la résilience des territoires africains face aux effets du changement climatique, René.
19: Alors, toutefois, Ulrich, les pays africains doivent aussi intensifier leurs propres actions.
4: Vous faites bien de le dire, si l'appui des partenaires techniques et financiers demeure essentiel, il ne saurait à lui seul résoudre le défi des inondations sur le continent. Les États africains sont appelés à renforcer leurs investissements dans les infrastructures d'assainissement, à améliorer la planification urbaine et à faire respecter les règles d'occupation des espaces exposés au risque. L'entretien régulier des caniveaux, par exemple, la protection des cours d'eau, la préservation des zones humides et le reboisement continu constituent des actions indispensables pour limiter les effets des fortes pluies qui s'abattent sur nos villes. Les collectivités locales, les organisations communautaires et les citoyens ont tout aussi un rôle déterminant à jouer, notamment à travers une meilleure gestion des déchets, une sensibilisation accrue aux comportements à adopter. La lutte contre les inondations exige en bref une responsabilité partagée entre les gouvernements, les partenaires au développement et les populations afin de bâtir des villes et des territoires plus résilients et face aux défis climatiques. René Soglo.
19: Voilà. D'accord, merci à vous, Ulrich Chavallo. Une rubrique à retrouver également sur nos différentes plateformes Facebook, également retrouver cette rubrique sur notre site, le www.fraternitéfm.bj. On retrouve Epiphane Tchabi pour la une des journaux ce matin. Bonjour.
7: Bonjour René Soglo, bonjour à tous. Fraternité pour redémarrer. Présidence du Conseil économique et social, Biotiane Favori, Gbagidi Essou, Amouda, un outsider. 40 kg de faux médicaments saisis à Porte-Novo. Une adolescente de 13 ans interpellée, informe le journal La Nouvelle Tribune. Pour poursuivre cette fois-ci, premières actions salutaires du président Romuald Ouadahi, installation du Sénat vers un dénouement politique pour les personnalités en prison. J'y arrive, c'est une interrogation du journal. Et puis Bénin, la Banque mondiale constate les avancées de la GDIZ lors d'une visite. Le télégramme, installation du Sénat, les futurs sénateurs en réunion préparatoire ce vendredi 24 juillet, nous informe la publication. Le même journal parle donc d'une affaire de justice pour une dette de 777 millions de francs CFA. La justice refuse de reporter la vente d'un immeuble saisi par la BOA Bénin. Le matinal, en prélude à leur installation officielle, les membres du Sénat en réunion le vendredi prochain. Et puis dans la commune de Dija, cette fois-ci, à Vokanzon, sous la menace d'une insécurité grandissante, écrit le journal. Le Soleil Bénin Info, année académique 2026-2027, le gouvernement prépare une rentrée scolaire sous le signe de l'excellence. Et puis, tribune Centrafrique du professeur Jean-François Candy Combé, pour que les couleurs de notre terre soient le terreau de notre Renaissance. Matin libre. Bénin, à deux pas de Dantokwa, une place publique en état d'abandon. Atelier de bricolage à l'espace culturel. Le centre L'Esprit de Créativité des Enfants améliorée. Décryptage info pour poursuivre ce matin. Coopération bilatérale. 14 accords signés entre le Bénin et le Maroc, informe le journal. Et puis audience au palais du gouverneur. Le roi de Khobono salue le leadership de Joseph Diogbonou, le président de l'Assemblée nationale. Mise en place du Sénat, conclave préparatoire ce 24 juillet 2026. Le télégramme C2AO des Béninois a des postes stratégiques au sein des institutions. Bako Arifari et Désiré Ayou ont été respectivement renommés commissaire et juge à la Cour de justice et de la communauté d'Amiens Mama nommé sous-secrétaire général de l'ONU, informe le journal. Coup d'État déjoué au Bénin, la traque contre les poutistes se poursuit, nous informe le journal. Et on termine avec la boussole ce matin, installation du Sénat et fête de l'indépendance. Deux rendez-vous historiques pour consacrer la nouvelle gouvernance au Bénin. Et puis rentrée scolaire 2026-2027, les grands défis de l'école béninoise à découvrir dans les colonnes de la publication.
19: Merci à vous, Epifan Chabi, mesdames et messieurs. C'est passé de 53 minutes dans le studio. On place au rappel des principaux titres de l'actualité avec vous, Akila Stako. Bonjour.
9: Bonjour à tous. Dans les

0: place publique demeure sans les couleurs vert, jaune et rouge, suscitant étonnement et incompréhension chez les populations. Vous les avez suivis dans le bulletin matinal. Et pendant ce temps, c'est un véritable casse-tête pour les usagers qui empruntent la route quittant le carrefour Ubemaga pour le quartier Titiro dans le premier arrondissement. Nœuds de poule, chaussée fortement dégradée sont entre autres difficultés auxquelles ils sont confrontés. Les témoignages étaient dans le 7h. Et puis un individu a été interpellé ce mardi au quartier Ladi Farani, Petit Paix, dans le 2e arrondissement de Parakou. L'opération menée avec l'appui de la police républicaine marque un nouveau tournant dans la lutte contre la lutte engagée par les autorités contre cette pratique qui fragilise les ouvrages d'assainissement de la ville de Parakou. Vous avez eu également les précisions dans le bulletin matinal.
1: Merci à vous, Akila Stako, mesdames et messieurs. Ce sera tout pour cette première partie du grand direct de l'information. Merci de votre aimable attention. Nous avons déroulé. Nous avons encore assez de rubriques à découvrir tout à l'heure. Ne nous quittez surtout pas. On se reprend quand il sonnera 8h pile.
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0: Deuxième partie du grand direct de l'information. 8h passées d'une minute, mesdames et messieurs, merci de nous rejoindre. Nous sommes en live sur Facebook, retrouvez-nous, Fraternité FM. Et justement sur cette plateforme, cette application Facebook, nous allons faire notre émission tout à l'heure. Question du jour, cette rubrique qui vous laisse une question et vous réagissez. Eh bien, la question du jour, à quelques jours de la fête nationale du 1er août, que représente encore cette célébration pour vous et comment souhaiteriez-vous la voie évoluer? La préoccupation est là. Eh bien, vous avez été nombreux à réagir tout à l'heure. On en parle. Et juste après, vous aurez droit à votre entretien dans cette deuxième partie avec Nourou Nassirou. Il est ancien président de l'association développement de quartier Banikani Bamoura. Avec lui, on parle des difficultés de ce quartier. Et oui, c'est bien sûr électricité, accès à l'eau potable, dégradation des voies. Banikani Bamoura, face à ces difficultés, est assuré tout à l'heure. Mais avant, juste après question du jour, on resterait dans le même registre avec ce reportage focus consacré à la célébration de la fête de l'indépendance au Bénin. Quand la faveur populaire s'efface, c'est l'intitulé. Vous aurez des précisions. À ne surtout pas oublier le grand rendez-vous avec l'animation tout à l'heure. Les vacances sur Fraternité, c'est aussi la joie, c'est aussi l'ambiance. Le divertissement est assuré juste après le grand direct de l'information qui s'arrête pendant la période à 9h pile. Allez, c'est parti.
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0: 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Et on remet les pendules à l'heure, je dirais, Richard Ballot. Bonjour.
2: Bonjour, René Soglo.
0: Voilà,
2: bonjour à tous.
0: Place à la question du jour, cette rubrique qui était un peu en congé à cause de la Coupe du Monde, l'émission Carrefour Mondial. Voilà, et cette fois-ci, la Coupe du Monde est terminée. On reprend nos vieilles habitudes. À quelques jours de la fête nationale du 1er août, que représente encore cette célébration pour vous et comment souhaiteriez-vous la voir évoluer? C'est la préoccupation.
2: Oui,
0: alors, vous avez déjà célébré plusieurs fois cette fête aussi. Qu'est-ce que ça représente pour vous?
2: Je pense que la fête du 1er août représente pour tous les Béninois une grande fête. Je le dis comme ça parce que c'est. J'ai l'habitude de dire personnellement que c'est. Par rapport à cette célébration-là, qu'on calcule l'anniversaire du Bénin en termes de souveraineté, en termes d'indépendance. C'est par rapport au 1er août 1960, je veux dire, qu'on a commencé par décompter l'âge du Bénin, le Bénin souverain, bien entendu. Et quand on parle de souveraineté, c'est que à partir de ce moment-là, le pays même, à travers ses dirigeants, parce que désormais le pays a la possibilité de d'élire, de désigner, de nommer des dirigeants à travers un dispositif national juridique qui est installé. Et donc, désormais, on prend soin de nous-mêmes, on décide pour nous-mêmes, on fait les choses selon nos convictions. C'est vrai qu'on ne saurait vivre dans l'autarcie, on peut aller prendre des leçons, on peut aller à l'école des autres nations, mais à partir de ce moment, on devient un État. On était peut-être simplement un pays, on devient un État, nous sommes une nation, pour le dire comme ça. Et ça a évolué dans le temps. Donc moi, je célèbre avec fierté cette fête de 1er août qu'on appelle généralement la fête de l'indépendance. C'est vrai que l'engouement autour de la célébration a commencé par perdre, je veux dire, de son éclat au fur et à mesure que l'État évolue. Est-ce que c'est parce que les défis sont énormes aujourd'hui, défis sur le plan socio-économique bien entendu, mais je pense que ça ne devrait pas supprimer, ça ne devrait pas prendre la place de cette célébration importante pour tous les Béninois. C'est ce qui fait qu'aujourd'hui, tu peux circuler librement comme Béninois, que tu peux t'offrir par exemple les pièces d'état civil et avoir l'autorisation de l'État pour certaines choses auparavant, mais on était... Et sous les jougs du colonisateur, c'est le colon qui nous dit ce qu'il faut faire, par où il faut prendre, où il faut aller. Mais les dirigeants, je veux dire les ténors, les grandes voix de l'époque, on peut quand même négocier, on peut mener les démarches qu'il faut pour que le Bénin soit désormais un pays souverain. Et cela, ça se célèbre à mon avis. La manière de célébrer ça, là c'est encore un autre débat. Mais célébrer déjà le 1er août, je crois que c'est un impératif. Ça s'impose à tout le monde, René Soglo.
0: Voilà, donc une célébration, c'est surtout l'identité à travers le temps. Et il va falloir, bien sûr, que ça s'améliore, que ça progresse. Par le passé, c'était par exemple dans toutes les communes. Il y a eu des réformes sous le président Patrice Talon, ça a changé. Chaque président porte sa touche, une participation de l'ensemble du pays, mais aussi une célébration tournante, mais ça évolue dans le temps. Est-ce que vous avez aujourd'hui une autre perception, une autre proposition face à cette célébration-là que nous enregistrons?
2: Ah oui, je pense, parce que vous avez, établi quelque peu l'ordre, l'évolution de cette célébration dans notre pays, même si c'est de façon succincte, mais on retient globalement que par le passé, on célébrait la fête de l'indépendance dans chaque commune pratiquement. C'est vrai que l'événement officiel, et vraiment officiel, se déroule à Cotonou. Après, on a supprimé l'étape des communes pour certainement que tout le monde soit concentré sur ce qui se fait de façon officielle à Cotonou. Mais ça a fait que dans les communes, on a perdu totalement le sens de la célébration de cette fête-là qui devrait quand même, je l'ai dit tout à l'heure, être d'importance pour tous les Béninois. Et donc, on a perdu les habitudes. Il y a, avant cela, l'un des présidents qui est arrivé, qui a voulu, lui, et prendre pas chaque localité. C'est vrai qu'on ne pouvait pas faire les 77 communes, mais certaines localités clés ont été choisies pour abriter cette célébration-là. Aujourd'hui, nous en sommes à une célébration sobre. Ce n'est pas mauvais, parce que ça aide l'économie du pays, ça aide à préserver les ressources et donc à mieux les utiliser, à mieux les dépenser. Mais moi, je pense, comme je l'ai dit tout à l'heure, René Soglo, que c'est très important pour chaque Béninois de célébrer la fête de l'indépendance. Et donc, cette célébration doit pouvoir être proche des populations. Vous convenez avec moi que celui qui est, par exemple, à Malanville et qui a envie de vivre, d'assister à la célébration officielle à Cotonou, n'a pas forcément les moyens qu'il faut pour prendre le transport, se rendre à Cotonou, n'a pas forcément ce qu'il faut, ou même si c'était le cas, c'est pas aisé de les utiliser, de les injecter dans ce projet-là, parce que tu vas être hébergé. Tu vas te restaurer, assurer la restauration et tu vas faire le transport aller et retour, c'est compliqué. On suggère, donc personnellement, c'est une idée qui me traverse l'esprit, on suggère que les autorités puissent par exemple délocaliser, pas dans les communes, mais au moins dans les départements. Parce qu'on sait que les départements, des localités qu'on appelle chef-lieu, c'est les localités qui abritent, la préfecture. Mais pourquoi ne pas les célébrer tout au moins à l'échelle départementale? Surtout que avec le nouveau président qu'on a, je parle de son excellence Romuald Ouadaï, mais il a dit qu'il veut passer à une sorte à la création des pôles de régionalisation dans notre pays. Le Borgou aura désormais, le Borgou Alibori, aura désormais un responsable, les autres départements aussi, et ça va revenir à ce chemin qu'on avait par le passé où on avait six grands pôles dans le pays. Mais pourquoi ne pas délocaliser au moins? Et si on ne veut pas cacher l'événement qui se déroule à Cotonou, autant décaler les heures de célébration. On peut dire par exemple que la manifestation officielle se déroule de telle heure à telle heure. Et quand ça se passe comme ça de façon officielle à Cotonou, on a le temps de suivre ça à la télévision. Après ça, on peut se rendre pour le compte de son département à l'endroit où cette célébration a été prévue. À Parakou, par exemple, pour ce qui nous concerne, mais vous allez voir les autorités aller faire le dépôt de gerbes au pied de la statue de Hubert Koutoukoumaga, se rendre au niveau de son domicile pour se recueillir sur son mausolée. Mais après ça, on ne fait rien pratiquement. On va se revoir pour des réjouissances de façon bien cachée parce que tout le monde n'a pas assez à ces réjouissances. Je remercie l'ex-préfet du Borgou qui a préservé la tradition, par exemple, de la rencontre de football qui se tient à cette date-là. Donc, c'est des choses qui aidaient quand même la population à se sentir concerné par cette célébration. Et quand je me sens concerné par une fête, parfois je vais chercher à savoir quels sont les fondements, d'où ça vient, quel est l'historique et qu'est-ce que je peux faire pour accompagner cette célébration-là. Je pense que ça va cultiver le sentiment de patriotisme chez les citoyens. On en a besoin. Vous remarquez, quand je fais une extrapolation, que difficilement respectent les recommandations des autorités. Porter vos casques, c'est compliqué. Respecter tel, c'est compliqué. C'est justement parce que le sens de patriotisme n'est pas, et je veux dire, aiguisé chez les populations. Il faut travailler sur cela pour espérer que les populations puissent travailler de concert avec les populations René Soglo.
3: Voilà, donc c'est ce que vous avez pu nous dire. Et moi, je pense que j'ai une autre question pour vous, Louis Chabalou. Est-ce que vous les sentez tous concernés, ces Béninois? C'est vrai, hein, la radio est déjà décorée aux couleurs du Bénin. Mm-hmm. Vert, jaune, rouge flotte dans les rues. Mais est-ce que vous... Il y a par exemple cet aspect qui a disparu, le défilé civil. Mais ça a été amélioré par les majorettes. Ensuite, il y a eu, en tout cas, mais il y avait cette magie-là, et c'était le moment très attendu. Quand on parle de défilé militaire, lors donc de cette célébration, on attendait tous le moment où les populations passaient. Les femmes passaient, les gens venaient faire des démonstrations avec des motos Vespa. Souvenez-vous,
2: les
3: agriculteurs passaient,
2: les scouts.
3: Oui,
2: il y avait également. Tout. Oui.
3: Est-ce qu'il faut ramener cette époque?
2: C'est très important. C'est de ça qu'il s'agit, même René Soglo.
3: Qui montre les valeurs du Bénin
2: et qui montre que la population est concernée. Vous avez cité un tas de trucs tout à l'heure concernant les couches de la société qui participent à cette célébration.
3: Les masques sortent.
2: Les masques. Donc, tous ceux qui sont adeptes ou qui sont, je veux dire, militants de ces différentes congrégations, de ces différents cercles.
3: Les associations.
2: Mais c'est des gens qui sont concernés. Et on voit quelle est la valeur culturelle du Bénin. Vous voyez des groupes de Teke passer, des groupes de Zinli passer, même quand vous êtes dans un nord profond. Mais à part à quoi, on a vu la célébration plusieurs fois. Ça se passe devant le lycée Mathieu Bouquet, où vous avez d'abord le défilé militaire qui vous séduit carrément. On n'a pas l'habitude de voir ça. Et depuis qu'on a supprimé ça, on regarde ça à travers les écrans de télévision. On ne sait pas. Bon, il y a des Béninois, je veux dire, qui résident dans le Nord, par exemple. Ceux qui ont entre 10 et 11 ans ou qui auront jusqu'à 15 ans, ils ne pourront pas vous dire qu'ils ont vu la célébration d'une fête de l'indépendance réellement. Parce qu'ils étaient trop petits quand on faisait ça à Parakou. Et quand ils ont commencé par grandir, on a supprimé la célébration à Parakou. Donc, c'est des gens qui n'ont vu ça que à travers les écrans de télévision. Pourquoi? Alors qu'on a tous, je veux dire, le besoin de se sentir, je veux dire, proche de notre nation à travers cette célébration-là. Vous avez donné un exemple tout à l'heure concernant les drapeaux, les fanions, les petits drapeaux qu'on vend généralement. Combien de Béninois sont prêts aujourd'hui à acheter ça, même si c'est moins cher?
3: T'as combien? C'est pas moins cher.
2: Non, mais c'est moins cher. René Soglo, le drapeau du Bénin,
3: c'est 200. Hein?
2: Le drapeau du Bénin, que vous achetez à 200 francs, même à 500 francs.
3: Cette fanion, c'est 200.
2: Hein? Oui, même à 500 francs.
3: Mais ça, vous avez...
2: Non, mais il y a un truc que je...
3: Quelqu'un va vous parler de ça. J'ai vu un ami hier. On était là et puis j'ai pris deux.
2: Oui.
3: Et il voulait prendre, mais il n'a pas pris. Il s'est dit, bon, avec ça, il va prendre un peu d'arachide et de maïs. C'est le choix qu'il a fait.
2: Mais
3: franchement, il dit la vérité.
2: Non, je suis d'accord.
3: Mais est-ce que c'est... Il faut le faire parce qu'on veut se sentir béninois.
2: Ce n'est pas
3: on a
2: parce
3: envie
2: que...
3: d'avoir cette appartenance.
2: Oui. Ce n'est pas parce que René Soglo n'a pas autre chose à faire avec ses 400 francs qu'il a acheté deux.
3: C'est ça.
2: Donc, c'est le sentiment qu'on développe vis-à-vis de son pays qui nous oblige, qui nous donne envie.
3: Oui, mais il faut vraiment travailler sur cet aspect. Oui.
2: Vous savez, auparavant, parce que la célébration se fait à travers chaque localité, ça oblige les citoyens. Quand tu veux aller au défilé, c'est que tu as ton fanion en main. Tu as ton petit drapeau en main. Oui. Donc, ça obligeait les gens à acheter. Et ça a même fait que, je vous explique un truc que j'ai observé, quand il y a beaucoup de demandeurs, il y a beaucoup de vendeurs, les prix chutent. Et donc, on achetait ces fanions-là à 100 francs, même pas le passé. Mais aujourd'hui, parce que ce n'est pas trop demandé, les vendeurs sont moindres dans la circulation. Ils font de la spéculation.
3: C'est vrai.
2: Donc, je pense qu'il faut qu'on redonne à notre drapeau sa valeur. Et c'est à travers également cette célébration, René Soglo, l'État a juste à insuffler cette dynamique. Autant de l'ancien MLS, mais je veux dire de Parakou, qui aujourd'hui est à l'Assemblée nationale, je parle de Inoussa Zimé-Chabi, on a acheté des fanions qu'on distribuait à la mairie à l'approche. Il y a de petits fanions, et quand les populations passent, on leur distribuait ça, juste pour que les gens sentent que voilà, la fête approche, parce que là, on avait interdit les pavoisements, on avait interdit de mettre les localités aux couleurs de la célébration, parce que après la célébration, ça devient, je veux dire, l'aspect que ça donne n'est pas trop bien et tout. Je suis d'accord.
3: Bien salut, mais il y a la GDS aujourd'hui.
2: Merci, c'est important, je pense, très important, qu'on célèbre cette fête-là. Au-delà de nos frontières, dans les pays beaucoup plus développés que nous, quand on dit qu'il y a une situation, une crise nationale ou une petite situation, même une situation de joie, je suppose que votre pays allait gagner une coupe du monde ou quelque chose qui a rapport à une grande victoire, mais les gens brandissent les drapeaux devant les portails, devant les maisons, mais on n'a pas cette culture-là ici. Pourtant, nos parents nous ont raconté que par le passé, même quand tu passais à côté d'une école et qu'on faisait la cérémonie des couleurs, tu es obligé de t'arrêter.
3: C'est le cas, même aujourd'hui, c'est ce qu'il faut faire.
2: Mais ça a cessé totalement. Qu'est-ce qui explique cela? Je pense que sociologiquement, il faut qu'on réfléchisse à la chose. Ça ne coûtera pas grand-chose à l'État de rassembler des chercheurs, et de rassembler les acteurs de la société civile, de rassembler même des journalistes qui observent très bien la chose pour réfléchir un peu à comment expliquer cette situation et comment redonner envie aux Béninois de se sentir, je veux dire, membre de la nation et donc patriote à travers leurs actes, à travers leur comportement, à travers également la célébration de la fête du 1er août.
3: Alors cet esprit d'appartenance au Bénin, voilà, doit être perpétué. Hein. Il faut que les uns et les autres comprennent cela. C'était votre avis. On va passer au message parce que nous avons encore plein de choses à dérouler ce matin.
2: Les messages très rapidement sur Facebook. C'est d'abord Salomon. On peut aller, il dit bonjour le plateau. À l'approche du 1er août, cette date incarne selon moi la souveraineté, l'unité nationale retrouvée par le Bénin. Pour que cette célébration évolue, je souhaiterais qu'elle dépasse le cadre des traditionnels défilés militaires pour s'ancrer davantage dans le quotidien des citoyens en valorisant notre patrimoine local et en favorisant un réel civisme économique. De la part de Mpo Salomon, depuis Tien, il remercie le plateau et nous souhaite bonne journée. C'est de nous firmer devant nous. Bonjour le plateau. Le 1er août reste avant tout un symbole de notre indépendance, de notre unité et de notre fierté nationale. J'aimerais que cette célébration évolue en mettant davantage l'accent sur le civisme, la promotion de notre culture, le développement des communes et l'implication de la jeunesse dans des actions concrètes au service du pays. Ce serait une fête qui rassemble, éduque et inspire l'avenir. Message de Cédonou Firmin devant nous, il cède sa place à Feria Di Soto. Bonjour le plateau du Grand Direct de l'information. Cette fête reste toujours patriotique, défilé, discours. Aujourd'hui, ça devient aussi une grande fête populaire et culturelle. Concert gratuit partout. Cotonou, Porto-Novo, Abomey-Calavi, Parakou, bal populaire et soirée, retrouvailles familiales. Les jeunes sautent plus pour la fête que pour le défilé. Feria Di Soto a livré son constat à travers ce commentaire. Il nous écrit depuis Wuru Tokoru. Jeannot Togwedi vient juste après. Bonjour la radio. Pour moi, le 1er août représente d'abord notre liberté et la mémoire de ceux qui se sont battus pour le Bénin. C'est le jour où on se rappelle qu'on est un seul peuple. Aujourd'hui, j'aimerais l'avoir évolué en mettant plus l'accent sur la jeunesse et l'innovation. Moins de défilés seulement et plus d'expositions de projets de jeunes, de technologie, d'entrepreneuriat. Que le 1er août devienne aussi la journée des solutions béninoises. Jeannot Togwedi depuis Kokoma. Voilà. Avec une belle proposition, Jérémy Monod lui dit bonjour le plateau. Le 1er août représente la date de libération du peuple béninois des jougs du colon. C'est une fête de l'unité nationale et qui a permis aux Béninois d'être autonomes du pouvoir législatif. Gaston Assogba, ben, il dit j'en passe. D'accord, on a compris, on a noté. Amindou Gounou, il dit bonne fête aux Béninois par anticipation. Il y a soudainement. Bonjour la radio, l'indépendance des pays africains m'étonne toujours moi. Bonne fête quand même aux Béninoises et Béninois par anticipation. Soumaïla Issa, bonjour le plateau, la fête de l'indépendance. C'est pour l'armée. Bonne fête donc à l'armée béninoise. Jean Kouagou, d'abord, nous ne sommes pas véritablement indépendants, à mon avis. Pourquoi ne pas prendre l'argent qu'on investit dans cette célébration pour créer de l'emploi pour les jeunes? C'est une question que pose notre ami Jean Kouagou. Pour répondre à la question du jour, après lui, c'est François-Ric Kouamina qui s'installe. Bonjour le plateau. Enfin, le retour de la rubrique question du jour.
3: Ah, ça par exemple, oui.
2: François-Ric Kouamina. Ça veut dire qu'il a espéré ça, il a tant espéré ce retour. On le salue pour sa fidélité. Il dit dans son commentaire ce matin, la fête de l'indépendance passe toujours inaperçue depuis quelques années au Bénin. Des citoyens n'ont plus en tête ce jour car ils ont des besoins plus pressants relatifs à l'emploi, au mieux-être, à la santé. J'avoue que c'est vous qui me rappelez qu'il y a célébration dans quelques jours. Alors la radio a joué son rôle. Merci à vous François-Ric Kouamina de le reconnaître. On va poursuivre avec Gbohou Amos Doctoro. Il va être d'ailleurs le porteur du dernier commentaire.
3: Voilà,
2: pour le compte de cette rubrique qui dit de retour. Merci. Il parle de la question du jour. Depuis 2016, on se sent plus concerné. La fête n'a plus vraiment quelque chose d'intéressant dans les communes. Même la fête de l'indépendance de notre propre pays, il faut être debout, payer la télévision avant de voir. Les coulées n'ont pas de chance pour cette célébration. Or, l'ancienne version nous permettait de voir les autorités communales et départementales et faire également le défilé. Aujourd'hui, un maire ou préfet peut terminer son mandat sans qu'un élève du cours primaire ne connaisse véritablement son nom. C'est un constat qu'il partage avec nous pour boucler
3: le
2: lot des commentaires.
3: Alors, cher Ulu Chabalo, on va suivre cet élément consacré surtout à ce sujet.
4: Où est passée l'effervescence du 1er août? Cette question revient dans les échanges de nombreux citoyens qui gardent encore en mémoire les célébrations d'autrefois. Défilés populaires, animations culturelles, rues pavoisées aux couleurs nationales. Autrefois, la fête de l'indépendance mobilisait des milliers de Béninois dans plusieurs communes du Bénin. Une ferveur qui semble aujourd'hui s'être estompée. Eric Amoussou, jeune résident de Parakou, en témoigne.
5: Avant, c'était une grande fête. C'était de la joie. Les motos, les tristiques, tout le monde s'amusait beaucoup. Les défilés se passaient, on allait même au défilé regarder. Avant, il faut que tu vas, c'est-à-dire, tu es curieux d'aller voir ce qui se passe réellement en ce moment.
4: Comme lui, de nombreux Béninois se souviennent avec nostalgie de ces célébrations qui rythmaient autrefois la fête nationale. Imourana Assouman, président d'une association à Parakou, replonge dans ses souvenirs.
6: J'ai pu suivre la fête du 1er août qui était vraiment et qui a toujours continué jusqu'au 3 août. Les gens mangeaient, buvaient à leur faim, gratuitement.
7: Il y avait une ferveur populaire.
6: Je vous assure, les manifestations musicales, les orchestres faisaient des balles poussières. Les gens allaient libres, tout le monde venait danser, les groupes folkloriques, tout le monde était là, ils étaient tous là. Et venez-vous bien, et c'est au frais gouvernement.
4: Aujourd'hui, dans plusieurs communes et départements, la célébration du 1er août se veut plus sobre. Elle est généralement marquée par un dépôt de gerbes, une revue symbolique des troupes et quelques activités officielles. Les manifestations d'envergure nationale se déroulent essentiellement à Cotonou et sont retransmises à la télévision nationale ainsi que sur les réseaux sociaux. Imourana Assouman.
6: La ferveur qu'on connaissait de cette fête du 1er août dans les départements a carrément chuté. Au point où, même quand on dit que le 1er août arrivait, ce n'est pas les drapeaux qu'on voit à travers la ville. On ne sent aucune ferveur au niveau de la population. Et c'est ça qu'on observe depuis un certain nombre d'années. Et pire, depuis 2016, c'est le chaos total. La fête du 1er août a perdu toute sa valeur. Je ne suis pas en train d'incriminer qui que ce soit, mais ça a perdu toute sa valeur.
4: Cette Cette sobriété s'observe également dans l'espace public. Les rues sont moins animées et les festivités populaires plus discrètes. En 2023, dans une correspondance adressée au maire et au secrétaire exécutif, l'ancien président Patrice Talon a rappelé l'interdiction d'entreprendre à l'occasion de la fête nationale et des fêtes de fin d'année des travaux de peinture sur les bordures des trottoirs, les terre-pleins centraux ainsi que sur les troncs d'arbres d'alignement public. Une décision qui a contribué à modifier l'aspect habituel des villes à cette période. Alors, comment redonner à la fête de l'indépendance son caractère populaire et rassembleur? À cette question, Imourana Assoumon apporte quelques pistes de réflexion.
6: Ce qui a lieu de faire, c'est l'exécutif qui prend toujours les dispositions. Si l'exécutif permet au préfet d'organiser les fêtes du 1er août, il ne peut en être autrement. Parce que en son temps, les manifestations de cette date-là étaient autorisées à tous les préfets. Si ça peut revenir comme ça, les préfets vont organiser. Et nous, nous sommes là en tant que société civile pour mobiliser la population, pour leur dire, ah, écoutez, c'est notre indépendance, hein, sortez, on va mobiliser. Encore qu'aujourd'hui, la jeunesse veut se faire voir, mais les moyens ne s'y pratiquent pas. Il suffit de leur dire, voilà, voilà, voilà. Tel que ça se faisait, un certain nombre de détraites qui seront partagées, ne serait-ce que les casquettes ou bien tout ça. Là. La jeunesse va se mobiliser. Il y a assez d'artistes aujourd'hui qui sont là pour animer la fête du 1er août.
4: Le 1er août n'est pas seulement une date inscrite au calendrier. C'est un symbole de l'histoire de l'unité nationale. Reste à savoir si les générations futures connaîtront encore l'effervescence qui, autrefois, faisait de cette journée une véritable fête populaire dans les communes du Bénin.
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3: Et voilà, on va fermer la page vert, jaune, rouge pour évoquer cette fois-ci Paraco, la page entretien de cette deuxième partie du grand direct de l'information. Nous recevons pour vous Nourou Nassirou. Il est un ancien président de l'association développement du quartier Banikani Rose-Croix Bamora à Paraco. Avec lui, nous évoquons justement les défis de développement auxquels fait face ce quartier, des difficultés qui se résument essentiellement à l'insuffisance d'infrastructures socio-communautaires de base. Des avancées sont enregistrées ces dernières années, mais il reste pas moins les habitants continuent de faire face aux problèmes d'accès à l'eau potable, à l'électricité, l'absence de voies d'accès ou encore d'emploi des jeunes. C'est d'ailleurs ce que nous a confié Nourou Nassirou dans cet entretien qu'il a accordé à Jacques Degbé.
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8: Nourou Nassirou, bonjour.
9: Oui, bonjour, Dibé.
8: Vous êtes acteur politique, vous êtes ancien président de l'association de développement du quartier Banikani Bamora dans le deuxième arrondissement de Paraco. Merci d'avoir accepté notre invitation.
9: Merci beaucoup. Vraiment, je tiens à vous remercier pour tout ce que vous êtes en train de faire pour la nation béninoise.
8: Vous venez donc du quartier Banikani Bamora ce matin. Dites-nous comment se porte le quartier, comment les habitants de Banikani Bamora se sont réveillés.
9: Le quartier Rose-Croix Banikani Bamora se porte bien. C'est qu'on est le temps de la pluie, donc tout le monde se porte bien. Et nos frères et nos sœurs continuent d'aller au champ pour chercher de quoi il faut manger.
8: Donc, pour ceux qui doivent aller dans les ateliers aussi.
9: Ah oui, c'est ça, dans les ateliers, dans les services, tout ça là maintenant, c'est mélangé dans le quartier Bamora. Donc tout le monde se porte bien.
8: Oui, et tout le monde se porte bien, cela ne veut pas dire qu'il manque de difficultés. Je me rappelle vous avoir reçu plusieurs fois sur mon émission, où on a évoqué des difficultés de voies d'accès, d'électricité, d'eau, d'emploi des jeunes. Est-ce que ces difficultés-là aujourd'hui sont conjuguées au passé ou bien les problèmes sont toujours là?
9: Oui, il y a certains qui sont réglés, il y a certains aussi qui restent. Donc, par exemple, si je prends maintenant le cas de la clôture de PP Bamora, que chaque fois on est en train de crier envers nos autorités, donc surtout le maire et ses adjoints, donc de venir nous réaliser la clôture de PP Bamora d'abord. Vous voyez que maintenant, que tous les bas-fonds de la ville de Paraco, les croisements, ça, PP Bamora là, vous savez que maintenant, le temps de la pluie là, tous les enfants, si la rentrée commence, qu'est-ce qu'ils font? Ils quittent de l'école et pour aller chercher des poissons maintenant dans le bas-fond. Donc, il s'est fait que maintenant que nos enfants sont en danger. Donc, moi, je suis sûr que maintenant, par rapport à des cris que chaque fois, chaque jour, qu'on entend d'appeler le nom du maire, et Zoul, le nouveau maire. Donc, c'est bien que je suis sûr qu'il sera à l'écoute pour venir nous réaliser la clôture de TV Bamoura. En dehors de ça, il y a quelques zones, bon, côté nord, il manquait l'eau potable. Donc, il fallait couvrir maintenant tout Bamoura. Donc, il s'est fait que maintenant que chaque fois, on entend d'appeler le directeur de Sonem pour qu'il puisse venir nous aider à terminer de côté zone nord, zone sud, ou bien. Donc, tout ça là, c'est des problèmes qui restent dans le quartier Bamoura. Vous savez que maintenant que les poteaux électriques, les poteaux sont là. Et ils ont planté des poteaux. Donc, il reste câblage pour qu'on vienne terminer. Il y a certains, même quelque part même là, que les poteaux ne sont pas encore plantés. Donc, tout ça, là, maintenant, c'est des difficultés qu'on est en train de voir dans le quartier Bamoura.
8: Donc, ça veut dire que voie d'accès, il n'y a plus de problème ou bénéficier du projet Alphatage, non? Ou j'ai dit n'importe quoi?
9: Oui, et par rapport au problème de Alphatage, vous savez que maintenant, que la voie 40 est prise en compte, mais ce n'est pas arrivé à Bamoura Centre. Donc, c'est bien qu'aujourd'hui, ça s'est arrêté au niveau de Komsara. Et chaque fois, on est en train de crier par rapport au gouvernement. On sait que maintenant, que le gouvernement est en train de lutter pour sa population. Il est en train de chercher à développer notre commune Parakou. Donc, c'est bien que je suis sûr que maintenant que de tel que ça a arrêté maintenant au niveau du commissariat, je suis sûr que le nouveau président Wadaï, je suis sûr que maintenant qu'il va venir lancer seconde phase Alphatage et ça va prendre en compte jusqu'au niveau de Bamoura. Donc, ça, là, je compte sur le gouvernement. Et je suis sûr que le gouvernement, là, il doit le faire.
8: Mais pour l'instant, vous débrouillez d'abord avec les voies qui sont là.
9: Donc, les voies qui sont là, la présidente, vous savez que la pluie, le temps de la pluie, là, maintenant, donc, c'est bien que les voies sont gâtées. Ouais. Et tout ça, là, maintenant, le mai, ça, là, c'est refouplage. Bon, tout ça, là, c'est ça que l'on a lancé un appel envers le mai et ses adjoints de faire tout, surtout le CA du deuxième arrondissement. Mm-hmm. Puisque c'est son arrondissement. Et chaque jour, quand maintenant, il pleut là, tous les voies maintenant de Bamoura, c'est-à-dire que tout est dégradé. Donc, si bien que ce n'est pas bon à regarder. Donc, je suis sûr que maintenant, par rapport à nos cris, le maire Zoul, il connaît bien Bamoura. Et le premier adjoint, Assimiou, il connaît bien Bamoura. Et tous sont pris par là pour faire campagne. Mm-hmm. Donc, je suis sûr que maintenant, ils vont écouter nos cris et venir nous réparer les voies pour que les populations puissent trouver la liberté maintenant, pour circuler librement.
8: Quand on parle des problèmes de développement au Bénin, on ne manque jamais de citer la question de l'emploi des jeunes. Est-ce qu'à Bani Kani Bamoura, vous, vos jeunes, ne se plaignent par exemple du boulot et tous?
9: Bon, on ne peut pas dire qu'ils ont du boulot. Il y a certains qui ont du boulot, il y a certains maintenant qui n'ont pas de boulot. Ah. Parce que si on prend maintenant Rose, quoi, Bamoura, que moi je connais, que je défends, que j'avais géré le quartier, maintenant, voir de quoi maintenant, connaître maintenant les problèmes réels de la jeunesse. Donc, si bien que les jeunes filles ont déjà trouvé leur diplôme. Mais jusqu'à l'heure là, maintenant, il n'a pas de l'emploi. Mmh. Certains ont passé par certaines activités que maintenant, que, bon, par exemple, maintenant, création des concours, que on peut dire. Mmh. Donc, c'est bien que, bon, il y a certains qui ont trouvé, il y a certains qui n'ont pas trouvé. Donc, mais chaque fois, qu'est-ce qu'on leur dit? Du courage. Avec le gouvernement là, on ne peut pas être pressé. Donc, chaque fois, de chercher à apprendre quelque chose.
8: Vous savez et entreprendre aussi.
9: Entreprendre. Donc, c'est bien qu'aujourd'hui, si on dit maintenant que. Toujours, parce que tu es allé à l'école et c'est sur ça que tu veux maintenant, et tu veux trouver dans le bureau.

0: rester dans le bureau pour travailler, ça là, ça ne peut pas nous arranger. Donc, eux tous, maintenant, ceux qui n'aiment pas encore avoir maintenant leur emploi, de faire tout possible maintenant pour aller chercher quelque chose, quelque part, en train de faire, avant que maintenant que la chance le sourit.
1: Voilà. Vous êtes donc, je l'ai dit à l'entame, président, ancien président de l'association de développement de ce quartier-là. Qu'est-ce que vous avez fait? Qu'est-ce que vous faites? Tout le monde parle de vous, vous mouillez le maillot tout le temps. Mais qu'est-ce que vous avez fait concrètement pour essayer de résorber ces différentes difficultés?
0: Et vraiment, c'est une question que vous m'avez posée, que vraiment, j'ai les larmes aux yeux de vous répondre. Mm-hmm. Parce que pourquoi je dis ça? Et si vous prenez le quartier Rose-Croix-Bamoura que j'avais géré en tant que président de développement, vraiment, puisque j'ai vu, ce n'était pas, c'est-à-dire qu'il y avait assez de problèmes.
1: Oui.
0: Assez de problèmes parce qu'aujourd'hui, à faire des réserves, il y avait un problème des réserves là. Et que j'ai lutté maintenant sur 6 réserves, j'ai pu retenir maintenant 2 réserves. Donc les 4 réserves maintenant, donc je suis sûr que maintenant que les 4 réserves, et la mairie sera en train de prendre les dispositions pour nous trouver les 4 réserves. Bon, c'est là que j'ai pu même faire les premières démarches que j'ai fait ça. Donc après les réserves maintenant, vous voyez que maintenant que l'école IPP Bamoura, que tout le monde crie là. Donc c'est moi qui ai créé ça, en tant que président de développement, avec mon équipe ensemble, donc c'est bien qu'on a créé cette école-là. Aujourd'hui, les enfants ont commencé par aller à l'examen. Il faut voir maintenant la date. Si on ne criait pas ça, les enfants quittaient de Bamoura pour aller jusqu'au niveau de Bankan 3. Et c'est des risques qu'ils prennent sur la voie. Il y a certains enfants qui perdaient sur la voie, et il y a certains enfants que maintenant on se levait comme ça pour, et puis on ne les voit pas. On cherche maintenant, plutôt on dit qu'on voit que maintenant que cet enfant maintenant est disparu, peut-être disparu. Donc ça là maintenant, comment on va faire? C'est sur ça que maintenant que moi j'ai dit que bon, il faut que je crée une école IPP Bamoura et dans Bamoura pour que ça puisse favoriser maintenant la population. Et c'est ça que j'ai créé cette école aujourd'hui. Donc en dehors de ça, l'ouverture des voies, l'ancien CA, Doudou, il est là présentement. C'est là que j'ai pris par les dommages et faire des ouvertures des voies jusqu'à aujourd'hui maintenant que les gens circulent librement comme ça. Donc ça veut dire que ça, c'est la première action que lorsque j'étais président de développement. Donc tout ça là que j'ai fait. Aujourd'hui, les poteaux électriques que vous voyez maintenant, ils sont en train de planter. Le ministre Sam Seydou Adambi, ça c'est lui qui m'a offert maintenant, qui m'a donné le projet là. Donc et aujourd'hui, le projet, effectivement, s'est réalisé. Donc on est en train de voir les fruits. Et j'ai fait des missions avec vous. Mm-hmm. Et vous m'avez demandé que si effectivement donc, le projet serait réalisé. Je vous ai dit que oui, bientôt le projet serait réalisé. Mm-hmm. Mais aujourd'hui, qu'est-ce que vous êtes en train de voir?
1: Voilà.
0: Donc ça là maintenant, donc c'est ce que moi je dis, que ce que je n'ai pas vu, je n'ai pas croit, je ne peux pas dire que maintenant que ça serait réalisé. Donc c'est bien que moi j'ai cru de ce que le ministre m'avait promis et effectivement c'est réalisé.
1: Voilà, toutes ces actions pour le développement du quartier Bandekané Bamoura, mais c'est aussi parce que vous avez des ambitions politiques, une carrière politique qui vous a d'ailleurs poussé à intégrer le parti de la mouvance au bloc républicain. Et c'est un secret de Polichinelle, vous ambitionnez prendre la tête du quartier, devenir chef de quartier pour pouvoir davantage mener ces actions de développement-là. C'est bien cela?
0: Ah oui, parce que si vous me posez cette question, effectivement, c'est comme ça. Parce que j'avais une vision, et ma vision par rapport en tête de président de développement, je n'ai pas encore fini de réaliser de ce que je veux. Maintenant, aujourd'hui, comme mon mandat est fini, donc c'est bien que Soli qui m'a remplacé, bon, j'ai vu qu'aujourd'hui, il a fait ce mieux.
1: Ouais.
0: Donc c'est bien que ce qui reste à faire dans le quartier Rouskoua-Bamoura, c'est sur ça que maintenant j'ai dit que oh bien, je serai même candidat maintenant pour être chef du quartier, pour pouvoir venir maintenant amener des projets, puisque je suis de la mouvance présidentielle,
1: mm-hmm.
0: et je suis dans le parti BR, et je sais qu'est-ce que BR maintenant fait pour notre pays le Bénin. Je sais que la lutte que BR fait maintenant dans notre pays le Bénin, vraiment, ce n'est pas n'importe qui peut même faire cette lutte-là. Donc, je suis sûr que maintenant que mon arrivée à BR, je ne suis pas trompé. Donc, je suis sûr que maintenant avec BR, vraiment, avec mes chefs de parti, c'est-à-dire que le président jusqu'au niveau du bas, je suis sûr que maintenant avec eux, on peut réaliser beaucoup de choses dans le quartier Rouskoua-Bamoura.
1: Mm-hmm.
0: Donc, c'est sur ça que maintenant je suis candidat.
1: On a vu la Sénat, la Commission électorale nationale autonome, qui a rendu publique la répartition des partis, enfin, la façon dont les partis vont diriger les quartiers. Bandekané Bamoura tombe dans les escarcelles du bloc républicain. Il y a beaucoup de batailles à mener également, hein, parce que vous avez des concurrents.
0: Ah oui.
1: Pour pouvoir prendre la tête du quartier.
0: Ça, c'est clair. Parce que je dis, si vous voyez sur le terrain là,
1: ouais,
0: le bloc républicain, maintenant, nous, les jeunes, en tant que jeunes, maintenant, sur le terrain, maintenant, on est très actifs. Parce qu'avec le bloc Louquet, je ne suis pas sûr que maintenant une partie va nous arracher dans le deuxième arrondissement. Moi, je suis sûr de moi-même. Parce que si vous voyez les élections passées, ça là, il faut comprendre des choses.
1: Ouais.
0: Parce que les élections passées, maintenant, sur 9 conseils, on a eu combien? 6. Il faut voir comment largement. Donc, si on a déjà battu maintenant le score. Maintenant, aujourd'hui, par rapport aux élections présidentielles, vous voyez comment est-ce qu'on a, il n'y a pas quelqu'un qui a travaillé plus que moi ici, dans le deuxième arrondissement. Donc, Rosquoi Bamoura, c'est-à-dire que on a pu travailler pour que maintenant le chef de l'État sache que maintenant qu'on est avec lui et on ne peut pas tromper. Donc, si bien qu'aujourd'hui, si la Sénat, et au niveau de la Sénat, vous voyez qu'aujourd'hui, maintenant, que les membres du parti BR, ils sont nombreux dedans. Donc, si je vois Charles Toko, et général Bien,
1: oui,
0: général Bien, donc tout ça,
1: Abla
0: Bien Tchane, et tout ce mettant donc, c'est une sorte de BR. Donc, moi, je suis sûr qu'eux, ils vont nous conduire dans le bon sens pour qu'on puisse réussir dans les 17 communes, puisqu'ils savent que maintenant, ils comptent sur la jeunesse. Et nous, les jeunes, maintenant, on est prêts pour travailler pour le BR.
1: Voilà. Un mot pour conclure cet entretien, nous remercions.
0: Bon, le mot pour conclure, maintenant, je suis en train de passer par votre canal pour remercier le maire de la ville de Parakou et son adjoint et tout le staff de la mairie. Le CIA du deuxième arrondissement, qui est notre patron de l'arrondissement, parce que tout ce qu'on est en train de lutter par rapport au développement, c'est lui la base. C'est lui qu'on doit accompagner.
1: Adam
0: Sila. Donc, c'est bien que le maire a besoin des délégués francs, les délégués qui vont mieux les maillots, pour pouvoir l'accompagner par rapport au développement. Le maire n'a pas besoin des délégués qui vont croiser les bras, rester à la maison, et ils attendent que le maire va les parler d'abord. Non. Si on veut réussir par rapport au bloc Louquet dans toute la commune, c'est-à-dire qu'il faut des bons délégués dans les différents quartiers, jeunes, pour qu'on puisse maintenant mouiller le maillot et donner les résultats maintenant pendant les 7 ans de mandat de notre maire.
1: Le moins qu'on puisse dire est que vous êtes débordé d'énergie, Nourou Nassirou.
0: Ah oui, parce que moi, tu sais que je suis très heureux par rapport à mon invitation dans votre chaîne de radio. Parce qu'aujourd'hui, on est sur le terrain et chaque fois, maintenant, le chef de l'État, Wadaï, je suis sûr que maintenant, que s'il a l'écoute, tout son staff, mettant des ministres, des députés qui sont de parti hier.
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1: Et voilà, de retour en studio, mesdames et messieurs, on va faire place au débat sur l'actualité et on s'intéresse aux élèves. Nous sommes en vacances, c'est le moment de se reposer. Jacques Legbé, Ulrich Chabalot, bonjour.
2: Bonjour René.
1: C'est le moment de se reposer, mais il faut se reposer et en tirer vraiment profit. Comment peut-on concilier cette période? Quand on parle d'élèves, il faut étudier, mais surtout se reposer, apprendre, se divertir. Comment jongler entre tout ça?
3: Après 9 mois d'intense activité pédagogique, oui, c'est normal que les apprenants, qu'ils soient du primaire, du collège ou des lycées, c'est normal qu'ils puissent quand même observer un petit répit. Mais il faut savoir gérer, parce que ça passe très vite également. La rentrée, c'est dans 2 mois, peut-être même moins. Donc, il faut gérer les pauses, le repos et tout. Mais il faut aussi préparer la prochaine rentrée scolaire. Moi, je ne suis pas trop... de ceux qui pensent qu'il faut étudier, il faut continuer à déranger le cerveau pendant ces 2 mois de vacances. Je pense plutôt qu'il faut aérer le cerveau, qu'il faut permettre aux enfants véritablement de se relâcher un peu après ces 9 mois d'activité pédagogique. C'est vrai, peut-être qu'il ne faut pas totalement oublier le cahier, surtout quand vous n'avez pas réussi à décrocher votre examen ou à passer en classe supérieure, de temps en temps prendre le cahier ou certains livres pour essayer de réviser un peu, ça peut vous aider à mieux préparer la nouvelle rentrée. Mais il faut vraiment permettre aux enfants de se reposer, de se distraire un peu, tout en préparant également la nouvelle rentrée. Aujourd'hui, la tendance, et j'ai pu le constater la dernière fois dans mon quartier, c'est que les enfants sont beaucoup plus dans les ateliers ou bien accompagnent leurs parents dans les activités qu'ils font. C'est très bien. Parce que avec le chômage, avec le sous-emploi aujourd'hui dans notre pays, il faut que les apprenants, pendant les périodes de vacances, pendant les périodes de congés, puissent quand même apprendre un petit métier, même si c'est pas de façon professionnelle, accompagner les enfants dans les activités qu'ils font. Ça aide à la fin du cursus scolaire, à la fin du cursus universitaire, à s'insérer professionnellement, à voler de ses propres ailes, en attendant peut-être que l'on ne soit recruté et quelque part. Donc j'ai pu le constater la dernière fois dans mon quartier où un mécanicien, il avait ses enfants avec lui. Je pensais au début que c'était des apprentis, non, mais les enfants n'ont que c'est leur papa et ils sont en vacances, et donc ils profitent de cette période de vacances là pour rester à côté de papa, apprendre un peu comment ça se passe, la mécanique. C'est bien, ces enfants là, s'ils savent réparer une moto de roues, quand ils vont finir peut-être leur cursus scolaire, leur cursus universitaire, et s'il n'y a pas un emploi tout de suite à prendre, ils peuvent peut-être déjà commencer par se débrouiller avec la mécanique en attendant. Donc si votre papa est maçon, si votre papa est tailleur, il ne faut pas rester à la maison toute la journée. Vous pouvez vous distraire un peu, regarder un peu la télé, aller jouer peut-être le soir. Mais au cours de la journée, restez avec papa. Pour ceux qui vont au champ également, surtout dans les zones reculées, les enfants suivent les papas pour les parents pour aller au champ. C'est bien aussi parce que le travail de champ aussi, ça s'apprend, hein, ça s'apprend. Et il faut savoir le faire. Donc quand vous suivez votre papa, vous voyez comment ça se fait au champ, comment on sème le maïs, comment on laboure, comment on fait les buts et tout. Si vous finissez votre cursus scolaire, même sans avoir fini, vous pouvez déjà également commencer par cultiver quelque part, faire votre petit champ, votre petit jardin quelque part. Ça aide à voler de ses propres ailes et même à préparer la prochaine rentrée scolaire en achetant les fournitures scolaires, en payant sa contribution. C'est comme ça que nous, on aidait par exemple nos parents quand on était encore sur les bancs. Donc c'est une question d'organisation. Et les parents doivent pouvoir quand même accompagner les enfants dans cette démarche-là. Il faut discuter avec vos enfants. Hein? Oui, tu vas te reposer à telle heure, tel jour, tu iras peut-être à l'église, tu iras jouer avec les amis, tu iras à les tournois de quartier et tout ça, aller jouer au ballon, c'est bien. Tu vas regarder la télé peut-être le soir ou peut-être le matin. On organise tout ça avec les enfants mais à telle heure, tu vas me suivre pour qu'on aille sur le chantier, pour qu'on aille dans l'atelier, pour que tu observes ce que moi-même je fais. Vous discutez avec votre enfant, vous le rassurez, vous le montrez que avec les défis actuels, eh bien, il faut savoir s'adapter, il ne faut pas perdre du temps, il ne faut pas être dans la futilité. Je crois que les enfants, si vous arrivez à quand même avoir des échanges francs avec vos enfants, et ils ne sont pas aussi naïfs que ça, ils vont devoir pouvoir vous comprendre afin que eh bien, cette période de vacances là soit gérée de façon judicieuse afin que cela puisse réellement profiter aux enfants.
1: Voilà, nous avons votre lecture sur cette préoccupation du jour.
2: Je commence déjà par dire que je partage entièrement la proposition de Jacques Dibé. Les vacances, c'est vrai, c'est des moments par excellence de repos pour les apprenants. Donc on suppose que vous avez terminé toute une année scolaire, parfois 8 ou 9 mois, réglo. Et là, vous êtes appelé à faire reposer votre cerveau. C'est très important de mettre l'accent sur cela avant d'approfondir le débat. Les vacances, c'est le repos. Donc, il faut faire un planning qui est un tant soit peu, qui cadre avec ce repos-là, que vous méritez en tant que peut-être apprenant, en tant qu'écolier et tout, en tant quand même que quelqu'un qui a travaillé durant une période et qui aujourd'hui est appelé à se reposer pour pouvoir être performant au cours de l'année prochaine, au cours de l'année scolaire qui viendra, parce que là on parle des élèves. Mais vous ne pouvez pas rester à la maison et vous distraire tout le temps, ne rien faire d'autre que de la distraction, alors que vous êtes appelé encore à être performant l'année prochaine. Donc il faut savoir concilier repos et préparation de l'année prochaine. C'est très important selon moi. Et Jacques Dibé a su le dire, il faut trouver des activités saines pour pouvoir s'occuper au cours de ses vacances. Il a parlé de ceux qui ont la possibilité, par exemple, de rester auprès de leurs parents. C'est très important, mais il y a qui sont des parents, qui ont des parents fonctionnels, je veux dire, par exemple, et qui ne peut pas aller s'assoit avec son papa dans son bureau tout le temps parce que l'autre est appelé à être, je veux dire, sérieux dans son lieu de travail, et ce n'est pas des lieux faits pour les enfants forcément. Cet enfant qui n'a pas un parent, qui a un atelier par exemple, lui, il fait comment? Il faut qu'il se trouve un centre d'intérêt dans je ne sais pas, forcément un corps de métier, quelque part où il peut quand même gagner en expérience, mais quitter le cadre scolaire, ne plus rester collé, parce que moi personnellement, on va commencer par en parler dans quelques semaines, moi personnellement je n'aime pas quand les enfants vont faire des cours de vacances. Je dis ça perturbe les enfants, moi c'est mon avis sur la chose, et d'autres observateurs ont d'autres regards sur la question.
1: Moi je suis pour les cours de vacances.
2: Par exemple,
1: si j'avais terminé premier, j'avais pris des lots par exemple, c'est quelque chose. Oui. Parce que je ne faisais pas des activités économiques, mais quand j'avais fini, bon, les organisateurs avait donné des lots plusieurs fois et j'avais raflé. Moi, c'est très bien parce
3: oui,
1: que
3: tu as gagné des lots
1: à la maison. Quelques
2: j'en ai gagné aussi. J'ai participé au cours de vacances, mais quand j'analyse, je vois que c'est une perte de temps pour l'enfant. Ça n'exclut pas ce que les autres pensent de ça.
3: Non, mais c'est un débat qui
2: est un débat qui se fait
3: toujours. Il y a ceux qui sont pour, ceux qui sont contre. Ceux qui sont contre disent que
1: les enfants sont fatigués. Il va à 8h, il finit à midi. Et tu es tranquille à la maison, c'est bien.
2: Bon, les parents, si c'est pour se débattre, débarrasser des enfants, c'est bon. Mais ouais, si c'est pour facile que l'enfant aille réellement gagner
1: un tout.
2: Oui, justement.
1: Je prends l'exemple.
2: On a donné la parole à deux, comment on les appelle, les pédagogues.
3: Psychopédagogues.
2: Un à part Auguste Lamia, oui, il est foncièrement contre la chose, mais de l'autre côté, oui, il est pour.
1: Serais-tu partagé la preuve? Quand c'est organisé, vous voyez, ça draine du monde. Tous ceux-là sont pour. Et mieux, j'ai une préoccupation, enfin, Jacques Dibé. Les cours de vacances, j'ai validé l'importance en classe de 6e.
2: Oui.
1: Parce que là, en classe de CM2, en son temps, on ne comprenait pas anglais. Mais c'est à cause de ces cours-là que j'ai attrapé rapidement quelques notions et j'ai su comment dire bonjour, bonjour. Bayou, tout ça là. On a appris ça pendant la période. Oui. Et comme ça, quand on avait notre premier cours d'anglais, j'étais prêt. Parce que l'ancien était arrivé, M. Josu, en son temps, classe de 6e, il a commencé par poser des questions simples. Comment dire, je vais manger, comment on dit, quel âge as-tu? Et voilà, et là je ne t'ai pas dépaysé.
3: Oui. En fait, ça c'est.
1: Par moment, c'est très important.
3: Oui, ça, c'est un aspect positif.
1: Justement, voilà. Et aussi positif. Des aspects négatifs.
3: Oui,
1: comme toute chose.
3: Oui, là où l'année scolaire aussi aujourd'hui, les gens se plaignent. Si vous dites que le cours de vacances fatigue. Que dirait-on de l'année scolaire?
1: Non, mais là,
3: ça
1: c'est
3: fatigué.
1: C'est pédagogique, c'est reconnu.
3: Parce que d'autres disent qu'il faut revoir le calendrier scolaire, permettre aux enfants, par exemple, de finir et déjà à 15h, ou plus tard, un peu plus tôt, et se consacrer à d'autres activités. Tout ça, ça reste des débats.
4: C'est ça. En fait, moi, j'irai même plus loin dans le débat pour dire. Aujourd'hui, avoir un diplôme ne doit plus être une fin en soi.
1: Oui.
4: Avant, l'objectif, c'était quoi? J'ai le bac, j'ai la licence, on pense qu'on a réussi sa vie.
1: J'ai le papier.
4: J'ai le papier. Aujourd'hui, on doit dépasser ce cadre-là. Voilà pourquoi la proposition que vous venez de faire est quand même assez intéressante, qu'on puisse alléger un peu le programme et permettre aux enfants de vaquer à d'autres activités, des activités pratiques pour pouvoir quand même ne pas se calquer seulement sur les cours, hein, sur la théorie, pour aller un peu vers la pratique. C'est ce que nous admirons souvent chez les pays anglophones. Et certains pays francophones également qui le pratiquent, où vous avez des cours dans la matinée, dans la soirée, vous êtes libre, vous pouvez aller dans un chantier, dans un atelier, et au-delà même du secteur artisanal, les métiers du numérique aujourd'hui. Vous pouvez peut-être profiter des vacances pour permettre à vos enfants d'aller dans un centre de formation en informatique, d'après l'IA, l'intelligence artificielle qui est en train de prendre le pas aujourd'hui. C'est peut-être le moment de permettre à votre enfant d'aller apprendre comment ça fonctionne. Donc, il n'y a pas que l'artisanat. Peut-être si vous êtes commerçant, c'est peut-être le moment d'associer votre enfant à votre commerce, lui montrer comment ça fonctionne, comment on manipule l'argent, comment on achète un produit et essayer de le revendre à un montant supérieur. Donc, je crois qu'il y a beaucoup de choses que les enfants peuvent apprendre pendant ces vacances-là, au-delà du cahier, au-delà des cours, au-delà de la théorie qu'ils ont déjà étudiée pendant toute l'année scolaire. Et il faut peut-être permettre aux enfants de découvrir autre chose. Il y a aussi la distraction, les excursions, aller en vacances chez un parent, même si tout ça doit être aussi encadré. Il y a des activités, il y a des organismes qui organisent des sorties pendant cette période de vacances-là, sans faire de publicité à certains. Et peut-être permettre à l'enfant de s'évader pendant une semaine, deux semaines, quelque part dans un autre coin du pays. C'est aussi ça, le développement personnel.

0: plus ouvert. C'est très important.
1: Oui, c'est important parce que
2: la première fois, j'adorais la banane. Pour la première fois, j'ai vu le bananier. Je ne savais pas quand on enlevait, il fallait découper.
1: Ok. Parce que vous êtes allé en vacances.
2: Je suis allé quelque part dans un coin reculé. Ouais. Et ce jour, j'avais eu la chance. Et on coupait la banane, le régime. Et après, le monsieur se mettait à enlever le gros bananier. J'ai dit, mais c'est quoi? Il dit, ah, viens, c'est pas bouture, c'est comme ça. Ça
1: ou quand vous apprenez
2: tout le monde. Donc, ce n'est pas forcément en ville que vous voyez tout ça.
1: Quand vous reprenez.
2: Et j'avoue, il y a plusieurs personnes qui savent pas que ça se passe comme
1: oui,
2: ça.
1: Oui, oui, honnêtement.
0: Moi, j'ai échangé.
1: À la reprise des classes. Oui. Mais généralement, les enseignants demandent, vous avez fait quoi de vos vacances? Parfois, tu as honte de parler parce que tu n'as pas su bien meubler tes vacances.
0: C'est bien de parler. Moi, j'ai beaucoup plus fait le village. Je discutais avec un enfant de la ville une fois, quand j'étais encore étudiant. Pour lui, parce que... comment on appelle ça? L'arachide, ça pousse, ça
1: comme des oranges.
0: Il n'est jamais allé au village pour voir comment ça se passe. Il pense que non, cueille l'arachide.
2: Pas été curieux. Mais c'est vrai, la curiosité ne t'amènera jamais là-bas. Parce que j'aime mieux vivre ça.
1: Toi, tu vois la chose, tu manges, mais ça suffit.
0: Pourtant, il mange ça correctement. Mais il n'a jamais su comment ça se produit.
2: Moi, j'ai vu ça. On arrache les feuilles et bien s'asseoir avec des
0: arachides. C'est ça, ça sort.
2: Les anciens avaient des stratégies pour te dire ça, ça a assez de.
1: Ça, c'est
2: de noix.
1: Mais toi, tu ne sauras jamais
2: assez de noix.
1: Tu ne peux pas déterminer ça, oui.
2: Et ils savent quand c'est mieux, quand c'est bon.
0: C'est un enfant qui a envie.
1: Mais
0: peut-être de l'amener au village pour ne serait-ce qu'une semaine, deux semaines.
2: Connaître chez lui.
1: Mais on va trop loin. Il y en a qui ne savent pas comment se présente, par exemple, une culture d'Iam. Simplement.
0: Oui, ça,
1: et quand on voit des boissons, on dit, mais ça veut dire quoi? Qu'est-ce qu'il a en tête?
0: Putain, il mange Yam, il mange Yam.
1: Il faut sortir. Ça veut dire que peut-être.
2: Non, François, le jeu pour la banane, j'avais honte. Il y a très longtemps, mais j'avais honte parce que tous les petits qui étaient là, très petits aussi, mais ils m'ont regardé et je me suis dit, le citadin, il ne maîtrise pas grand-chose.
1: il faut peut-être préciser, René Sogno, aussi qu'au-delà de cette distraction, au-delà des occupations et tout ce qu'on a proposé, il faut forcément que les vacanciers puissent agir, faire tout cela dans les règles de l'art. Je veux dire, éviter de tomber dans le piège, par exemple, des potentiels violeurs, qu'on en parle, on fait la lutte, éviter la mauvaise camaraderie, n'aller pas dans des coins, par exemple, c'est pas parce qu'on a dit de se distraire qu'il faut se retrouver forcément dans des bistrots, dans des nightclubs et prendre un verre de trop, vous mettre peut-être avec des amis qui vont vous amener à adopter des comportements, des mauvais comportements plus tard. Agissez sainement parce que au bout de quelques semaines vous allez reprendre le chemin de l'école et il faut être sobre pour reprendre.
2: Voilà, donc
0: les vacances c'est quand même intéressant, hein? C'est une période où on est beaucoup plus relax, mais il faut les mettre beaucoup plus à profit avec les défis qui s'imposent au monde d'aujourd'hui.
2: Voilà, c'est ce que l'on peut dire, hein, rapidement. Alors bientôt vous retrouverez le service de l'animation pour plus de fun. C'est ça, non?
0: Les sujets de vacances, hein?
1: Oui.
0: Avec Wes DJ, avec Stick Crazy.
1: Wes DJ d'abord avec un accompagnement féminin. Et on Stick Crazy qui rejoint l'équipe un peu après pour le jeu.
0: Le
1: quiz des vacances. Après ça, on aura
0: d'autres. Les enfants peuvent participer à ces jeux-là pendant les vacances.
1: Oui.
0: Ça forge.
1: Les enfants appellent.
0: Bon, culture générale. Ils appellent beaucoup. Ils appellent.
2: Bon, mesdames, messieurs, ce sera tout pour aujourd'hui. On se quitte dans la bonne ambiance. L'animation va prendre le relais. On vous souhaite une excellente journée de mercredi.
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tous les matins sur le grand réveil des vacances entre 9h et 9h25. La première rubrique de cette émission, c'est pour faire le show, show, show, à faire danser les enfants. On va les faire

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Et bien sûr, vous l'avez remarqué, dames et messieurs, aujourd'hui nous sommes à Porto Novo, à découverte destination Bénin. Nous allons à Adjatché, Rogbonou, la capitale aux trois noms.

connaissent pas Porto Novo, qui n'ont jamais découvert, qui ne sont jamais allés à Porto Novo, c'est le moment pour vous de faire attention, hein. Bienvenue à Porto Novo, ce pays-là où la fête adoucit les mœurs. On appelle le pays des Agans, la capitale aux trois noms. Porto Novo, Adjatié, Rogbonou. Alors, au sud-est du Bénin, à 30 km de Cotonou et à 12 km de la frontière du Nigeria, se trouve un pays, un pays entre griffes, parce que Porto Novo, c'est un pays carrément partagé entre langue et terre. Le nom, l'architecture, les reliques évoquent encore le passage des Portugais. Porto Novo, nom promu par les explorateurs et les colonisateurs européens, ainsi baptisé en 1730 à cause de sa ressemblance avec la ville de Porto. Alors, pour parler de ce pays-là, pour parler de Porto Novo, il suffirait de regarder du côté de ses enfants. Avec eux, il y a peu de place pour les situations conflictuelles qui s'enracinent au point d'occasionner des déchirures profondes dans le tissu social. Les différends peuvent naître rapidement, mais ils meurent aussi rapidement qu'ils sont nés, noyés dans un verre de bière ou de vin de palme local, sodabi, accompagné d'un plat de viande de porc bien assaisonné au piment découpé avec de l'oignon. Voyez, vous allez à Porto Novo, vous allez manger, en tout cas pour ceux qui aiment et qui adorent, la viande de porc. Ah oui, c'est bien fait là-bas. C'est leur spécialité d'ailleurs. Alors déjà, sa principale langue, le gombe, est à la fois amusante et experte en matière de taquinerie. Elle est autant habile à fabriquer des moqueries, des insultes ou des blagues mondaines qui retiennent votre attention et décrochent votre sourire et font chuter quelques tensions que ce soit. Alors, elle parle vite et oublie vite. Et peut-être que cette langue, émanation de la culture missée entre le Fon, le Haïso, le Yoruba, influence profondément et caractérise les Porto-Noviens comme des personnes parfois impulsives qui n'ont rancunière. Et c'est peut-être pour ça que la terre des Haïnovi est un lieu d'amitié. Porto Novo, la cité des Haïnovi. Alors, Porto Novo à Djatché pour les Yoruba, Rogbonou pour les Fon, Gon pour les Haïso. La ville aux trois noms est à elle seule comparable à un pays tout entier, car comme le véhicule la pensée collective, Porto Novo, on peut y rencontrer toutes choses, allant de plus ordinaire au plus inimaginable, les plus précieuses au plus loufoques. Et se dit, à Porto Novo, la folie peut vous croiser en plein jour au marché Wando, par exemple. Mais le plus important à savoir sur cette commune, puisqu'il s'agit bel et bien de l'une des trois communes à statut particulier que compte le Bénin à la date d'aujourd'hui, c'est que ses filles et fils s'harmonisent autour d'un concept. Adjatje ou Nibadje, Rogbonou Mangangble, traduit littéralement Porto Novo, demeurera Porto Novo. La ville ne connaîtra jamais la déchéance. Adjatje ou Nibadje, laye laye.

La commune de Porto-Novo est limitée par Akporo-Misiriti, Avranku, Adjara au nord, Semekpoji au sud, Adjara à l'est et Agege à l'ouest. Elle est divisée en 5 arrondissements. Et en dehors des Gon et des Yoruba, qui constituent plus de 80% de la population, on retrouve les ethnies Adja, Tofin, Mina, Setol, Tori, Dendi, les Lopa également. Autrefois, Porto-Novo a été un grand royaume à côté de Abomey, fondé au cours du XVIe siècle par les princes Adja, partis d'Alada. Après la prise d'Alada par le royaume d'Abomey, Rogbonou aura connu successivement les rois Oufan entre 1794 et 1807, les rois Tofa I, Tognon Meyi, Sodji, Mipan, Merci II, Tofa II. Au XVIIIe siècle, la ville connaît un essor commercial non négligeable grâce à sa proximité avec l'océan Atlantique sur lequel elle ouvre un port de plus en plus prospère. Elle est utilisée comme débouché par le royaume d'Oyo et en 1863, le roi Sodji signe un premier traité de protectorat avec les Français. Puis un second en 1882, suivi avec le roi Tofa Ier, et marque l'installation de l'administration coloniale française. Vous savez, les Français créent la colonie de Dahomey, dont Porto-Novo devient la capitale. Son statut de capitale confirmé, même après l'indépendance du Bénin en 1960. La ville abrite de grandes institutions politiques, dont entre autres l'Assemblée nationale logée au Palais des gouverneurs. Alors, si vous êtes en visite à Porto-Novo, sachez que c'est là-bas que se trouve l'Assemblée nationale, surtout le nouveau siège qui est très bien bâti actuellement. À Porto-Novo, on peut visiter plusieurs des lieux significatifs comme le musée ethnographique d'Alessandre Senoua Dandé, le musée romain, le musée da Silva, des arts de la culture afro-brésilienne, le palais du roi Tofa Ier et celui du roi des Yoruba, Aladjatché, le couvent des Angbetor, Pakliao. Oui, ça c'est à Akron. La mosquée centrale, l'architecture du type afro-brésilien dans le grand marché du premier arrondissement, le centre Sangaï reconnu en Afrique comme un centre de formation et un incubateur en production agro-pastorale. Beaucoup d'autres choses intéressantes que vous pouvez découvrir si vous faites un tour à Porto-Novo. Parmi ces hommes qui se vêtissent de modèles locaux appelés Bumba ou Agbada ou fait d'Achoke ou même du Dantiki, coiffé de leur chapeau gobi, tenu droit ou penché sur le côté, et de ces femmes en pagne tissée nouée sous leur guêlée, on rencontre souvent des visages diversement scarifiés et fiers de leur identité. Malgré l'arrivée presque invasive des tendances urbaines, Porto-Novo continue de porter vers le monde ses rythmes originaux comme à Konhun, à Djogan, Kaka, Djegbe, Eyo, Masegohun et des groupes comme le ballet de la capitale Ashakata exposent dans leur travail la richesse de ses rythmes et danses. Cette ville aura engendré une flopée d'hommes et de femmes valeureux hein, dans divers domaines d'activité, surtout de la culture et de la politique. En matière de culte, la ville cosmopolite présente une diversité non négligeable, favorable au syncrétisme au sein de la population. Les religions importées, chrétiennes dérivées ainsi que celles musulmanes y sont établies aux côtés du couvent du Zangbeto, dont Porto-Novo est le berceau et le siège. Zangbeto Pakliao. Voilà. Ça se trouve à Akpasa, oui, non à Akron, voilà. Le Oro, le culte Kouvito et Gongon, dont le rythme s'exécute avec la série des tam-tam, Talking Drum, Iaïlou et Omile, voilà. Dans le... Dans la capitale de Porto-Novo, il y a une diversité de cultures que vous pouvez découvrir. Il suffit tout simplement d'y faire un tour si vous avez le temps, si vous avez les moyens, puisque c'est les vacances. Pour faire plaisir aux enfants, pourquoi pas, pour découvrir la capitale. Parce que quand on dit Bénin, la capitale du Bénin, c'est Porto-Novo. C'est pas Cotonou, Cotonou c'est la capitale économique.

0: Et voilà, oui, je l'avais annoncé, hein, elle est déjà parmi nous, c'est Sandra Glamour qui va nous tenir compagnie, hein, aujourd'hui, jeudi et vendredi. Ce sera ainsi, hein, jusqu'à la fin des vacances sur cette émission, le grand réveil des vacances. Alors, Sandra Glamour, bonjour. La pleine forme? Ah d'accord, Christian va nous aider, hein, pour que tu puisses avoir le retour. Hein. Nous étions à Porto Novo, c'était bien évidemment la rubrique découverte destination bilan, puisque notre cher pays regorge d'assez de bonnes choses intéressantes qu'il faut découvrir, très très très important, oui. C'est bon, Sandra, bonjour.
1: Bonjour, Moïse.
0: La pleine forme, hein?
1: Oui, super, ça va.
0: Alors, tu es là comme promis, comme prévu.
1: Oui.
0: Et nous allons rester ensemble tout au long de l'émission.
1: Mm-hmm.
0: Et certainement, tu vas nous aider, hein, à manger, à préparer certainement quelque chose d'intéressant.
1: Je vais vous faire découvrir un mets.
0: Oui, quel mets ça? On peut le savoir déjà ou bien c'est juste...
1: Non, je vais garder le suspense, d'accord.
0: Entre parenthèses, mais à part ça, tu es spécialiste dans le samoussa.
1: Oui,
0: c'est ça,
1: voilà.
0: Hein?
1: Oui.
0: Pour ceux qui ne savent pas, d'abord, c'est quoi le samoussa?
1: Le samoussa, c'est un peu comme des friandises, mais c'est fait à base de feuilles de briques.
0: Ouais.
1: Feuilles de briques.
0: Waouh. On trouve ça ici?
1: Oui, on achète dans les supermarchés, mais moi, je fais les feuilles de briques même à la maison.
0: Ah, ok, d'accord.
1: Avant de...
0: vous les avez en plan?
1: Oui, je le fais avec la farine de blé.
0: Ah, d'accord. Et comment ça se fait? Parce que là, c'est vrai, j'ai dégusté, c'était super intéressant, hein, ça il faut le dire.
1: Oui.
0: Et ça vous prend combien de temps? C'est difficile?
1: C'est difficile. C'est vrai que quand on finit, c'est petit, mais c'est vraiment compliqué à faire.
0: C'est petit,
1: ça
0: petit.
1: Prend du temps.
0: Oui.
1: Ça prend du temps. Ça peut prendre, je ne sais pas... banalement 2 heures, et 2 heures c'est pas pour une grande quantité, hein.
0: Waouh, juste une petite
1: quantité. Oui, juste une petite quantité.
0: Donc ça doit être quelque chose de bien riche alors.
1: Oui.
0: Alors comment est-ce que les gens font pour l'avoir? Et déjà, puisque vous êtes là, vous nous en parlez, combien faut profiter pour faire la publicité, hein?
1: Je fais 10 samoussa au poisson à 1000 francs.
0: 10.
1: Oui, à 1000 francs.
0: Donc,
1: et
0: comme béninois, on va dire 1 à 100 francs.
1: Voilà.
0: Ok. Au poisson, ça?
1: Au poisson. Et 10 à 1500 à la viande hachée.
0: Ok, d'accord. Il n'y en a pas pour les végétaliens? Non.
1: Non.
0: Mais ça peut venir.
1: Oui, ça peut venir. On va y penser.
0: Super. Alors, donc avec vous, nous irons à la cuisine. Ce sera d'ailleurs comme ça, hein, tous les mercredis, jeudi et vendredi. On sera toujours avec vous pour la cuisine.
1: Oui.
0: Mais en plus de ça, vous allez également nous présenter une autre rubrique qui est quoi déjà?
1: Le hit des vacances.
0: Le hit des vacances,
1: oui.
0: Super. Oui, et aujourd'hui, on va mettre l'eau à la bouche de nos auditeurs, pourquoi pas. Et ce sera quel hit déjà? C'est le Bénin ou c'est un autre artiste de l'international? C'est qui?
1: C'est le Bénin, mais il est également à l'international.
0: Oui.
1: Mm-hmm.
0: Et c'est qui déjà? On peut le savoir?
1: Non, je vais également garder le suspense.
0: D'accord. Merci quand même. Merci, Miss Samoussa. À tout à l'heure donc. Hein.
1: Ok, à tout à l'heure.

Sonne exactement 45 minutes après 9h. Je rappelle, vous êtes vacancier, vacancière, vous êtes intéressé par ces émissions de vacances. La liste est toujours ouverte pour vous inscrire. Nous avons lancé un battle, nous avons lancé une compétition, un concours de chant par ici. Nous attendons toujours les inscriptions pour toute personne intéressée, hein, toutes ces personnes qui veulent participer à ces émissions de vacances, à ces concours de chant. Je rappelle que tous ceux qui sont inscrits pour la catégorie chant, tous ceux-là qui sont inscrits pour le concours de chant, sont invités demain jeudi. Pour tous ceux-là qui sont inscrits pour la catégorie chant, ils sont invités demain jeudi. Être là déjà à partir de 9h30.

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pour la suite après la pause, tout à l'heure même à partir de 10h10, Sandra Glamour va nous présenter la rubrique Le Hit des Vacances. Mais pour l'instant, on se met bien en musique puisque c'est les vacances. On installe le décor tout simplement. Serge Benoît sur la fréquence. On va écouter à tous ceux-là qui viennent de nous rejoindre. Vous êtes sur le grand réveil des vacances.

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0: C'est quand même une bonne dose de musique tous les matins par ici, n'est-ce pas, Sandra?
1: Exactement, hein? J'étais même en train d'esquisser quelque part de danse là, même assise.
0: Ah oui, on vit les vacances, donc voilà, on ne doit pas penser quoi, il n'y a pas de souci.
1: C'est ça.
0: C'est ça. Allez, Sandra, 10 minutes après 10 heures, nous sommes avec toi pour la rubrique Le Hit. On parle du hit des vacances. Et tu as bien voulu garder le suspense, n'est-ce pas?
1: Oui.
0: Alors, puisque c'est l'heure, je pense que nous allons enfin découvrir ce hit, ce fameux hit de ce jour.
1: Exactement.
0: Oui. Il s'agit de quel hit déjà?
1: Vous savez, il y a des chansons qui passent et d'autres qui marquent les esprits dès les premières notes.
0: C'est vrai.
1: Celle dont nous allons parler aujourd'hui fait vibrer les réseaux sociaux, les maquis, les voitures et les playlists de nombreux Béninois. Son rythme, son originalité, son message en font l'un des titres, en font l'un des titres les plus remarqués du moment. Je ne sais pas si quelqu'un a déjà deviné, mais nous allons le découvrir ensemble maintenant.

0: I come from a small country called Benin. Eh bien, vous l'aurez reconnu, il s'agit de Bénin, de l'artiste Bobo Wé.
1: I'm from Africa. I come from a small country called Benin. The Benin.
0: I come from a small country called Benin. Eh bien, vous l'aurez reconnu. Il s'agit de Bénin, de l'artiste Bobo Wé.
1: I'm from Africa. I come from a small country called Benin. The Benin.
0: I come from a small country called Benin. Eh bien, vous l'aurez reconnu. Il s'agit de Bénin, de l'artiste Bobo Wé.
2: Musique à la fois originale et profondément enracinée dans notre culture. On écoute encore.
1: Et un festival en décembre.

Osho, ce qui fait la force de cette chanson, c'est aussi son message. Les paroles célèbrent la richesse culturelle du Bénin et invitent chacun à être fier de son identité. Un titre qui rassemble les générations et qui trouve facilement sa place dans les playlists du moment.

0: Laissez-moi vous dire que depuis sa sortie, Bene connaît un bel engouement sur les plateformes de streaming et les réseaux sociaux. Repris dans de nombreuses vidéos TikTok et diffusé par les DJ, le morceau s'impose progressivement comme l'un des hits incontournables du moment. Plus qu'un simple succès musical, Bene montre que la musique béninoise a toute sa place sur la scène africaine en valorisant notre culture avec modernité et authenticité.
1: Oui, vraiment, avec beaucoup d'authenticité, ça il faut l'avouer. Hein. Boboé, aujourd'hui, moi je peux l'appeler le maestro du Gangan Trap.
0: Oui.
1: Artiste qui a su associer cet instrument-là à la musique urbaine, ce qu'il fait. Mm-hmm. Je pense que c'est vraiment intéressant. Hein.
0: C'est très, très original.
1: Vraiment original, ça il faut le dire, parce que c'est l'un des benjamins de la scène musicale béninoise. Mm-hmm. Mais a déjà su s'imposer hein, mm-hmm. depuis qu'il est sorti dans

0: comme on peut le dire,
1: oui.
0: avec un style tout particulier qui réinvente la musique urbaine. Et ça fait qu'il se met, en tout cas, qu'il se taille une place, une place importante dans le rayon des artistes de la musique béninoise. Merci beaucoup, Sandra.
1: Merci. Je dirais même que c'est ce qu'on demande aux artistes, de la créativité.
0: Voilà.
1: Il a su créer pour lui.
0: Oui,
1: et franchement, ça a vraiment pris.
0: En fait, il faut dire, moi j'ai du mal aujourd'hui à voir beaucoup d'artistes béninois, surtout nous les jeunes, dans des vidéos, quand vous voyez la majorité de nos artistes, de nos jeunes, surtout les artistes de la musique urbaine, quand vous les voyez dans leur style vestimentaire, dans les vidéos, en tout cas, moi je suis désolé, en fait, je suis découragé parce que je ne sens pas ces artistes-là en train de mettre en valeur d'abord le pays, de mettre en valeur leur culture. On s'habille en tenue européenne, on veut s'habiller en tenue américaine, alors que nous sommes africains, nous sommes béninois, nous sommes artistes, nous sommes des porteurs de messages. Donc je pense que à travers notre comportement vestimentaire en temps normal, nos artistes doivent véhiculer un certain message, doivent mettre en valeur notre culture. Et je pense que c'est déjà bon ce qu'il fait, Bobouet. Et c'est à encourager. Beaucoup d'artistes doivent lui emboîter le pas.
1: Ça, c'est clair.
0: Oui, c'est
1: ça,
0: très c'est important. Clair. Merci beaucoup. Merci, Sandra, pour cette rubrique. On va te retrouver tout à l'heure à partir de 12h.
1: Oui.
0: Parce que nous allons d'abord passer à la rubrique Les Insolents des Vacances, à la rubrique Humour.
1: Oui.
0: Et à 12h, comme c'est l'heure du repas, on va passer à la
1: On va manger ensemble.
0: Tout à l'heure. Alors, donc, on reste avec vous.
1: Oui.
0: Pour le repas de 12h. Mais pour l'instant, on s'est vite d'abord en musique rapidement.

Imra, c'est Barabara pour toi, dans ton transistor, 20 minutes après 10h, le grand réveil des vacances chez toi. Merci d'être avec nous, hein, sur Fraternity FM. Et tout à l'heure, nous allons passer à la rubrique Les Insolents des Vacances, c'est bien évidemment l'humour. On va bien

Ou de l'autre côté de la cafette, la destinée, de l'autre côté de la barrière, derrière la gare, au quartier à la gare, au bord des pavés, hein. Toujours câblé sur la fréquence, bonjour la patronne. La cafette, la destinée qui promet nous accompagner, hein, par ici sur le grand réveil des vacances pour les vacanciers.

Solo béton, down, qu'on est de l'autre côté de Berouguera, câble connecté. Allez, il sonne l'heure des insolents des vacances. L'heure de l'humour. 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

0: Bro.
1: Bro.
2: Comment ça va?
1: Oh, ça va super bien.
0: Ça va, tu ne nous reconnais pas?
2: Non.
1: Aïe, comment ça, tu ne nous reconnais pas? Toi, tu ne connais pas Mohamed?
2: Quel Mohamed?
1: Aïe, toi, tu connais quel Mohamed?
0: Aïe, comment quel Mohamed?
2: Moi, à la gare ici, là, juste.
0: Ah, mais c'est de Léopold, c'est de la gare, là, non? Mais c'est de Léopold.
1: C'est de Léopold, ok.
0: Oh, et rappelle-moi ton prénom.
2: Wanouski.
1: Ouais, je pense que Mohamed nous a parlé de toi. On a fait nous et puis Mohamed, on a fait les classes ensemble.
0: Il ne se rappelle pas. On s'est rencontrés un jour. Même chez Mohamed.
1: Chez Mohamed.
2: Okay, oui. C'est vrai que votre visage là, et votre voix, ça me dit quelque chose. Mais
1: toi, tu ne gardes pas les visages. Nous, on garde les visages.
0: Ah, oui, on a une mémoire.
1: Nous là, c'est quoi? Quand on te rencontre une fois, on a sympathisé là. C'est fini comme ça. Hein.
0: On est bro.
2: Ah, c'est important.
0: C'est pas comme ça.
2: Je suis en train de partir à la maison. Quoi.
1: À la maison. Bon, nous, on a quitté quelque part là. On avait proposé un projet à un de nos boss du quartier là.
2: Uh-huh.
1: Et puis, comme on était trois sur le projet, il a voulu qu'on aille chercher la troisième personne avant qu'il ne dépense sur nous. Ah, tu vois un peu. Donc, maintenant, c'est loin un peu quand même.
0: Oui.
1: Je sais pas. Si toi, tu n'as pas quelque chose à faire, tu viens avec nous. On te présente comme la troisième personne. Et puis, s'il y a quelque chose qui sort...
0: Il nous fait le chèque.
2: Ça, c'est Dieu qui est fort.
0: En même temps, on
1: te fait un truc.
0: Ça te dit.
2: C'est Dieu qui est fort, hein.
0: Tu veux?
2: Franchement, moi, je suis d'accord. Hein.
0: C'est pour ça, après, les garçons, c'est pas dit.
1: Non, garçon, on est pas.
0: Non, on est pas. Tu vas dire, on va. Bon,
2: ah oui, c'est quoi? Ça, c'est mon ordinateur, quoi, et quelques trucs personnels.
1: Ah oui, il n'y a pas de souci.
0: Wanouski.
2: Mais ça, c'est la chance.
0: Perdu de vue.
2: Ça, c'est la chance, hein?
0: Ça, c'est la chance.
2: Ah, la chance.
0: Ok,
2: d'accord.
1: Non. Viens d'abord.
0: Hein, c'est quoi, le boss, c'est pas n'importe qui. Il est là. Il nous annonce.
1: Ah, ok. Tu vois, nos gars là, le boss là, c'est pas quelqu'un qu'on peut importuner comme ça, quoi.
2: Ah, d'accord.
1: Oui, il va vérifier. Tu...
2: Combien je vais avoir?
1: Non, faut patienter.
2: Ah.
1: Mais c'est lent, hein. Pourquoi il ne revient pas là?
2: C'est ça, hein.
1: Oh.
2: Je peux aller vérifier?
1: Ouais, va regarder là. Va regarder.
2: Pardon, bonjour.
3: Oui, bonjour.
2: Pardon, il y a un monsieur qui est venu ici, là, vous n'avez pas vu?
3: Non, personne n'est entré ici. Personne. J'habite seul dans la maison.
4: C'est quoi qui parle?
2: Pardon, le monsieur ici, il dit... Le sac, quoi. Ok.
5: Hello les amis, téléchargez l'application One List Bet.
6: Non, permis. Non, permis.
7: Tao. Ah, votre autorité a pas du moyen de grammaire de la maman de Bridouze, tout le monde est aussi agrété. Capitaine, à honorer ton capitaine Hanatiki. Ou à Naoya, jamais vous m'avez dit, madame.
8: Quoi?
7: En voilà des manières. Tiens, mon frère. Ben toi, tu m'as dit, bah, qui est-ce? Oui, c'est résident, vous dit. Ou elle est comme vous baillez accident, toi, lui dit beaucoup.
4: C'est quoi qui passe?
7: Bon, nous dit, d'adorna. Il m'a dit, les esprits savent ce qu'ils ont fait. Mais oui. Mais moi, Naoya, mon tout est bon. Année de gâti va partir. Now, one now, why? Oh, y'a ma dit, à la fois, boy.
8: Quoi?
7: Tu vas dire, tu vois là. No grand. Hein? Droit. Ah ah! Mon batterie!
4: C'est quoi qui?
7: Mais j'ai vraiment entendu ton si! Mon dos a dit, oh là, de aïe, ou ma naoué, t'as pas d'aucun ami. Félicitations. N'y a pas de bois, non, dit, et ma quoi, aoué. Et nous aïe, tu y en quoi, c'est dans des cercles dorés. Do Eddie, tu vois, on va ne voyer examen ou dit compris. Félicitations, mention de la garde.
8: Quelle mention?
7: Quelle mention, comment?
8: Pour la localité, c'est de lui que je vous parlais. La dernière fois que j'étais venu ici, ils étaient en train de disputer. Ils parlaient du Tata Sen. Ils me disaient même que pour envoyer de l'argent depuis les USA et le Canada,
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8: Le moment où on a gardé sur le pays, on se l'est mis à la yomoro. 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
1: 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Dans cette forme. Ha! Oh Dieu! Je suis
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1: 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Non, c'est des minis. 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
9: All
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1: 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Et le Jésus, il est tout.

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1: Métis, papa, gros, tu veux pas? Si je vous ai fait asseoir aujourd'hui, c'est parce que j'ai décidé de vous dire la vérité.
2: Papa, c'est une vérité que j'ai gardée du plus profond de mon cœur.
1: J'ai même décidé de mourir, de partir avec ça dans ma tombe. Mais aujourd'hui, je suis dépassé. Je vous aime tellement que je ne peux pas cacher cette vérité-là. Métis.
2: Papa.
1: En réalité, vous n'êtes pas mes enfants.
3: Jésus va ton fils.
4: Comment vous n'êtes pas notre père?
5: Point d'interrogation.
1: Je vous ai vu dans la rue. Vous n'avez que 3 ans. Et autant d'armatants. Vous étiez lui. Et lui, toi, tu étais même presque mourant.
3: Papa, pourquoi c'est moi? Pourquoi c'est pas Gros qui est mourant?
1: Mais vous allez m'arrêter, ça, nous sommes quand même sérieux.
4: Comment
1: Gros! Je voulais une fois appeler vous parler d'un truc comme ça. Je vous parle de quelque chose qui me tient du cœur.
4: Bien sûr, non, papa.
1: Donc, comme je le disais, tout ce temps jusqu'à aujourd'hui, vous avez grandi. Vous n'avez jamais été mes enfants. Donc, c'est ce. J'ai décidé que de vous laisser vous-même. Vous êtes des futurs aventuriers. Vous allez peut-être pouvoir trouver vos vrais parents. Donc vous allez quitter la maison et chercher vos parents, c'est pour votre bien.
6: Ça va, ils sont faits maintenant.
7: Je t'ai dit que ce moment arrive.
4: Tu as dit, c'est pour ça que je te regardais depuis.
7: J'ai dit ça.
4: Voilà. Vous laissez.
7: Vous avez inventé toute cette histoire.
4: Mais moi, j'ai aimé, vous jouez très bien.
7: Vous avez très bien, vous êtes un bon acteur, papa. Quand moi-même j'ai vu que papa a acheté bien pour moi là, j'ai su que.
4: Il veut nous chasser.
7: Il veut nous chasser.
4: C'est un piège.
7: Papa.
4: Donc, à cause de manger qu'on vous mange là,
1: vous-même regardez. La dernière fois, j'ai amené un sac de maïs.
4: Et c'est à cause de maïs là-bas.
1: C'est fini dans combien de jours? C'est fini dans combien de jours?
7: Le sac a fini en 8 jours.
1: À combien un sac de. Moi je suis resté au Togo, vous savez. Nous au Togo, quand vous avez un sac de maïs. Ça peut faire au moins 2 mois pour toute une famille.
7: Mais une semaine au Bénin ici, c'est déjà bon.
1: Mais comment ça, c'est déjà bon? Et le sac de maïs, vous utilisez ça. Vous mangez à Bouda, vous faites la pâte. Des fois, vous mangez le maïs tout cru.
7: Votre lucette se déclenche chaque 2 heures, papa.
1: C'est quelle lucette qui se déclenche chaque 2 heures? Hein? vous allez chercher votre papa.
7: Papa, ce qu'on va faire là, on va te laisser un peu d'espace. On ira chez lui. On ira en vacances.
4: Parce que là, on a senti qu'on t'a fatigué nutritionnellement.
1: On va. Non, je vous promettez.
7: Oui.
4: Oui, on va partir et le temps que tu reprennes d'énergie et on va revenir.
1: Oh, mais justement, je vous aime.
7: Non, mais vous savez, papa.
1: Donc, vous partez pour combien d'années?
7: On va faire une semaine chez Gamma.
4: Une semaine,
1: c'est un peu gros. Il faut parler à ton frère, non? Ouais. Comment ça vous allez faire les bonnes vacances, ça fait un temps normal, c'est 5 ans ou 10 ans. Vous êtes 2, 5, 6, ça fait 10 ans. Oui, allez, 10
7: papa,
1: ans.
7: C'est pas en retraite, c'est vacances.
4: On a des vacances.
7: Bon, on va signer un contrat. Comme ça là, vous allez reconnaître officiellement que nous sommes vos enfants. Comme ça là, plus de génie.
4: Parce qu'on peut revenir de chez grand-mère.
1: Mais dans le contrat, il faut que vous qu'on s'entende sur un sac de maïs pour 1 mois.
4: Ok, on va voir ça.
7: C'est vous mentir.
4: On va voir ça.
7: Papa, quand j'ai vu bien maintenant, j'ai vu ça.
4: Ça, c'est un piège. Plein jour bien haut.
7: Merci.
4: Faut lancer, cause on la partie, c'est tant en même temps.
1: Vous partez en même temps.
4: Oui, on va partir.
8: Hier, aujourd'hui, vous.

0: Це круг.
1: Gros, c'est comment?
0: Ça va très bien.
1: Et les activités?
0: Ça va.
1: Et les coûts?
0: Ça va.
1: Et la je veux les feuilles d'interrogation.
0: Oui, je vais vous
1: apporter. Je veux les feuilles d'interrogation. Surtout en mathématiques.
0: Oui, je vais mathématiques. Je vais vous apporter.
1: Ok, là c'est bien. Sciences physiques aussi.
2: En fait, je suis venu vous déranger par rapport à l'autre chose là.
1: Et quoi ça?
2: Et la contribution, ils ont dit qu'on va composer lundi et si on ne paye pas, on ne pourra pas composer.
1: Ah, tu sais que tu m'amuses pas avec moi. Y'a des Aaron, ton frère vient de quitter tout à l'heure ici.
0: Qui?
1: Métis. Métis, il vient de quitter.
0: Et il vient de quitter.
1: Mais... Oui, je lui ai remis les 57 000 tout à l'heure. Comme j'ai déjà payé pour lui, pour toi qui reste là. Je lui ai remis ça tout à l'heure, il vient de quitter. Il a dit que.
0: Il a pris ma contribution.
1: Ah. Toi aussi. Il a dit que tu es occupé.
0: Moi, je ne l'ai pas envoyé ici, non.
1: Non. Si c'est ça. Bon, tu veux m'arnaquer, c'est ça?
0: Non.
1: Oui, je lui ai remis les 57 000 tout à l'heure. Oui, comme j'ai déjà payé pour lui, pour toi qui reste là. Je lui ai remis ça tout à l'heure. Il vient de quitter. Il a dit que.
0: Il a pris ma contribution.
1: Ah. Toi aussi. Il a dit que tu es occupé.
0: Moi, je ne l'ai pas envoyé ici, non.
1: Non. Si c'est ça. Donc, bon, tu veux m'arnaquer, c'est ça?
0: Non.
1: Oui, je lui ai remis les 57 000 tout à l'heure. Oui, comme j'ai déjà payé pour lui, pour toi qui reste là. Je lui ai remis ça tout à l'heure, il vient de quitter. Il a dit que.
0: Il a pris ma contribution.
1: Ah. Toi aussi. Il a dit que tu es occupé.
0: Moi, je ne l'ai pas envoyé ici, non.
1: Non. Si c'est ça. Donc, bon, tu veux m'arnaquer, c'est ça?
0: Non.

0: il faut que tu sois rémunéré. Tu vois, tu passes une seconde avec moi, tu es rémunéré. Imagine si tu passes toute ta vie avec moi. Moi-même, je sais que j'ai tué la partie là. J'ai tué ça. Je pense que 10 secondes sont parties. Hein?
1: Oui, 10 secondes.
0: Et encore. Et ma chérie, imagine aussi si tu fais un enfant pour moi. Oh, c'est-à-dire, chaque seconde que l'enfant passe dans ton ventre, c'est 10 000. Je te dis, je vais faire en sorte que ta vie ne soit jamais sordide comme la vie de certains.
1: Jamais.
0: Prends. C'est moi qui te parle. Maintenant que tu as pris, je vais même faire que tous ceux que tu dépasses dans la rue soient heureux.
1: Mais sache que je suis regarde, passée.
0: Tout ça là. Tu pas dans ça au monde. Oh, c'est pitié. Ça, c'est pas pour toi, c'est pour les mendiants.
1: Oui.
0: Prends, mon chéri. Maintenant, voici que je n'ai pas de voiture. Ouais, tu vas aimer. Moi, je vais marcher.
1: Fais attention, hein. Attention de toi.
0: Moi, mais je suis l'attention en personne. Oh,
1: merci, mon chéri. À tout à l'heure.
0: Bon. Heureusement qu'il me reste 100 francs. Je vais rentrer dans le canal Telegram de King Fury Bruno et multiplier ça là. Alors que ton frère a de la ligne de bataille, ça. Regardez-le. Tu es là, joué toujours le pauvre. Alors que ton frère a de la ligne de bataille, ça va.
1: Partagez ça partout là-bas.
2: Yes!
0: Comment tu batailles là-bas? C'est grave, si mes partage là, c'est que c'est ma contribution.
1: Tiens ça, mendiant.
0: Mendiant comment?
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5: Allô, mon cœur. Ouais, je suis là, je suis au bureau. Oui, tu m'avais appelé hier là, j'étais très très occupé, c'est pour ça que j'ai pas décroché. Tu voulais me dire quoi? Comment ça tu es enceinte? Hein? Tu es enceinte comment? Que c'est toi? C'est quel hôpital? Tu es allé dans quel hôpital et t'ont dit ça? Saint-Jean de Dieu. Ce qui est à Calavi là. C'est quel docteur? C'est quel docteur? Docteur Hervé. Ah! Tu es sûr que tu es enceinte? Ah! Et tu es où maintenant? Tu manges attaché au bord de la voie. Toi, tu es enceinte et tu manges attaché au bord de la voie. Tu ne peux pas commander chez Chiro. Pourquoi tu es l'enfant qui est dans le ventre là, hein? C'est pas facile de trouver à manger. Toi, tu peux manger enceinte encore comment?
6: Bonjour, faut me prendre pour faire appel. 100 francs. 500 francs. Rapidement, je suis un peu pressé.
5: Ça va comment?
6: Rapidement, je suis un peu pressé.
5: Tu es impoli. Tu es très très impoli. C'est toi qui m'as déposé ici.
6: Ok.
5: Je te vends francs rapidement.
6: Mais tu es là pour nous servir, non?
5: Ah non, je ne suis pas là pour te servir. Tu sais quel niveau d'études je suis ici? Tu sais combien je gagne par mois?
6: Désolé, fendez-moi.
5: Incongru, tu as un cerveau bancal.
6: Merci.
5: Sinon, tu ne peux pas me dire, vends-moi un forfait rapidement.
6: Ok.
5: Tu vas dans une banque, c'est comme ça que tu parles au DG pour récupérer ton argent.
6: Ok, DG, j'ai l'honneur de venir très respectueusement. Vendez-moi un forfait, je vais partir.
5: Son grand même, oui. Vendez-moi lui, là. Donne-moi un numéro.
6: Je vais mettre le numéro moi-même.
5: Des impolis comme ça, qui ne respectent ni Adam, ni Eve. Je vais le dire rapidement. Je suis donc négal.
6: C'est bon. Allô? Allô? Ouais, j'ai vu ton message. Tu as dit quoi? Que tu es enceinte? Tu as fait le test où? Hôpital Saint-Jean-de-Dieu.
7: Yes!
6: Ce qui est à Calavi là. Hein? Vraiment. Ceux-là, ils ne sont pas professionnels, Docteur Hervé lui-même, c'est lui-même qui t'a dit que tu es enceinte. Tu veux gérer ça là comment? Maintenant, tu sais que je n'ai pas encore les moyens, non? Toi-même, tu sais. Mais maintenant, tu es où? Tu vois, tu es enceinte, moi, je n'ai pas les moyens, tu es enceinte, et tu vas manger au bord de la voie, genre, ça ne te dit rien, quoi. On se voit tout à l'heure chez toi. Ouais, on va en parler. Il faut qu'on prenne une décision.
8: C'est quoi?
6: C'est quoi le souci? Je vais payer.
5: Tu as appelé qui?
6: J'ai appelé qui?
5: La fille que tu as appelée là, ça s'appelle comment?
6: Qu'est-ce que tu conseilles dedans?
5: Laisse-moi courant! La fille que tu as appelée, ça s'appelle comment?
6: Je vais te dire le prénom.
5: Montre-moi le numéro.
6: Je vais te montrer le numéro. C'est ton appareil.
5: Donne-moi.
6: Laisse-moi.
5: Tu sois avec moi.
6: Je ne peux pas me laisser faire. Je ne peux pas me laisser faire.
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6: Je peux jamais laisser ça.
5: Je sais pas. C'est ta go, mais on dirait que c'est ma go. Ça me fait mal aussi.
6: C'est normal, nous sommes des frères, non?
5: Allons-y, on va le faire.
6: Ton mal, c'est mon mal. Mon mal, c'est ton mal. Oh,
5: tout ce que tu veux là.
6: Suis-moi seulement. On va.
10: Comme je voulais le dire, vous m'avez coupé. C'est en fait ma copine. On était en relation depuis 5 ans. Maintenant, il y a un riche là, c'est un Aladji. Il est venu là avec sa richesse. Il veut me prendre ma femme.
11: Il a déjà pris ou bien il veut prendre.
10: Bon, il a pris parce que je suis la richesse.
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0: retour en studio, dames et messieurs, avec Miss Glamour, qui est là depuis tranquille, relax, n'est-ce pas?
1: Oui, je suis, là. Hein.
0: En cogito, quoi.
1: Elle go soon.
0: Ah, super, super. Alors, Sandra Glamour, oui. Cette fois-ci, nous allons rapidement passer à notre rubrique, rubrique cuisine.
1: Oui, exactement.
0: Cuisine, cuisiner, comme c'est ton domaine. Alors, qu'est-ce que tu nous prépares aujourd'hui?
1: Aujourd'hui, je vais vous faire découvrir un mets.
0: Ah bon?
1: Je suis sûre que ce n'est pas un mets vraiment connu.
0: Ah bon?
1: C'est un mets béninois, mais ce n'est pas vraiment connu.
0: Ah oui, on veut ça.
1: Oui.
0: On veut vraiment, pour ces vacances, découvrir de nouvelles choses.
1: Oui.
0: Et c'est quel mets déjà, Sandra?
1: C'est le gâteau de sésame.
0: Waouh, gâteau de sésame. Ah ouais, ça me dit quelque chose. Quand vous parlez de gâteau de sésame, moi, je me rappelle, maman, quand elle faisait la sauce légumes, je ne sais pas comment elle fait là, avec sésame là, elle fait des boules-boules, elle met ça dedans, c'est comme œuf quoi, et c'est intéressant dans la sauce, c'est ça, c'est ça que vous parlez?
1: Non, c'est pas ça.
0: C'est pas ça?
1: Non, non. Ça, c'est du gâteau de sésame qu'on prend avec la bouillie.
0: Waouh!
1: Oui.
0: Waouh! Et on trouve ça ici à Parakou?
1: Bon, je n'ai pas encore vu ça à Parakou, mais je crois dans les villages, bon, à Kilibor, c'est un ménago, je dirais.
0: Waouh!
1: Oui.
0: Très intéressant.
1: Très intéressant et agréable. Très agréable.
0: Alors, puisque vous êtes dans la restauration, si par exemple, quelqu'un qui ne veut pas du saumon vous demande du gâteau de sésame, vous pouvez lui faire ça?
1: Oui, bien sûr.
0: Ah bon?
1: Oui.
0: Alors, donc, on va tous se concentrer et suivre Sandra Glamour pour la cuisine. Allez, on y va, tout de suite.
1: Je vais demander aux auditeurs de chercher un petit cahier pour prendre note.
0: Parce que c'est vrai, moi-même, je vais faire très attention et voir dans la possibilité, dans la faisabilité, pourquoi pas ne pas l'essayer quand je vais arriver à la maison. On y va.
1: Pour notre préparation du gâteau de sésame, on aura besoin du sésame.
0: Oui.
1: Pas le sésame écrasé là, parce qu'il y a, vous savez qu'on vend le sésame écrasé là,
0: oui,
1: pas ça,
0: ah, okay, d'accord.
1: Le goussi même,
0: ok, non écrasé,
1: qu'on va laver et écraser ça sur la meule,
0: ok, d'accord.
1: Mais quand on écrase, on ne met pas, on fait attention à l'eau parce qu'il faut que ça soit dur,
0: ok, d'accord,
1: faut que ça soit dur,
0: oui.
1: Donc quand vous finissez d'écraser sur la meule, vous ne mettez pas de l'eau. Bon, juste un peu, parce que sans l'eau, ça ne va pas. On ne pourra pas écraser, mais juste un peu, pour que ce soit bien épais.
0: Maintenant, moi, j'ai une question.
1: Oui.
0: Pour les plus intelligents ou pour ceux qui ont les moyens, est-ce que ça peut se faire avec les moulinets?
1: Moulinets.
0: C'est possible?
1: Avec les moulinets, c'est un peu compliqué, parce qu'il faut mettre de l'eau.
0: C'est ça.
1: Assez avant que ça ne
0: tourne.
1: Voilà.
0: Voilà, au niveau des moulinets,
1: oui, c'est ça. Et alors quand on met l'eau, ça gâte déjà.
0: Ok, d'accord, je vois. Donc, la meilleure manière de le faire, c'est sur
1: c'est,
0: la meule.
1: Oui, c'est sur la meule.
0: Voilà, de façon manuelle.
1: Voilà. Okay. Donc, après avoir fini d'écraser le sésame, on le met dans un bol. Vous achetez de la cassa.
0: Waouh, la cassa.
1: Oui.
0: Oui.
1: De la cassa.
0: Oui.
1: Que vous mélangez avec le sésame.
0: Avec la pâte, là.
1: Avec la pâte écrasée, là.
0: Oui.
1: Vous mélangez correctement. Pour que ce soit bien, encore plus épais.
0: Ok.
1: Et ça aura un aspect, bon, je sais pas, un peu tendre. Vous allez sentir quand même que quand on prend ça, ça ne coule pas.
0: Ça doit avoir une certaine élasticité.
1: Voilà.
0: Oui.
1: Et vous mettez du sel, du piment.
0: Wow. On assaisonne. Hein?
1: Assaisonnement, oui, voilà. Vous pouvez couper peut-être un peu d'oignon dedans légèrement. Vous mettez votre huile au feu.
0: Quelle huile ça? Huile d'arachide?
1: Bon, peu importe l'huile.
0: Huile rouge aussi?
1: Non, pas l'huile rouge. Pas, l'huile d'arachide, pardon, mais pas forcément l'huile d'arachide.
0: Huile d'olive?
1: Non, je parle de l'autre huile d'arachide là. L'huile de la galette là. L'huile d'arachide même.
0: Oui,
1: pas
0: oui.
1: Forcément ça, juste huile d'arachide qu'on utilise à la cuisine.
0: Cuisine.
1: Oui,
0: d'accord.
1: Voilà. Donc vous mettez votre huile au feu.
0: Oui.
1: Et dès que l'huile est chaude, pas trop, vous commencez par couper avec la main et vous mettez dans l'huile.
0: Okay.
1: Vous faites de petites boules.
0: Ok, c'est genre comme si on faisait du hâta.
1: Voilà, comme du hâta.
0: Ok.
1: C'est du hâta, c'est pourquoi j'ai dit du gâteau de sésame. C'est du hâta, mais à base de sésame.
0: Waouh, ça va être vraiment intéressant,
1: Mm-hmm.
0: Parce que je suis en train de voir. l'aspect et le goût.
1: C'est vraiment délicieux.
0: La, surtout la cassa, là, je ne sais pas.
1: Franchement.
0: Ce que ça donne comme résultat, cassa.
1: La cassa permet au sésame de ne pas se. Je sais pas.
0: C'est papillé
1: dans l'huile. Sinon, okay. Le sésame seul ne va pas tenir dans l'huile.
0: Okay, d'accord.
1: Quand on va mettre le sésame seul dans l'huile, ça ne va pas donner.
0: Okay.
1: Donc, à cause de l'acassa, ça va tenir.
0: Alors, quelle quantité d'acassa pour quelle quantité
1: de sésame. Voilà.
0: C'est ça, hein?
1: Bon, on va faire terre à terre.
0: De façon approximative.
1: Voilà. Oui. Je suppose, on vend, je crois, 3 sachets de sésame à 250.
0: 200.
1: Voilà. Quand vous allez prendre 3 sachets de sésame,
0: oui.
1: Vous allez juste mettre, vous divisez. Bon, la cassa, ça varie. Il y a d'autres qui font de grosses boules, il y a d'autres qui font de petites boules. Bon, ça dépend.
0: Bon. Je suppose, je prends un exemple, les boules que nous voyons emballées en sachet 27 francs, 25 francs,
1: oui.
0: Ça suffit pour les 3 ou on divise encore par 2?
1: Non, on va diviser.
0: On va encore diviser.
1: Oui, on va diviser.
0: Voilà.
1: On va
0: voilà.
1: diviser. Pour les 3 sachets de sésame, on va mettre
0: demi-boule
1: d'acassa.
0: D'acassa de 25 francs.
1: Faudrait pas que l'acassa soit trop.
0: Soit trop aussi.
1: Voilà. Il faut qu'on sente le sésame. L'acassa, c'est juste pour que le sésame ne se disperse pas dans.
0: Ça joue le rôle de colle.
1: Voilà, très bien. Vous avez tout compris.
0: L'acassa vient jouer le rôle de
1: colle. Le rôle de colle, voilà, c'est ça.
0: Voilà.
1: Donc il faut pas trop en mettre.
0: Okay, juste un peu.
1: Juste un peu, voilà.
0: Parce que dans la finalité, on doit avoir quand même quelque chose d'un peu épais.
1: Voilà.
0: Et un peu tirant et là.
1: On n'est même pas obligé de sentir l'acassa dans le truc. Parce qu'il faut que vous. Mettez, vous mélangez correctement.
0: Bien malaxé. Quoi.
1: Voilà.
0: Très intéressant.
1: La cassa, c'est juste l'ingrédient secret, je dirais. Parce que quand on dit directement gâteau de sésame, on ne peut pas s'imaginer qui aura de la cassa dedans.
0: C'est ça, en fait. Moi, j'imagine l'aspect que la cassa aura
1: quand
0: ça entre dans l'huile.
1: Voilà.
0: Je suppose que j'achète la cassa comme ça, je mets l'huile sur le feu, ça chauffe, et puis je mets la cassa dans l'huile.
1: Voilà. Vous voyez.
0: Waouh, waouh. Alors, donc, le tout s'assaisonne, hein? Comme vous l'avez dit, quand on écrase
1: le sésame
0: un peu avec un peu d'eau.
1: Un peu d'eau pour que ce soit bien épais.
0: Un tout petit peu d'acassa.
1: D'acassa, oui.
0: On mélange. On ajoute maintenant le sel.
1: Le sel, oui.
0: Le piment.
1: Le piment en poudre.
0: En poudre. On peut aussi mettre les autres assaisonnements là, c'est-à-dire gingembre en poudre.
1: Oui, si vous voulez maintenant, juste des pincées, juste un peu quoi. Sinon, ça n'a vraiment pas besoin d'assaisonnement.
0: Sinon,
1: juste le piment là suffit avec le sel.
0: Waouh.
1: Ça suffit déjà largement.
0: Et quand ça entre dans l'huile,
1: vous faites attention, vous retournez. Et ça, c'est souvent croustillant.
0: Ok.
1: C'est croustillant.
0: Ok.
1: Vous finissez, vous servez avec de la bouillie.
0: Ça se prend avec de la bouillie.
1: Oui, avec de la bouillie. Ça se prend avec de la bouillie. Vous pouvez faire ça le matin. Comme petit déjeuner, nous sommes en vacances.
0: Si y a du piment à côté de ce gâteau,
1: oui, ça
0: alors,
1: peut...
0: on peut le prendre avec de la cassa alors.
1: Bon.
0: Genre, vous savez, non, on a l'habitude de prendre un beignet là, avec acassa là. Un beignet qu'on fait avec haricot là.
1: Le atta là, oui, le avec acassa.
0: Donc ça veut dire que notre atta de
1: sésame là,
0: on peut aussi avec de l'acassa.
1: Vu que l'acassa est déjà dedans, donc c'est bien possible. Ouais, c'est vrai que je n'ai pas encore essayé, mais c'est possible.
0: Mais là, sincèrement, merci beaucoup. Vous avez amené quelque chose de nouveau.
1: Oui.
0: Et c'est très intéressant et je vous remercie pour ça.
1: J'espère que vous allez essayer.
0: Ah non, mais moi, je vais essayer ça parce que c'est facile, en fait.
1: C'est très pratique, facile, oui.
0: C'est pratique et ça ne vous demande pas beaucoup de dépenses.
1: Non.
0: Vous voyez, donc, je pense que c'est quelque chose que tout le monde peut faire tout de suite et essayer. La seule chose que vous allez...
1: écraser l'effort. Oui, quand vous écrasez, c'est tout.
0: Pour dépenser de l'énergie
1: juste
0: pour
1: un peu
0: fort, voilà. Donc voilà, très chers auditeurs, on va reprendre pour ceux-là qui n'ont pas suivi depuis le début. On a parlé de
1: gâteau de sésame.
0: Voilà,
1: en agon on dit ikaegusi.
0: Ok,
1: c'est le nom, c'est vraiment
0: c'est
1: le nom
0: original, original ça. Parce que ça vient de chez les Nago.
1: Voilà,
0: ikaegusi.
1: Ika pour dire
0: gâteau, ok,
1: egusi pour dire
0: sésame. On y va.
1: Donc, pour notre gâteau de sésame, on aura besoin du sésame, pas écrasé, le sésame même. Et qu'on écrase sur la meule de façon à ne pas mettre assez d'eau. Il faudrait que ce soit pâteux, bien lourd. Après ça, vous mettez dans un bol et vous ajoutez une petite quantité d'acassa. Après cela... Vous mettez du piment en poudre, un peu d'assaisonnement si vous voulez. Ça, c'est facultatif.
0: Voilà.
1: du sel. Et après, maintenant, vous mettez, vous battez, vous mélangez. Bon, vous n'avez pas besoin de battre comme le gâteau qu'on vend au bord. Ça, là, vous mélangez simplement. Voilà. Pour que la cassa ne soit, il n'y ait pas des boules dans le mélange. Après, vous mettez l'huile au feu et vous coupez. Vous faites de petites boules. Après, vous retournez et c'est fini.
0: Super. Très intéressant. Merci beaucoup. Merci, Sandra.
1: C'est moi.
0: Pour cette superbe recette intéressante, facile à faire pour tout le monde. Et en tout cas, c'est le Bénin qui gagne.
1: Oui, c'est ça.
0: Allez, on va observer une petite pause et revenir pour notre sujet. On sera au Parlement. Oui, c'est tout de suite et maintenant.

0: Merci à tous les vacanciers qui découvrent Parakou pour la première fois. Si c'est la première fois que vous venez ici, vous êtes chez vous, hein. En tout cas, on vous met dans les conditions normales. De température, de pression, comme on le dit. Allez, c'était la rubrique cuisine. Nous étions bien évidemment avec Sandra Glamou qui va rester, elle va rester avec nous pour la suite au Parlement. Oui, sachez qu'exactement, il sonne 15 minutes après 11h. Oui, Sandra, pour ou contre les cours de vacances? Ou bien vous avez un sujet là pour parler? Vous avez un sujet? Vous avez préparé un sujet? Oui, on peut mettre ça au frigo. Mais il faut le dire, on sait jamais. Hein? Vous avez un sujet?
1: Non, bon, on ira avec.
0: Oui. Pour ou contre les cours de vacances? Pour ou contre les cours de vacances? On en parle. Dites-nous pourquoi. Si vous êtes pour les cours de vacances ou bien si vous êtes contre les cours de vacances. C'est la période même des cours de vacances. Mm-hmm. On va commencer par en parler. Les enfants vont commencer les cours de vacances. Même d'autres ont commencé déjà. Allez, tout à l'heure, nous allons ouvrir le standard. Je rappelle. Pour les mamans. Le 01 45 86 00 00. Quand vous êtes homme et vous appelez sur ce numéro, je ne vous reçois pas. Pour les papas, 01 44 70 44 44. Sandra, vous êtes pour ou contre les cours de vacances?
1: Je suis mitigée.
0: Ben, faut prendre une décision.
1: Je suis mitigée parce que, bon, ça dépend. Mm-hmm. Pour ceux qui n'ont pas les moyens,
0: oui,
1: ils peuvent faire les cours de vacances. Mais mm-hmm. ceux qui ont les moyens prennent des maîtres d'études pour leurs enfants déjà depuis les vacances et mm-hmm. voilà. Parce que cette histoire de coup de vacances là, il y a plusieurs problèmes autour. Hein. Mm-hmm. Quand les enfants ne sont pas sérieux, ils ne vont pas vraiment au coup de vacances. Hein.
0: C'est compliqué.
1: Oui, c'est vraiment compliqué. C'est vrai que c'est... Bon. C'est vrai que... Moi, par exemple, pour dire
0: ça
1: vrai,
0: prépare le niveau.
1: Pour dire vrai,
0: oui.
1: Je faisais les cours de vacances quand j'étais au primaire. Arrivé au secondaire, je n'ai fait qu'une seule année.
0: Mmh.
1: Oui.
0: Pourquoi?
1: Juste parce que je n'avais pas ce que je voulais. Mmh. C'est bon.
0: Vous l'avez décidé personnellement ou bien c'était les parents?
1: Non, personnellement.
0: Ok.
1: Personnellement.
0: Mmh. Pourquoi?
1: C'est vrai que ceux qui font ces cours de vacances là ne seront pas d'accord avec moi, mais bon, mm-hmm. c'est moi mon avis.
0: Oui, pour vous, vous n'êtes pas d'accord.
1: Je ne suis pas vraiment d'accord parce que il n'y a pas vraiment le suivi qu'il faut.
0: Mais est-ce que vous ne pensez pas que ça permet à l'élève quand même d'avoir une idée de ce qu'il attend au cours de l'année qui vient?
1: Vous savez,
0: mm-hmm.
1: c'est pas vraiment ça.
0: Mm.
1: Mm-hmm.
0: Voilà.
1: N'oublions pas que les cours de vacances là, c'est un job, hein. C'est pour chercher l'argent.
0: Ouais.
1: Oui.
0: C'est business quoi.
1: C'est un business. Donc.
0: Non, les gens ne sont pas sérieux.
1: On peut peut-être prendre. C'est pas comme si c'est vraiment des professeurs ou bien des oui. professionnels qui oui. font les cours de
0: qui
1: vacances.
0: Qui font la chose.
1: Je peux avoir mon petit frère qui est à la maison qui est en train de traîner. Je lui dis bon voilà viens. On crée un truc,
0: oui.
1: on fait les cours de vacances. Ah, tu as tes amis là qui sont là aussi, non? Et viens, vous pouvez gérer telle classe, non?
0: Mm-hmm.
1: Mm-hmm. Et non, on va. Comme, oui. Ça ne veut pas forcément dire que ça va aider l'enfant. C'est vrai qu'il y en a qui ont vraiment le niveau qui le font. Mais maintenant là, mm-hmm. les cours de vacances là, c'est juste...
0: Il n'y a pas de sérieux.
1: Franchement.
0: Mais vous savez, il y a de ces enfants-là qui sont tellement tarés. Mm-hmm. Et pendant les vacances, ils ne veulent même pas toucher le cahier. Ils aiment tellement s'amuser qu'il faut quand même trouver un moyen pour les occuper. Sinon, ça peut créer autre chose.
1: Mais justement, oui. dis que, par exemple, si l'enfant est paresseux,
0: oui.
1: c'est pas en l'envoyant pour les cours de vacances là mm-hmm. qu'il ira forcément aux cours de vacances.
0: Mm-hmm.
1: Parce que vous ne le suivez pas là-bas.
0: Oui.
1: Il peut venir, je sais pas, vous dire voilà, oui, on a été au cours de vacances hein, et peut-être chercher. Vous savez que les enfants tout.
0: Il peut même profiter pour vous arnaquer aussi.
1: Rapidement.
0: Mm-hmm.
1: Mais il n'ira jamais aux cours de vacances. Mm-hmm. Le mieux, pour moi, le mieux, mm-hmm. c'est de bien recadrer les enfants à mm-hmm. la maison.
0: Parce que certains parents n'ont même pas le temps, ils ne restent même pas à la maison hein, pour suivre les enfants. Mm-hmm. Donc ils se disent que les cours de vacances, c'est le meilleur moyen pour quand même occuper les enfants. Donc paf, c'est bon débarras quoi.
1: Mm-hmm, oui, voilà, ils quittent la maison
0: oui.
1: et voilà, aller aux cours de vacances. Bon, je ne dis pas que je suis forcément contre, mais mm-hmm. je mets plus l'accent sur le côté un peu sombre de la chose.
0: Suivi.
1: Voilà.
0: 01, on va écouter les parents. Hein, 01 44 70 44 44. 01 45 86 00 00. Vous savez, les cours de vacances, comme on l'a dit, ont toujours été programmés pour quand même accompagner le niveau des enfants. Oui. Et aujourd'hui, comme vous le dites, c'est vraiment compliqué parce que ce n'est pas partout. Il y a d'autres qui préfèrent même passer bon. Dans certains privés, quand même, ça continue d'être sérieux.
1: Oui, oui.
0: Hein? Donc, certains parents préfèrent le faire dans certains établissements qui sont vraiment sérieux. On va prendre cet auditeur, cette auditrice, parce que c'est une femme. 45, bonjour.
2: Bonjour, monsieur.
0: Vous allez la prendre.
1: Oui, bonjour, oui. Madame.
2: C'est Patricia, je suis à la continuité.
1: Ok, Patricia, on vous écoute.
0: Ça va?
2: Ah, bien, c'est vous.
0: Ça va?
2: D'accord.
0: Oui, on vous écoute, Patricia.
2: Bon, selon moi, la cour de vacances, c'est pas forcément obligatoire. Ça dépend aussi du niveau de l'enfant. Avec moi, par exemple, et mes parents, pendant la seconde, moi, j'ai passé la cour de vacances. Et quand je suis allée en sixième, j'ai fait la cour de vacances de sixième. Et j'ai fait la cour de vacances de troisième. Ça, je suis préparée, quoi. Je suis préparée à faire les choses. C'est pas forcément obligatoire de faire les choses de l'enfant. Ça dépend du niveau de l'enfant. Et si bon, il faut aussi améliorer sa manière de travailler.
0: D'accord. Merci, Patricia. Merci beaucoup et bonne journée. Mais vous savez, Sandra, les choses ont changé. Avant, quand on parle de cours de vacances, c'est obligatoire. Hein?
1: Oui.
0: Quand tu ne pars pas, mais on te voit mal même déjà dans le quartier.
1: Mais il y avait plus de suivi.
0: Oui. Avant, c'était obligatoire. Et c'est que, bon, voilà, c'est comme aller à l'école, quoi, pendant les vacances.
1: Oui.
0: Donc, on voyait tout le monde et, bon, voilà, c'était bien fait. C'était... Mais aujourd'hui, carrément, c'est autre chose. On va prendre ce auditeur au 44. Bonjour.
3: Bonjour.
0: Vous allez bien?
3: Je vais très bien.
0: Oui, pour ou contre les cours de vacances? Votre nom d'abord.
3: Et moi, c'est Marcel, depuis Pierre-Gira.
0: Marcel,
3: oui.
0: Allez-y.
3: Ok, concernant l'affaire de cours de vacances, aujourd'hui, j'ai vu que, bon, ça semble un peu une perte de temps. Au niveau de certains apprenants, et pour d'autres, c'est important. Pourquoi je suis en train de dire ça? L'enfant, durant les 9 mois, il n'arrive pas à nous bien saisir certaines choses durant tout ce mois. Un seul mois. Qu'est-ce que l'enfant là peut? Il serait mieux que cet enfant, on le prenne répétiteur pour la maison pour un bon suivi. Et lorsqu'on regroupe tous ces enfants dans une classe donnée, aller faire un tour, voir ce qui se passe. Si ce n'est pas juste un jeu de test, on a mieux qu'à vous dire, commencer par lire ou bien commencer par récolter des bavardages autour. Si vous rentrez dedans, vous voyez ce qui se passe, vous allez comprendre un peu ce que je suis en train de dire à des moments donnés. Mais lorsque c'est un encadrement, vous avez pris un répétiteur à la maison durant tout ce mois, vous pouvez négocier avec le répétiteur si... lui aussi il accepte en fonction de l'argent que le répéteur a fixé. Vous pouvez du matin, en tout cas, de façon raisonnable, ça peut donner ce qu'on est en train de vouloir, pas que l'enfant comprenne. Mais au cours des vacances, on envoie tout le monde et le va-et-vient là, c'est tout comme si on est fatigué à la maison, donc ils n'ont qu'à aller là-bas, moi je vais trouver la paix à la maison. Non, c'est pas ça. On est en train d'apprendre encore aux enfants. Autre métier comme ça. À mon avis, moi, je souhaiterais que les parents puissent avoir une idée fixe sur le niveau de leurs enfants et chercher un répétiteur à la maison. Ça serait mieux. Au cas contraire, on ne peut rien refuser aussi.
0: D'accord. Merci beaucoup. Merci pour votre point de vue par rapport au sujet. Il a parlé de répétiteur. Voilà encore
1: un autre
0: sujet. Hein. Répétiteur, nous, en
1: ça,
0: tout cas.
1: Ça, c'est affaire de moyens.
0: Nous, on a découragé des répétiteurs. Hein? Bonjour.
4: Bonjour.
0: Bonjour.
4: Oui, bonjour, ce matin.
0: Bien, c'est Sandra qui vous reçoit.
1: Bonjour, madame.
4: Bonjour, et chez vous, papa?
1: Je vais bien, et chez vous?
4: Ça va.
1: C'est madame?
4: Non, je passe une petite idée.
1: Ok.
4: Franchement, moi, je suis contre.
0: Ah bon,
1: pourquoi?
4: Je pense que le monsieur l'a dit, allez voir là-bas ce qu'ils font là-bas. Oui. Et à l'année passée, mon garçon va au TP même. Au TP, je ne vais pas manquer le temps. Au TP de son école. Et c'est son directeur qui était là. Et quoi? Donc, du coup, il n'a même pas. Il ne ressortit pas. Quand il vient, des fois, je dis bon, vous avez fait quoi les, dans son cahier? Il m'a dit non. Que le directeur avait dit non, a été. Je sais que l'année s'est terminée. Il n'a même pas été caché dans le cahier. C'est une autre qui parle seulement. Et quand tu demandes, il va dire non. C'est le directeur qui a dit qu'il n'est pas écrit. Ça m'a touché jusqu'au point où je suis arrivé. Il a dit non, il a. La personne, elle ne ressortit rien. Il ne contrôle pas son cahier. Il a dit non, c'est lui-même qui a dit. Tu n'es pas écrit caché. C'est lui qui sait comment il apprend les enfants. Elle dit, ah, bon, je l'ai réussi. Moi, j'ai été l'enfant. Je suis plus comment je pense. Il ne veut plus aller ici. Maintenant, imaginez, ce sont des effets, ça, et ça, dans son état. Ou des vacances, qu'est-ce qu'il en fait là-bas? Il y a des enfants, même si les enfants là-bas, ils ne veulent pas. Il ne faut pas aller jouer, mais on veut aller en train de courir avec les yeux un peu passé. Franchement, c'était avant ça, même là, pour des vacances. Il y a plus pour des vacances, mais il y a plus. Voilà.
0: Merci. Merci beaucoup,
1: merci, madame.
0: Madame
1: Nadibat.
4: Oui.
0: Merci pour votre passage. Bonjour, auditeur au standard.
5: Oui, bonjour.
0: Vous allez bien? Lazare.
5: Oui,
0: allez-y, Lazare.
5: Pour les vacances, c'est quelque chose qui est beau. Mais si tu veux amener ton enfant, il faut regarder bien là où tu vas amener ton enfant. Ce n'est pas qu'on a décidé de campagne, pour les vacances là, tout le monde se lève pour faire Bouddha. On a formé un groupe pour faire tous les vacances et ça, tu amènes ton enfant, non? Il y a des écoles, c'est les enseignants même qui travaillent dans l'école. Il y a tous ceux qui font comme ça dans l'école. De manière que les enfants travaillent, ils viennent dans tous les attentes. Comme si ça veut tout voir, comme si c'est celle-là, ça ne ramène pas les étudiants ou bien les ceux qui sont en terminale, les deux étudiants, celui qui est non. Il y a des écoles qui ne sont pas comme ça. Voilà, là, je connais ça là. Et tous les attentes, ce n'est pas tout là, ce n'est pas tout là, ce n'est pas tout la jeunesse. C'est midi. C'était le matin, une demi-journée. Donc là, que moi, j'ai dit ça là, c'est bon. Comme ce n'est pas tout la journée, enfin, on va commencer à faire des gaz, bien non. Il a repos. Il va là-bas, au retour, ici, comme ça. Il a repos, il va reposer. Vous nous laissez à la maison. Voilà, il n'est pas à l'âge. Il dit, il a dit d'aller faire quelque chose. Il a dit, c'est ce qu'il a fait. Et il est à la maison. Vous nous dites encore là-bas, c'est ça, il y a silence. C'est ah, c'est que mon enfant, il a fait tout ça. Pour nous dire ça, il vient à la maison. Vous voyez, non? Tout ça, c'est mal, c'est ça.
1: D'accord.
0: D'accord. Donc, ça veut dire que cette année, vous n'allez pas inscrire vos enfants pour les cours de vacances, c'est ça? Ah, il est parti. 01-44-70-44-44 pour les papas. 01-45-86-00-00 pour les mamans. Oui, pour ou contre les cours de vacances, on en parle. Est-ce que vous êtes d'accord?
5: Allô?
0: Allô?
5: Oui, c'est une bonne question.
0: Allô?
5: Oui,
0: je dis, est-ce que cette année vous n'allez pas inscrire vos enfants pour les cours de vacances?
5: Moi, je suis déjà même fait des démarches tout ça même depuis hier. Je suis déjà inscrit mon deux enfants, j'ai fait des thèmes de TP.
0: Ils sont déjà inscrits.
5: Oui.
0: D'accord. D'accord, d'accord.
5: Lundi, ils sont en route.
0: D'accord. Donc pour vous, c'est très important les cours de vacances. Ah, d'accord, ça ne vous gêne pas.
5: Non, ça ne me gêne pas.
0: Ça veut dire que vous êtes souvent à la maison pour suivre ça avec eux.
5: Oui.
0: D'accord. Ah, d'accord, d'accord, d'accord, d'accord. D'accord.
5: Quand on a pu manger maintenant, mon premier n'est que si le montre ou l'air des choses. Mais comme vous, pendant que j'ai venu maintenant, on n'a pas parlé par le temps de temps que je suis là d'abord.
0: D'accord.
5: Vous voyez.
0: Merci beaucoup. Allez, passez très bonne journée. Les mamans sont attendues sur le 01 45 86 0000. Il y a d'autres même. On leur remet l'argent, ils dépensent
1: ils
0: ça.
1: Ils ne vont pas.
0: Ils ne vont pas. Hein. Il va te mentir, il est chez ses amis.
1: Oui.
0: Et il va te dire qu'il est parti au cours de vacances. Bonjour. Allô.
6: Allô.
0: Allô, bonjour.
1: On ne vous reçoit pas bien.
0: On ne vous entend pas bien. Parlez un peu plus fort. Merci de nous revenir carrément par cela. On a du mal à vous recevoir. On parle des cours de vacances. Est-ce que vous êtes pour les cours de vacances ou bien vous êtes contre les cours de vacances? Bonjour.
7: Bonjour, Domaine.
0: Ça va bien, monsieur Patrick Doussa?
7: Très bien.
0: D'accord. On vous écoute.
7: Bon, les cours de vacances, c'est une bonne chose. Parce que quand l'enfant passe, change de place là, il quitte, par exemple, je dis quatrième pour la troisième.
0: Mm-hmm.
7: Il y a les notions qu'il va trouver, qu'on va lui inquiéter là-bas en troisième.
0: Mm-hmm.
7: Le premier mois à l'école, ça peut l'aider.
0: Mm-hmm.
7: Et nous sommes là, dit celui qui vient de partir. Il faut chercher d'abord, il faut d'abord chercher là où ton enfant va faire cette de vacances.
0: Mm-hmm.
7: On dit, bon, il y a pour des vacances et tu envoies l'enfant seulement. Non, il faut chercher, il faut savoir, oui, là, il y a du sérieux là, il n'y a pas de sérieux. Bon, il y a les étudiants, enfin, je m'excuse beaucoup, hein, les étudiants qui se sont regroupés, ils veulent chercher l'argent de vacances.
0: Oui.
7: Et ils se regroupent, ils cherchent quelques points là, ils disent bon, on fait coup de vacances, il y a 2000, 3000, et puis vous allez mettre votre enfant là, il n'aura pas de sérieux là. Il n'aura pas de sérieux. Je connais des trucs là, qui en terminale, c'est à 10 000, ils ont mis ça à 10 000. En troisième, c'est à 6 000.
0: Ouais.
7: Oui, mais oui. Donc là, il y a des sérieux là, tu ne peux pas mettre 10 000, tu ne peux pas ne pas suivre ton enfant.
0: Mm-hmm.
7: Et il y a des enseignants, c'est-à-dire que les enseignants même qui s'occupent de ça. Donc, je ne pas, on dit, il y a seulement plus de vacances, tu envoies l'enfant seulement. Et bon, vas-y, non. Il faut chercher, il faut suivre.
0: Mm-hmm.
7: Ah, est-ce qu'il y a des sérieux, il faut chercher, bon, est-ce que... Il y a des sérieux là, quelles sont les procédures dans... Quand tu vois qu'il y a des sérieux là, tu mets ton enfant là et tu suis très bien.
1: Monsieur Patrick.
7: Oui.
1: Si je comprends bien, le coût n'est pas un problème pour vous.
7: Le
1: coût.
7: Non, le coût n'est pas un problème pour moi. C'est que c'est le sérieux dans la chose.
1: Ok.
7: Le coup n'est pas un problème, parce que quand vous voulez que ça soit bon pour vous là, le coup est trop, c'est trop élevé, non, il ne faut pas voir le coup.
1: Et si vous avez, si vous avez 6 enfants par exemple, fois 10 000?
7: Si j'ai 6 enfants fois 10 000.
1: Fois 10 000.
0: Ça fait scolarité d'un enfant, ça. Hein?
7: Non. Je ne peux pas mettre. Le tout ne peut pas. Eux tous ne peuvent pas être dans la même. Dans la classe des années. Surtout, c'est surtout dans la classe. Et les enfants qui sont en classe d'examen là, qu'on priorise.
1: Ah, donc ceux qui ne sont pas en classe d'examen, pardon, n'iront pas au cours de vacances.
7: Vous dites que?
1: Ceux qui ne sont pas en classe d'examen n'iront pas au cours de vacances.
7: Non, si je vois que j'ai beaucoup d'enfants, et que les autres ne sont pas, au moins, il y a 3-4 heures qui ne sont pas en classe d'examen, je n'ai pas la possibilité, je vais dire aux autres, ah bon, vraiment, je vous en prie, restez. En classe d'examen, je vais les prioriser d'abord.
1: Vous savez que les enfants d'aujourd'hui sont très jaloux.
7: Non, ça dépend.
0: Capricieux.
7: C'est une réalité, c'est vrai. Mais ça dépend de comment vous leur avez déjà appris. Sinon, s'il s'agit de jalousie, c'est presque tous les enfants qui le font.
0: Monsieur Patrick Doussard.
7: Oui, merci beaucoup.
0: Merci. Merci, mais pourquoi est-ce que je ne sens pas les mamans, hein? Je veux bien entendre les mamans me parler de comment est-ce qu'elles gèrent, hein, les cours de vacances avec les enfants. On va prendre ce auditeur. Bonjour. Hein.
6: Bonjour.
0: Vous allez bien?
6: Très bien. Je m'appelle Maurice Amadou-Sodi.
0: Monsieur.
6: Maurice Amadou-Sodi.
0: Allez-y, Maurice.
6: Oui, les cours de vacances là, parfois ça déroute les enfants.
0: Ça fait quoi?
1: Ça déroute.
0: Ça déroute. Comment et pourquoi?
6: Voilà. Les enfants au cours de vacances. À la rentrée, ce qu'ils vont vu au cours de vacances là, n'était même pas important pour eux.
0: Hein?
6: Oui, mais là, ils sont partis en terminale. Et je leur ai dit, donc, d'aller au cours de vacances. Il y a deux qui vont en terminale, ils vont refuser. D'aller. Et même qu'on refuse, c'est-à-dire qu'il n'y avait pas de l'argent. Donc, maintenant, ces deux enfants-là qui sont partis au cours de vacances dans cette année, il y a un qui est réussi au bac là avec maçon passable. Il y a un qui est réussi avec maçon assez bien. Mais bien réussi. Maintenant, les autres enfants qui vont faire, donc ils n'ont pas d'enfants, c'est les deux qui sont les plus bénis, qui sont partis au bac là. Donc maintenant, les petits enfants là, ils vont les citer.
0: Pour vous, c'est bon, c'est ça?
6: Je vais les occuper à la maison. Et si tu trouves quelqu'un, un grand-père vient ici à les occuper à la maison, à faire autre chose.
0: Donc, moi, je n'ai pas compris. Il faut les envoyer ou bien il ne faut pas les envoyer en cours de vacances?
6: Moi, en toute sincérité, depuis que j'ai commencé à inscrire les enfants,
0: oui?
6: Les enfants vont à l'école, là, je les mets, ils vont au cours de vacances, là, c'est mes enfants. Pour les petits et pas mes chats pour les autres. Moi, ça ne me dépasse pas. Mais moi, j'ai vu que, en sincérité, ça ne cadre pas avec la rentrée.
0: Ok. Donc, c'est vrai, vous dépensez pour ça, mais vous ne trouvez pas de résultats concrets.
6: Non, je ne suis pas de résultats concrets parce que.
0: Oui.
6: Parce que je prends à la suite, je suis dans la maison.
0: Donc, vous préférez prendre un encadreur, c'est ça, hein?
6: Un encadreur à la maison que de garder les deux au cours de vacances.
0: D'accord. Merci. Merci beaucoup. Merci pour votre passage. Passez une très belle journée. 01 44 70 44 44 01 45 86 00 00. On va prendre ce auditeur au standard avec vous, Sandra. Vous allez nous aider à le prendre.
1: Bonjour.
8: Bon, chef.
0: Patrick Bossa qui revient.
8: Oui. Je vous dis.
0: Oui.
8: Ah, mon frère qui vient de partir tout à l'heure là. Que c'est vrai. Ce que j'ai dit tout à l'heure là, il doit comprendre ça. Parce que chaque fois de. Là où vous avez envoyé vos enfants, pour lui, il a envoyé des enfants là où il ne devrait pas les envoyer.
0: Mmh.
8: Les enfants n'ont pas vu l'utilité de cours de vacances.
0: Mmh.
8: Et l'année qui a suivi, il a dit et les enfants ont refusé. Eux-mêmes ont refusé parce qu'ils ont vu, bon, qu'est-ce qu'on peut aller là-bas, si nous-mêmes, bon, on peut se débrouiller. Il y a des enfants comme ça. Mais qu'il sache qu'il y a des écoles, il y a des collèges sérieux qui le font et que ça doit faire plus à l'enfant qui a fait les cours de vacances.
0: Mm-hmm.
8: Ça là, c'est clair. Moi, j'ai été, en tout cas, j'ai eu le cas, j'ai été victime de ce que j'ai dit. Il y a des collèges sérieux qui le font et que ça doit faire plus à l'enfant qui a fait les cours de vacances.
0: Mm-hmm.
8: Ça là, c'est clair. Moi, j'ai été, en tout cas, j'ai eu le cas, j'ai été victime de ce que j'ai dit. Il y a des collègues sérieux qui le font et que ça doit faire plus à l'enfant qui a fait les cours de vacances.
0: Mm-hmm.
8: Voilà, c'est clair. Moi, j'ai...

J'ai été en tout cas, j'ai eu le cas, j'ai été de ce que j'ai dit.

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1: Aïe. 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

0: à chercher sur Internet, voilà, un peu d'abord le logiciel, parce que c'était pas donné à tout le monde d'avoir accès au
1: Au
0: logiciel, parce
1: logiciel.
0: que eux, entre-temps, ils allaient acheter.
1: Il payait le logiciel.
0: Voilà. Nous, moi, quand je lui ai demandé, il m'a dit, ah frère, on achète un. Ouais. Déjà, pour trouver le logiciel, c'était un problème. La première version que j'ai utilisée, c'était une version démo. C'est-à-dire que tu travailles, tu finis en même temps, tu ne peux pas enregistrer. Soit tu extrais
1: Comment tu fais pour avoir le produit final?
0: Tu extrais en même temps, c'est-à-dire que si tu veux quitter ou bien s'il y a coupure, c'est fini.
1: C'est terminé.
0: Voilà.
1: Ok,
0: donc voilà, et j'installe le logiciel et je commence à m'exercer tout seul avec l'internet et tout, voilà.
1: Ok, et tu apprends comme ça, autodidacte, tu apprends tout seul. Et aujourd'hui, tu es arrivé à un niveau où même celui qui est allé à l'école de beatmaking ne peut pas tester. Y a rien à dire. Est-ce que tu continues par apprendre? Parce que, bah oui, forcément, parce que ça évolue avec le temps. Ce que tu as utilisé hier, le logiciel que tu as utilisé hier, n'est plus le même peut-être que tu utilises aujourd'hui pour taper les instrumentales et tout.
0: Forcément, c'est toujours le même interface, mais le contenu change
1: Change.
0: puisque on évolue, vous voyez, et on ne cesse jamais d'apprendre. Puisque le contenu change, on est obligé d'aller toujours chercher, chercher,
1: Chercher.
0: chercher, chercher, s'actualiser. Sinon, on va toujours raisonner comme dans l'ancien temps.
1: On parle, tu parles, tu fais bien de mentionner l'ancien temps, parce qu'il y a dans le lot des artistes avec qui tu travailles des éléments qui ne sont peut-être pas, on va dire, en phase avec l'avancée technologique. Tu vois, des personnes qui sont toujours, parce que tu l'as dit, il y a des gens qui voilà, sont restés dans l'époque des compositeurs et tout et tout. Alors, est-ce que quand tu les rencontres, c'est ce genre de personnes-là, tu restes le beatmaker ou tu es obligé de devenir un compositeur d'entre-temps? Qu'est-ce que tu fais dans ce cas de figure-là?
0: Dans ce cas, on est obligé de concilier les deux,
1: Ok.
0: beatmaker et compositeur,
1: Ok.
0: puisque lui vient dans l'idée de travailler comme il travaillait. Voilà, tu ne peux pas lui empêcher ça.
1: Ouais.
0: Mais en même temps, tu lui fais certaines propositions. Voilà, et si on faisait tel, et si on faisait tel. C'est vrai que forcément, on doit faire appel à des personnes comme avant. Mais la plupart du temps, je fais déjà la majorité des trucs, c'est-à-dire la percussion et tout.
1: Ok.
0: Voilà, donc s'il y a des modifications à apporter, c'est peut-être au niveau de la guitare, des deux guitares peut-être.
1: Est-ce que tu joues à la guitare?
0: Non,
1: Non.
0: on fait appel au guitariste.
1: Ok, d'accord. Bon, avec le logiciel, tu peux pas avoir, je sais pas, une mélodie de guitare?
0: Si, en fait, c'est ce que tu es en train de dire. Tu as parlé des personnes qui sont toujours dans.
1: Oui, dans l'ancien temps.
0: Voilà, mais quand tu le programmes une guitare et avec l'ordinateur, il trouve que c'est pas assez
1: C'est
0: naturel.
1: pas naturel.
0: Voilà. Mais
1: D'accord.
0: en même temps, aujourd'hui, c'est un peu très difficile de mettre une batterie au studio. Donc voilà, moi, en tant que beatmaker, je pose la percussion avec l'ordinateur et
1: Ok.
0: lui fait appel à ceux qu'il veut appeler pour jouer dans
1: Pour
0: le
1: jouer
0: son.
1: la guitare.
0: Voilà.
1: Ok. C'est comme par exemple ceux qui font le concoma. Je prends un exemple assez terre à terre comme ça. Je sais pas, mais tu vois, ils font dans du traditionnel. Il y en a un qui veut le moderniser, tu vois, mais qui, d'une manière ou d'une autre, sont toujours dans l'ancien temps. Tu vois? Est-ce qu'il n'y a pas peut-être un moyen de les amener à s'accommoder peut-être aux réalités actuelles? Qu'est-ce que tu penses peut-être, toi, de ta position, qu'on puisse faire? Tu parles tout à l'heure de propositions qu'on leur fait, mais qui ne trouvent pas assez naturelles et tout et tout. Qu'est-ce que tu penses qu'on puisse faire peut-être pour les amener à rester au pas avec nous, en phase avec l'avancée?
0: Ah, ce qu'il a fait là, c'est peut-être d'essayer de leur programmer les guitares comme
1: Comme
0: naturel,
1: ils aiment.
0: voilà, comme ils aiment ce
1: Est-ce que
0: truc.
1: c'est faisable?
0: Oui, c'est faisable. C'est
1: Ok.
0: faisable. Il suffit d'avoir le bon VST et puis on peut programmer la guitare comme ça.
1: D'accord. Allez, nous sommes en train de parler, chers auditeurs, de comment est-ce qu'une musique naît, de comment est-ce qu'une chanson naît, je vais dire, du point de départ jusqu'au point final, comment est-ce que vous arrivez à obtenir une chanson. La dernière fois, quand j'ai reçu Prolifique et Kadijat, on parlait de comment est-ce qu'il faut faire pour tirer son épingle du jeu. Vous savez ce qu'il a dit, Prolifique? Il dit, il suffit d'avoir le bon son. Et c'est sur ça qu'on est resté jusqu'à la fin de l'émission. Il suffit d'avoir le bon son. Si tu as le bon son, ça vient tout seul, le reste ça vient, les gens kiffent, on est déçus. Toi-même, tu es étonné du succès que ton morceau il a et tout et tout. Et je lui pose la question de savoir, le bon son il vient de qui? Il dit, les beatmakers. C'est les beatmakers. Et il avance en disant, il renchérit en disant prolifique. Il dit, pour avoir le bon son, il faut être en phase avec le beatmaker. Ouais. C'est-à-dire que toi, l'artiste, tu es obligé d'être dans le même mood, dans le même feeling que ton beatmaker. Parce que tu viens le voir, t'as pas un instrumental sous la main, tu es obligé de lui donner ton thème ou je sais pas. De toutes les façons, vous allez nous dire tout à l'heure comment est-ce que ça marche. Mais il faut que lui, il soit déjà dans le même mood que toi, que vous deux, vous soyez en synchro pour sortir la bonne chanson. Alors, Golden, on va revenir à toi, DMC, d'accord? Comment ça marche? Quand peut-être un artiste vient te voir, je prends un exemple assez bête, c'est moi qui veux... Je suis novice, je suis tout nouveau dans le monde de la musique. C'est aujourd'hui que je veux enregistrer mon son. J'ai déjà mon idée. Je veux chanter pour, et je vais dire, motiver les gens à aller chercher du travail. Ça dit, chanson, motivation, quoi. Ouais. Tu comprends? Et je dis, bon... Comment je vais faire maintenant? Je vais aller voir Golden. Je viens te voir. Tu es disponible. Tu as le temps. Il dit, bon, Golden, je veux faire chanson motivation. Je n'ai jamais chanté. C'est mon premier son. Je veux sortir le meilleur des sons. Et je compte sur toi pour me sortir le son là. Qu'est-ce que, en tant que beatmaker, qu'est-ce que tu fais là maintenant? Comment on procède?
0: Ok. Quand je reçois un artiste comme ça...
1: Parce que je suis sûr que tu en as reçu.
0: Forcément. Je lui demande d'abord de chanter ce qu'il a.
1: Ok.
0: Ce qu'il a comme idée, vous voyez.
1: Ok.
0: Ça peut être une gimmick, ça peut être une top line.
1: Ok.
0: Vous voyez, et tout part de là. S'il fait la gimmick ou la top line, si ça m'inspire,
1: okay,
0: je lui compose quelque chose. Et voilà, on travaille ensemble.
1: Ok.
0: Parce qu'il y a d'autres artistes qui viennent avec le directeur artistique et tout. Ils savent déjà ce qu'ils veulent.
1: Voilà.
0: Au cas contraire, je deviens en quelque sorte son directeur
1: artistique. Le DA.
0: Voilà. On compose ensemble. Quand je pose les percussions ou les mélodies, je lui demande si ça lui va. Si ça lui va, c'est bon. Si ça ne va pas, il dit un peu comment il veut que ce soit. Et puis on change. Voilà.
1: D'accord. Peut-être, moi j'ai envie de faire du gospel. Parce que quand on parle motivation, on voit tout de suite peut-être gospel. Avec le gospel, ça marche. Ouais. Quelqu'un qui est désespéré, quelqu'un qui cherche du travail depuis longtemps, voilà, il faut le motiver, il faut lui dire, bon, il y a Dieu dedans aussi, ouais. C'est Dieu qui fait, Dieu va apporter pour toi, ne désespère pas et tout, c'est ça mon idée, tu vois. Mais, c'est la première fois. Golden, c'est la première fois. C'est la première fois que je veux faire ça. Tu vois, je viens te voir, oui, c'est vrai, je peux peut-être chanter la gimmick ou j'ai peut-être mon top line, mais toi, gospel, c'est pas ton truc, quoi, tu vois. Parce que lui, il a dit la dernière fois, et je trouve qu'il a raison, il faut que ton beatmaker soit en phase avec toi, avec ce que tu as envie de faire. Là, tu fais quoi?
0: Quand le gospel n'est pas mon genre.
1: Oui, quand le gospel n'est pas peut-être ton genre, ou je sais pas, du reggae, quelqu'un qui a envie de faire du reggae, le reggae c'est pas ton truc, ou est-ce que tu es obligé d'être en phase avec l'artiste?
0: C'est de là que ressort et la qualité d'un beatmaker.
1: Super.
0: Et cette qualité sur laquelle je vais me baser pour parler maintenant, c'est la polyvalence.
1: Super.
0: Parce qu'un beatmaker, il doit être polyvalent. Et voilà,
1: il doit écouter du tout.
0: C'est la raison pour laquelle il faut écouter beaucoup de musique, en fait.
1: Ok.
0: La raison pour laquelle il faut écouter beaucoup de musique.
1: Est-ce que tu as déjà travaillé peut-être avec quelqu'un qui fait du gospel?
0: Plusieurs fois.
1: Ok.
0: Plusieurs fois. Et dans le cas d'espèce, par exemple, quand quelqu'un vient et dit qu'il veut faire du gospel et peut-être que tu n'es pas inspiré ou que tu n'es pas en mesure de faire du gospel... C'est là qu'intervient la collaboration entre beatmakers. Je peux faire signe à un autre beatmaker qui vient et puis on travaille ensemble.
1: Ok, voilà. Ok. Donc c'est possible que tu fasses appel à un autre beatmaker, qu'il vienne dans ton studio, qu'il... bon, même s'il ne maîtrise pas ton matériel et tout, que vous puissiez travailler ensemble.
0: Oui, pourquoi pas. Plusieurs fois. Ça se fait sur la plupart des projets. Moi, J'ai souvent l'habitude de faire appel à mes gars beatmakers et on bosse ensemble. Quand il y a un projet qui me casse la tête, je vois que voilà, c'est pas mon truc. Forcément, j'écoute les autres beatmakers. Ouais. Je sais que bon, voilà, celui-là, il est fort dans tel domaine. Voilà, je lui fais appel.
1: Et il pourra le faire.
0: Ouais.
1: D'accord. Alors, toi, tu as travaillé avec Golden, DMC, Mitero.
2: Ouais.
1: Il a travaillé avec toi sur ton projet Yaraken Story, ton EP le tout dernier. Ça fait combien de titres là-dessus?
2: 7.
1: 7 titres, avec le bonus, hein?
2: Ouais,
1: c'est avec le bonus. Avec le bonus que ça fait 7?
2: Non, c'est avec le bonus.
1: Ok, ouais. D'accord. Donc, est-ce que tu le connaissais avant ton EP? Est-ce que tu avais déjà travaillé sur un projet avec lui avant ton EP?
2: Oui, oui.
1: Lequel?
2: Je crois, déjà, la première fois qu'on s'est rencontrés, c'était... En fait, moi, je travaillais avec Zoro Boss.
1: Ok.
2: Donc, Zoro m'avait envoyé, va voir Golden, il va te faire un enregistrement et tu vas m'envoyer ça.
1: D'où la collaboration dont tu parlais tout à l'heure,
2: Voilà, donc bon, moi je ne le connaissais pas et tout. Okay. Donc, je suis venu tranquillement, on a posé, donc il a extrait la voix, il a envoyé ça. Parce que Zoro était à Cotonou.
1: Cotonou, d'accord.
2: Donc, c'est la première fois qu'on a travaillé. Donc, en même temps, à partir de ce jour-là, j'ai gardé le contact.
1: Avec et Golden.
2: On a fait beaucoup de sons, bon, qui ne sont même pas sortis. Hein. Donc, avant même l'EP.
1: Avant l'EP,
2: ouais.
1: Vous avez travaillé sur des projets qui ne sont pas encore sortis.
2: Ouais.
1: Donc, je comprends que tu ne veuilles peut-être pas nous parler de ces projets-là.
2: Ouais, ça vient.
1: Puisque ce n'est pas encore officiellement sorti.
2: Ouais.
1: Donc, parlons de ton EP.
2: Ouais.
1: Comment est-ce que vous commencez par travailler l'EP? C'est vrai, tu avais déjà commencé par esquisser quelques réponses en ce qui concerne bien sûr cette question.
2: Ouais.
1: Tu vas le voir pour un son, je pense que ça doit être un seul titre. Et d'un titre, vous êtes passé à 7.
2: Non, en fait, okay. J'étais venu en mode, je voulais faire des séries de freestyle.
1: Ok.
2: C'est des séries de freestyle et tout.
1: D'accord.
2: Donc je lui ai en parlé, j'ai en parlé aussi à mon DA.
1: Ok.
2: Et c'est la même réponse qui est revenue, genre en mode. Ben, si tu pouvais faire un EP, ça serait bien. Parce que, genre, la chronologie des trucs et tout.
1: Mm.
2: En fait, le jour qu'on est venu poser, je crois que c'est le jour que Golden lui a décidé que, mon gars, ça, là, c'est un EP. Ça, c'est pas une question de série de freestyle ou tout. Parce que, ce que ça ressortait au studio directement, bon, lui, Golden, j'ai dit, bon, il n'y a rien à faire, quoi. Ça, c'est ton EP dont tu me parlais en temps,
1: C'est ça qui est là. D'accord. On va parler du côté pratique même de la chose, d'accord?
2: Ouais.
1: Parce que c'est ce qui nous intéresse.
2: Ouais.
1: Ça fait 7 titres.
2: Ouais.
1: D'accord?
2: Ouais.
1: Ça fait 7 titres sur ton EP.
2: Ouais.
1: Est-ce que tu as déjà les 7 titres? Parce que c'est vrai, tu viens en mode freestyle, tu veux faire une série de freestyle et tout.
2: Ouais.
1: Lui décide que ce soit un EP.
2: Ouais.
1: Quand c'est un EP,
2: ouais.
1: c'est carrément une autre configuration.
2: Ouais.
1: Tu vois?
2: Ouais.
1: Alors, les titres, comment est-ce que tu les as? Les thèmes à aborder sur les différents titres, comment est-ce que tu les as? Est-ce que c'est avec lui que tu travailles ça ou est-ce que tu les as déjà avant de venir le voir?
2: Je crois, dans son intervention, il avait dit un truc qui est très très capital. Il y a d'autres artistes, ils viennent avec leur directeur artistique.
1: Oui.
2: Ils savent déjà ce qu'ils ont à faire. Ils ne fatiguent pas trop
1: le beatmaker
2: et tout. Ils savent déjà tout ce qu'ils ont à faire. Le beatmaker lui fait juste son travail, tout ce qu'il a à faire. Et aussi, un truc que je veux notifier, c'est très important quand le beatmaker t'accepte. Quand il t'accepte, c'est tellement important. Et moi,
1: en fait,
2: je travaille avec beaucoup de personnes. Je travaille avec beaucoup de personnes, tellement de personnes. En fait, je suis le genre de mec, quand peut-être on travaille une fois, tu as envie qu'on travaille chaque fois.
1: Mm-hmm.
2: J'ai ce petit truc-là. Mais avec Golden, c'est que, en tout cas, il m'a appris quoi. Je me sens.
1: Est-ce qu'il y a des beatmakers qui ne t'ont pas pris? Est-ce qu'il y a des beatmakers qui ne sont pas. Qui ne t'ont pas accepté parce que tu as dit tout à l'heure, il faut que le beatmaker t'accepte.
2: Ouais, ouais. Il y a des beatmakers que je ne me suis pas senti à l'aise plusieurs
1: c'est
2: fois.
1: C'est toi, tu t'es pas senti peut-être à l'aise ou c'est eux qui t'ont dit ton travail là ou ce que tu veux faire là, nous on n'est pas dedans.
2: Non, c'est pas ça. C'est au moment de la collaboration.
1: Ok.
2: En phase de collaboration, tu ressens en fait quoi. Par exemple, tu amènes une idée.
1: Mm-hmm.
2: Big Golden l'a dit, tu amènes une idée. Eux ne veulent même pas vraiment aller dans ton idée là. Ils te disent ah, non, ces trucs comme ça ne marche pas. Ou des trucs comme ça, non, tu sais, on est à paracou. Donc il y a beaucoup de ces gens. En fait, ils n'acceptent pas forcément ce que toi tu apportes comme potentiel. Ils se disent, ils connaissent déjà tous.
1: Ils veulent t'imposer quelque chose.
2: Il y a beaucoup de ces cas de figure qui sont là. Et aussi là, le volet accepté là. Je ne veux vraiment pas entrer dans les détails. Mais
1: non, on va rentrer dans les détails.
2: En fait, c'est vraiment. Parce que quand tu viens quelque part, si tu n'es pas à l'aise, franchement, tu ne peux pas donner le meilleur de toi. Big Golden,
1: ça, c'est,
2: là,
1: ça c'est vrai.
2: C'est, en tout cas, comme il dit, c'est chez moi. Quand je peux, même s'il y a d'autres qui posent leur voix, quand moi je viens, il ne me fait pas Jean-Jean, quoi. Il me dit, mais bon, viens écouter si tu as quelque chose à apporter et tout. Donc je crois que c'est ça, c'est de ça que je parle suite.
1: Ok, en termes d'acceptation.
2: Voilà.
1: D'accord.
2: Et quand c'est comme ça, c'est plus flex.
1: Revenons sur comment est-ce que tu as travaillé sur tes projets avec lui.
2: Oui.
1: Je demandais comment est-ce que ça s'est fait. Les titres, vous les avez trouvés ensemble? Les idées derrière les titres, vous les avez trouvées ensemble? Ou est-ce que tu avais déjà tes idées puisqu'il t'a dit, bon, au lieu de faire des séries de freestyle, fais sur un EP.
2: Oui.
1: Comment est-ce que ça se fait de façon pratique?
2: Je crois que j'avais déjà tout. J'avais déjà un peu tout. J'avais mes titres, j'avais la tracklist. En fait, j'ai géré tout ça avec mon directeur artistique.
1: Okay.
2: Mais au studio, il a été vraiment... Il y a des choses qu'il nous a beaucoup proposées.
1: Okay.
2: Au niveau de la prise de voix, des petites retouches. Il y a beaucoup de choses, en tout cas, qu'il a apportées. Franchement, je crois que ce projet-là, moi, je lui dois beaucoup. Je lui dois beaucoup parce que quand on laisse tout ce que l'on a fait avec la direction artistique, le mixage et le master, là, franchement... Non, il ne dormait pas. Je crois
1: tu vas nous
2: que...
1: expliquer tout à l'heure certains termes techniques.
2: Ouais.
1: Il a parlé tout à l'heure de mixage.
2: Ouais.
1: Il a parlé de master, bon, ouais. Si on veut le mastering. Tu vas nous expliquer aussi, hein, Golden, c'est quoi ces termes techniques-là, puisque c'est ton domaine.
2: Ouais.
1: C'est la raison pour laquelle on est là également, pour expliquer aux auditeurs comment est-ce qu'une chanson est construite.
2: Ouais.
1: C'est vrai, une seule émission ne peut peut-être pas suffire pour expliquer tout, mais on va passer au peigne fin. Tout ce qui est base, c'est-à-dire béaba de la musique. Tu as parlé de prise de voix.
2: De voix. Ouais.
1: Comment est-ce que ça se passe, la prise de voix?
2: Bon, tranquille, hein. Tranquille. Je crois que si tout est déjà fait, bon, et la phase de beatmaking, on a déjà l'idée, tout le beat.
1: Il faut d'abord avoir le beat avant.
2: Ouais, ça dépend.
1: Comment on dit le beat?
2: L'instrumental.
1: On a dit l'instrumental.
2: Ouais, l'instrumental.
1: Oui, il faut d'abord avoir l'instrumental avant de faire la prise
2: avant
1: de voix.
2: Avant la prise de voix, oui. Avant de faire la prise de voix, l'instrumental est déjà prêt. Au moins, en tout cas, il y a les trucs de base là, sont déjà là. On peut faire les trucs de base et poser la voix après. Maintenant, on refait l'instrumental en bonne et due forme.
1: C'est vrai?
2: C'est possible.
0: Oui, c'est possible. C'est possible que le beatmaker pose. Il pose des rythmiques, les rythmiques à la base et des mélodies qui ne sont pas forcément forcément au goût et qui ne sont pas forcément des trucs qui vont ressortir dans le son, le rendu final, vous voyez.
1: Okay.
0: Donc on pose des trucs de base pour pouvoir inspirer la piste qui vont lui servir.
1: Okay.
0: Base, en fait, ça le sert de base.
1: Et on met ça de côté ou bien comment?
0: Non, c'est ce qu'il utilise en fait pour faire la prise de voix.
2: Prise de voix.
0: Et après,
1: okay.
0: Quand la prise de voix est faite, ça peut être même une prise de voix témoin.
2: Témoin, oui.
0: Pour permettre au beatmaker de bien maintenant composer l'instrumental.
1: Là, vous êtes en train de m'embrouiller. D'accord, la prise de voix.
2: Ouais.
1: Tu as parlé tout à l'heure de prise de voix témoin. C'est quoi une prise de voix témoin?
0: Oui, c'est comme une maquette en fait. C'est,
1: okay.
0: C'est-à-dire, il fait juste, comment on appelle, un avant-goût, quelque chose quand même.
1: Ouais.
0: C'est pas la prise de voix finale.
1: Okay.
0: C'est pas la voix proprement dite en fait.
1: Mm-hmm.
0: Il pose juste pour pouvoir te laisser toi la voix pour que tu puisses composer l'instrumental.
1: Ouais. Ok. Donc, il pose ça.
0: Oui.
1: Et il pose ça sur ce que tu as peut-être déjà tapé comme instrumental.
0: Oui,
1: on fait
0: quelque chose très rapidement pour lui permettre de juste poser ça. Et quand il pose, il finit.
1: Ça, c'est après le fait qu'il t'ait expliqué un peu le concept dans lequel il est.
0: Voilà.
1: Exactement. Ok.
2: Ouais.
1: Oh, là, maintenant, je comprends.
2: Voilà.
1: Là, je comprends.
2: Ouais.
1: On va résumer, on va récapituler rapidement avant de poursuivre.
2: Ouais.
1: L'artiste vient avec son idée. D'accord. Il t'explique un peu le concept qu'il veut aborder dans sa chanson.
0: Oui.
1: Toi, le beatmaker, tu essaies de griffonner quelque chose rapidement.
0: Très rapidement,
1: s'il
0: oui.
1: S'il a son texte, il pose. Ou bien même sans le test,
0: il peut faire des top lines. Il peut faire des top lines, simplement.
1: Fais une top line, je sais pas. Fais une top line.
2: Un beat ou un truc, je sais pas. Les top lines, ça vient.
1: Christian. Christian, on va créer une chanson tout à l'heure. Christian, et tu vas sur. Tu vas rechercher en tout cas un instrumental quelque part là.
2: Yeah.
1: Ça rend professionnel. Peu importe l'instrumental.
2: Ouais.
1: Trouve-nous quand même un instrumental. Tape instrumental rap, je sais pas. Et tu nous cherches ça. Il va faire une top line tout à l'heure.
2: Okay.
1: Et on va faire une prise de voix, une simulation, quoi.
2: Okay.
1: Tu vois, une petite simulation.
2: Yeah.
1: Et ça va permettre aux gens de savoir ce qu'est une top line.
2: Ouais.
1: Une gimmick aussi, tu vas chercher.
2: Oui.
1: On va voir. C'est pour ça que tu es là.
2: Ouais,
1: d'accord.
2: Tranquille.
1: Voilà. Donc, il fait ça. Il pose la voix. Tu as la voix, la pose de voix témoin. Et tu travailles déjà sur ça ou est-ce que il y a encore une autre phase?
0: quand j'ai la prose de voix témoin, je fais une léger miss pour okay. mettre, que ce soit audible en fait.
1: Ok.
0: Et là, moi, je prends la voix témoin.
1: Ok.
0: Je pose l'instrumental final.
1: Ok. Le mix, c'est quoi?
0: Le mixage, ça revient à l'ingénieur de son. Déjà, je vous explique.
1: Ok.
0: Le beatmaker est différent de l'ingénieur de son.
1: Très bien.
2: Ouais.
1: Très bien. Voilà, voilà, voilà une
0: l'ingénieur
1: précision.
0: De son, oui. L'ingénieur de son est différent de l'arrangeur.
2: Ouais.
1: Ah. Il va nous dire en même temps c'est quoi la différence.
2: La différence
1: parce que là, on est déjà dans le sujet là.
0: D'accord. Le beatmaker, comme je l'ai dit, c'est une déclinaison moderne
1: du compositeur.
0: C'est-à-dire, lui pose les rythmiques et l'instrumental, les bases et tout. Vous voyez.
1: Ok.
0: Les bases, les mélodies. Qui permettront à l'artiste de s'inspirer déjà.
1: Ok.
0: Donc le beatmaker lui fait l'instrumental.
1: Ok.
0: L'instrumental.
1: Ok.
0: L'ingénieur de son, quant à lui, lui fait la prise de voix. Okay. C'est-à-dire, lui, là, l'instrumental, il utilise pour enregistrer l'artiste en fait.
1: Ok.
0: Il fait et la prise de voix, il fait le mixage.
1: Ok.
0: Le mixage, c'est le traitement des voix en fait.
1: Ok.
0: Le traitement des voix, les niveaux et les petits effets à mettre. Et il fait le mastering.
1: Ok.
0: Quant à l'arrangeur, lui se sert en fait du beat. Vous voyez que le beatmaking a composé pour arranger en fait. Quand on dit arranger, c'est-à-dire, je suis beatmaker, je fais beaucoup de rythmique en fait. Je joue beaucoup de choses, je joue beaucoup de mélodies.
1: Mm-hmm.
0: L'arrangeur, lui, c'est lui qui crée la structure en fait. Il prend. Voilà, c'est ce que je veux pour l'intro, c'est ce que je veux pour le groupe.
1: Ah, il découpe,
0: voilà.
1: Il découpe le morceau.
0: Les mélodies qui ne lui intéressent pas, il peut enlever. C'est ça. C'est pour ça qu'on dit arrangeur. Il arrange. En fait.
1: C'est lui qui fait le.
0: C'est lui
1: le,
0: qui arrange.
1: C'est lui qui fait on va dire le travail final.
2: Ouais.
0: Le travail final, c'est au niveau du mastering. Et c'est donc c'est l'ingénieur de son qui fait le mastering.
1: Ok. Le mastering, c'est quoi?
0: Le mastering, c'est la dernière étape quand on finit de traiter un son. C'est-à-dire pour lui donner un peu de puissance, pour qu'il soit très audible, c'est tout.
1: Ok, d'accord.
0: On lui donne de puissance pour qu'il soit conforme aux normes.
1: Ok. Ouais.
0: Et quand on veut mettre sur les plateformes
1: de téléchargement ou de streaming.
0: Voilà. Il y a une norme, en fait, à suivre.
1: Ok.
0: C'est-à-dire un seuil de données concernant le volume, par rapport au volume, en
1: Ok.
0: fait. Voilà, au niveau. Voilà.
1: D'accord. Pour ne pas que ça dépasse, je ne sais pas, le niveau standard, c'est quoi?
0: Est-ce qu'il y a un niveau standard?
1: Il y a forcément des chiffres.
0: Il y a forcément des chiffres, et ça varie du... Non,
1: c'est pas toi, ça doit être là-bas.
0: Ça varie d'une plateforme de téléchargement légale à une autre, en fait. YouTube a son niveau, peut-être que Spotify a son niveau et tout.
1: Aussi, peut-être pour permettre, quand on va mettre la chanson sur la platine, pour que ça puisse avoir, je sais pas, le niveau de puissance normale. Je sais pas, je dis n'importe quoi.
0: Sans pour autant y créter, en fait.
1: Ok.
0: Voilà.
1: D'accord.
0: Donc, c'est ça un peu le mastering.
1: D'accord. Bon, puisqu'on est toujours en train de parler de la construction de la chanson, il y a des chansons, quand tu écoutes, tu sens qu'il y a quelque chose qui n'a pas marché. Et comme dit, on n'entend peut-être pas bien l'instrumental ou c'est pas du tout audible. C'est quoi? Le problème se situe à quel niveau? Qui n'a peut-être pas fait bien son travail?
0: Si on n'entend pas l'instrumental ou si on n'entend pas la voix.
1: Ou bien, genre, c'est comme, tu as vu par exemple, on a écouté tout à l'heure Develop, c'était nickel. Mais il y a des morceaux quand tu joues, tu vas penser que. C'est comme si on a fait ça, on a enregistré ça peut-être sous un mauvais format, ou bien c'est comme si, en tout cas, c'est tout comme s'il y a quelque chose qui manque forcément dans la chanson. Qu'est-ce qui pourrait expliquer ça?
0: Le problème peut partir de n'importe qui. Ça peut être l'ingénieur de son, ça peut être le beatmaker, ça peut être aussi l'arrangeur. Mais excusez-moi, ici nous ne sommes pas dans ce genre de cas-là, parce que c'est la seule personne qui fait tout en fait.
1: Ok. D'accord. Donc, là, maintenant, toi, tu joues tous les rôles.
0: Tous les rôles.
1: Tu joues le rôle d'arrangeur, tu joues le rôle de beatmaker, de... quoi encore?
0: Ingénieur
1: de son. Ouais. D'accord. Sinon, en réalité, on va dire, y a plusieurs personnes qui devraient normalement travailler sur
0: un seul morceau.
1: Ouais.
0: qui doivent intervenir sur un seul morceau.
1: Le problème, c'est quoi? Pourquoi est-ce qu'une personne fait ça, fait tout aujourd'hui? Bon, tu parles de polyvalence, je suis d'accord avec toi. Mais est-ce que quelque part, ça ne pose pas le problème de manque de ressources à Paraco?
0: Oui, c'est la cause principale, ça, le manque de ressources.
1: Okay.
0: Il y a aussi certaines personnes qui n'aiment pas collaborer. Ouais. Vous voyez, sur le P de DMC, par exemple, j'ai collaboré avec quelqu'un.
1: Ouais.
0: Ok. J'ai dit aux vêtements à DMC, écoute, s'il faut que ce soit moi
1: seul
0: qui doit te faire les beats et les prises de voix, le mix et le mastering, ça va être un problème. Voilà, je te donne tel nombre de sons. Enfin, trouve un beatmaker, il te fait les beats. Ouais.
1: Ok.
0: Le reste, il envoie. S'il y a un truc que je n'aime pas dans le beat, je lui dis.
1: Ouais. Super.
0: Ouais. Il corrige. Et puis moi, je te fais les prises de voix et le mix et le mastering.
1: Ok.
0: Voilà.
1: Est-ce que la personne ne va peut-être pas mal prendre le fait que, je sais pas, hein, tu dises, quand DMC revient avec la beat, que tu te dises, ici là, c'est qu'il avait là, c'est pas bon. Vous lui dites de changer ça. Est-ce que la personne, quelque part, ne va pas mal prendre ça? Il parle de collaboration, on est tous en train de parler de collaboration, d'acceptation. Est-ce que, quelque part, le problème ne vient pas, je ne sais pas, de là qu'un artiste, ou bon, je ne dis pas un artiste, mais un collaborateur entre vous, beatmaker, quelqu'un trouve que, bon, peut-être l'autre est beaucoup plus exigeant, qu'il est beaucoup plus orgueilleux et tout et tout. Est-ce que tu ne penses pas que le problème est là?
0: Ah, c'est des cas qui arrivent, hein, ça arrive. Mais c'est pour cela, quand il faut travailler, il faut savoir avec qui travailler.
1: Avec qui travailler.
0: Voilà.
1: D'accord.
0: Donc, DMC, quand je lui dis ça, il sait qu'il doit aller chercher quelqu'un qui soit accessible.
1: Ouais.
0: Vous voyez, qui va accepter tout. En plus, on lui dit, écoute, Golden veut que tu fasses les beats. Quand tu renvoies, si c'est bon pour lui, tu dis c'est bon. Si c'est pas bon, il te dira.
1: Ça.
0: Puisque si je suis le seul à travailler, forcément, j'ai forcément une direction artistique, moi.
1: Ouais.
0: Donc, je serai toujours dedans et presque tous les titres de l'EP seront dans la même direction artistique.
1: Ok.
0: Ouais, c'est ce qu'il faut.
1: Ok,
0: en fait,
1: je vois. Ouais. C'est peut-être ce qui fait qu'on constate ça chez certains artistes.
0: Voilà.
1: Tu vois, tu écoutes un son de lui, il t'envoie deux sons. Hein. Moi, j'ai un cas comme ça. J'ai ça. Il t'envoie deux sons et les deux sons se ressemblent.
0: Voilà.
1: Les deux sons se ressemblent. C'est vrai que le message n'est pas le même, hein.
0: Ouais.
1: Mais les deux sons se ressemblent. La dernière fois, c'est moi, j'avais même pas fait le constat. Vous savez, c'est une personne qui n'est pas dans le domaine. C'est-à-dire une personne qui ne maîtrise pas réellement les rouages du showbiz,
0: ouais.
1: Qui ne maîtrise pas tout ce qui est musique et tout. Qui m'a dit, tu as joué deux sons simultanément,
0: ouais.
1: Mais les deux sons se ressemblent.
0: Ressemble.
1: Et j'ai dit, ah bon? Elle dit oui, tu es là, tu écoutes, mais tu n'es pas concentré ou quoi. Ouais. J'ai dit c'est vrai, c'est mon téléphone qui jouait. Je jouais ça avec mon téléphone.
0: Okay.
1: Et j'ai laissé tourner en boucle, les deux sons tournés en boucle.
0: Passé.
1: Elle dit ah, c'est le même son ou c'est. Elle dit finalement c'est deux morceaux, mais ça se ressemble trop.
0: Ouais.
1: Et j'ai réécouté et je me suis rendu compte qu'elle avait raison. Donc du coup, tu veux dire que ce cas-là par exemple, ça doit être ça. Une personne qui est figé,
0: ouais,
1: sur une seule et unique façon de faire,
0: ouais.
1: Et ça se ressent sur les morceaux.
0: Oui, chaque personne a sa touche, en fait.
1: Okay.
0: Sa touche spéciale. C'est-à-dire, quand tu écoutes tel beat, tu peux te dire, voilà, ça là, c'est celui-là qui a fait ça.
1: Ouais. Sans même signer.
0: Sans même signer.
1: Ouais. Ouais. On peut reconnaître le travail de quelqu'un.
0: Ouais. On peut reconnaître le travail de quelqu'un. Quand tu as déjà eu la chance d'écouter beaucoup cette personne ou de le fréquenter, voilà.
1: Il y a quelqu'un qui t'envoie un big up. Roveno.
0: Ah, revenez. Tiens, avoir un maf. Bonsoir là-bas. Yeah.
1: Tu as travaillé avec lui aussi, hein?
0: Toujours.
1: Est-ce qu'il t'est déjà arrivé de recevoir un artiste et de lui dire ton concept ne me parle pas? J'ai pas envie de travailler avec toi.
0: Plusieurs fois, hein? Plusieurs fois, la personne vient, mais en fait, c'est pas de cette manière que je procède, en fait.
1: Ok. Tu procèdes comment?
2: C'est violent.
1: Il procède comment, Golden? Comment tu fais pour chasser les gens?
0: En fait, je ne chasse personne.
1: Ok.
0: Je lui dis plutôt, écoute, j'ai un contretemps, là, j'ai une urgence.
1: Ok. De toutes les façons, tu trouves un argument.
0: Un argument.
1: Et tout, voilà.
0: Viens, je t'amène chez quelqu'un.
1: Ok.
0: Je l'amène chez un de mes...
1: Un collaborateur.
0: Un collaborateur, un de mes beatmakers. Et il me dit, non, mais écoute,
1: C'est avec toi, justement, je veux travailler.
0: C'est vers toi, m'envoyer, tout le monde m'appelle de toi, j'ai écouté. Je lui dis, écoute, je n'ai pas le temps. Bosse avec lui, il va m'envoyer le projet, je vais finir le mix et tout, je vais vous suivre.
1: Ok. Voilà.
0: Ça m'est arrivé plusieurs fois.
1: Ok. Parce que juste, en fait, et on va pas te trouver tort. Ça nous arrive. Nous aussi, on joue pas tout en radio. Est-ce que vous savez ça?
2: Ouais.
1: On joue pas tout. Il y a des morceaux qu'on m'envoie, moi, je joue pas. Je joue pas, pas parce que j'aime pas la tête de la personne, mais juste parce que, bon, le morceau, il n'est pas vraiment un morceau qui répond aux normes.
2: Ouais.
1: Tu vois? Si ça répond pas, la radio, c'est sensible. Ce qui passe en radio, c'est écouté. Vous savez pas par combien de personnes. Ouais. Là, maintenant, on est super, super, mais super écouté.
2: Ouais.
1: Vous voyez? Donc, du coup, il n'y a pas que les beatmakers qui refusent de travailler. C'est revenu, tu sais? Il y a beaucoup d'artistes qui se sont plaints. Ils se sont plaints pas de toi, hein? Non? Mais de tes collaborateurs. Il y en a dans le lot. Ils se sont plaints pour dire, bon, lui, là, quand on va chez lui, les projets ne sortent même pas. C'est-à-dire, lui, il accepte que les gens viennent, il pose, mais il ne sort pas les projets pour les gars. Qu'est-ce qui pourrait être à la base? Je ne sais pas, qu'est-ce qui pourrait expliquer ça? Quelqu'un qui accepte de travailler avec un artiste, mais qui refuse de lui sortir ses projets.
0: Il ne faut pas toujours mettre le coup sur la performance de l'artiste, non.
1: Okay.
0: Parfois, il y a le manque de temps, en fait.
1: Okay.
0: Il y a le manque de temps. Peut-être que ce n'est pas manque de temps qui n'arrive pas à sortir les projets.
1: Ok.
0: Et parfois, il y a aussi que bon, ça ne lui plaît pas de faire sortir sa signature sur un tel projet.
1: Ok.
0: Vous voyez?
1: Il a accepté de travailler avec l'artiste. Pourquoi est-ce qu'en fin de compte, il refuse de sortir le projet? Je sais pas.
0: Et là, je crois que c'est pas très professionnel.
1: Mm-hmm.
0: Parce que déjà, si tu acceptes de travailler avec la personne, tu as l'obligation de lui faire sortir son projet.
1: De lui sortir son projet.
0: Ouais.
1: Et si ça peut arriver que le projet connaisse peut-être, je sais pas, un retard. Ça dit, tu travailles dessus, mais il y a des contretemps, comme tu le disais tout à l'heure, beaucoup de sons sur lesquels tu dois travailler. On va revenir même sur cette question-là. Et ça retarde la sortie peut-être d'un projet. Est-ce que ça t'est déjà arrivé?
0: Oui, plusieurs fois. Mmh. Et pas plus tard que lundi, il y a un AKS qui m'écrit, il me dit, écoute, Golden, mon projet, je suis fâché contre toi, mon projet, tout et tout. Je lui dis, AKS, vraiment pardon. Pardon, demande-moi.
1: Okay.
0: Je te demande pardon, excuse-moi.
1: Merci,
0: voilà, c'est la manière à moi de gérer ce genre de cas, en fait.
1: Okay.
0: Quand je prends de retard sur un projet, je demande pardon à l'artiste, puisque voilà, j'ai pris l'engagement et je lui ai donné peut-être un jour limite à
1: tu lui as donné un délai,
0: voilà. Mais après, quand ça ne sort pas, quand l'artiste relance, je lui demande pardon. Moi, par exemple, je lui demande pardon et je m'active pour pouvoir lui sortir le projet.
1: Ok.
0: Voilà, quand il m'écrit lundi, c'était lundi soir, je lui ai demandé pardon. Et déjà, mardi...
1: Il avait son son.
0: Il a son son avec AKS. Et je lui dis, AKS, écoute, tu écoutes, hein. Si c'est pas bon pour toi, tu reviens, on retravaille. C'est comme ça, moi, je procède.
1: Et tu sais quoi? Confidence, beaucoup de personnes aiment ton travail, Golden. Beaucoup d'artistes aiment ton travail. Ça, c'est un secret de Polichinelle. Ouais. Tout le monde sait. Franchement, moi, j'ai toujours... Et aussi, quand j'écoute les projets sur lesquels tu travailles, je me dis, ça, c'est Golden. Moi-même, je dis, ça, c'est Golden. Il n'y a rien à dire parce que il y a toujours une différence. Il y a une signature. Déjà, même à l'attaque de la chanson, tu sens que non, lui, c'est Golden. Il n'y a rien à dire, c'est Golden. Et ça me pousse à te demander ceci. Comment est-ce qu'on fait pour arriver, je sais pas, c'est vrai, t'as appris ça sur le tas et tout, comment est-ce qu'on fait, tu n'es pas le seul, mais aujourd'hui, t'es une référence en matière de composition d'instrumental, en matière de, on va même laisser le côté DJ et tout, en matière de beatmaking, t'es une référence, comment est-ce qu'on fait pour arriver à ce niveau-là?
0: C'est beaucoup d'années de patience.
1: Toi, tu as patienté combien d'années?
0: Beaucoup d'années de patience et de travail. Et déjà, avant de m'auto-proclamer beatmaker, j'ai fait déjà 2 ans et demi dans ma chambre, concentré sur le logiciel.
1: 2 ans et demi?
0: 2 ans et demi.
1: Et durant cette période-là, tu ne travaillais pas avec un artiste?
0: Si, il y a des artistes. Au passage, je passe un big up à Snowfless.
1: Ok.
0: Qui a cru en moi depuis le début.
1: Ok.
0: Snowfless. Depuis le studio Zongo, quand j'avais commencé.
1: Ok.
0: Il y a des artistes qui venaient. Je l'appelle. Allô, Snow, viens. Écoute, viens poser quelque chose. Je veux voir quelque chose. C'est tout ça. Snow, viens.
1: Pose seulement.
0: Il est très fort. Snow, il peut te sortir.
1: Snow, il est inspiré tout le temps.
0: Beaucoup de sons à la fois. Je dis, Snow, vas-y. Si c'est comment, je te fais signe. Mais le signe ne vient jamais parce que je n'étais pas satisfait de ce que je
2: faisais. De ton travail.
0: Voilà. Ok. Donc, j'utilisais toujours ces voix-là pour travailler dessus.
1: Il faut juste pas lâcher, quoi.
0: Donc, c'est beaucoup d'années de patience et de travail.
1: Ok.
0: Vous voyez, donc c'est
1: et aujourd'hui, tu travailles avec beaucoup d'artistes de renom. Tu as travaillé avec Tonnerre X sur 10 chiffres. Minimum 10 chiffres, c'est ça le titre de la chanson. Ou 10 chiffres, je ne sais plus. 10 chiffres, voilà. Une chanson super, super, super bien exécutée, du début jusqu'à la fin. Est-ce qu'on l'a, s'il te plaît, Christian? Tu peux nous aider à la checker, cette chanson? C'est du Tonnerre Inks en collaboration avec...
0: Ton Wi-Fi.
1: Avec Ton Wi-Fi. Le titre, c'est 10 chiffres. On va l'écouter peut-être d'ici là. Mais il n'y a pas que Tonnerre Inks. Bon, restons sur Tonnerre Inks. Qu'est-ce que ça fait de travailler avec lui? Parce que la première fois que je te rencontre, la première fois que, bon, je te vois sur scène, hein, on te voit et tout, je te vois sur les événements, mais toi et moi, on ne discutait pas. C'est grâce à Tonnerre Inks que j'établis le contact avec toi. Je devais le voir un soir. Il m'a dit, je suis en session studio, viens chez Golden. Je dis, mais il est où Golden? Je ne connais pas. Il m'envoie ta localisation, je viens. Tu m'as même aidé pour la localisation. Tu as indiqué et je suis venu là-bas. Et c'est comme ça que je vous vois travailler. Et toi, et Tonnerre Inks, je suis assis, je vous regarde et je me dis, ben, tiens, donc c'est lui, le Golden dont on parle là, c'est lui. Ok, d'accord, il est très professionnel, hein. Il est super professionnel. Tu le vois, il est concentré sur le projet. Tonnerre finit de poser, il joue, il sort, je sais pas, mais en tout cas, on écoute un extrait et tout, je me dis, ouais, il est fort, ça confirme. Qu'est-ce que ça fait de travailler avec Tonnerre Inks?
0: Ah, ça fait beaucoup plaisir parce que Tonnerre Inks... C'est une icône de la musique béninoise, pour ne pas dire une icône de la musique africaine.
1: Ouais.
0: Ouais, donc ça fait très plaisir, très très beaucoup plaisir en fait de bosser avec Tonnerre Inks. La première fois, Tonnerre m'a appelé, il dit, Golden, je veux bosser avec toi. Je lui dis, mais comment Tonnerre?
1: Toi Tonnerre, là, tu veux travailler avec moi?
0: Il dit, oui, tu es où? Je suis au studio.
1: C'est un gars très
0: bien. Tu veux quoi? Il dit, je veux brosser avec toi. En fait, bon, d'habitude, j'avais l'habitude de le piloter sur les spectacles, sur les scènes. Je me suis dit, bon, par rapport à quel conseil, il dit, non, je viens au studio. Mais je dis à Tonnerre, écoute, j'étais au studio, je faisais rien. Je dis à Tonnerre, je suis occupé. Il dit, d'accord, on met ça pour quand?
1: Pour voir s'il est sérieux, quoi.
0: Je lui dis, je te relance. Quelques jours après, Tonnerre qui me relance. Tu as dit, tu me fais signe, mais jusqu'à là, je lui dis, Tonnerre, tu es sûr de vouloir travailler avec moi? Il dit, oui. Au départ, je me disais, mais Tonnerre, est-ce que je pourrais gérer ce grand, ce Baptiste-là, ce type-là? Après, il vient, on pose un son, il est très content. On pose prise de voix, après prise de voix en même temps, Tonnerre est très content. Ah, c'est comme ça, tu travailles, ouais, je suis. Ah, t'inquiète. Le lendemain, Tonnerre me rappelle. Il vient au studio, on pose un second. Je lui dis, Tonnerre, attends, je finis ceci d'abord. On finit le mystère. Je crois que c'était un mystère d'ici. Un
1: type
0: mystère d'ici.
1: Oh, ouais.
0: Il finit, ah, c'est très propre. Il y a ma femme qui déteste ça, lui. En ce temps, je ne maîtrisais pas encore sa femme.
1: Ouais, mais pourquoi?
0: Donc voilà, travailler avec Tonnerre, c'est un plaisir pour moi de travailler avec Tonnerre. Et déjà, je le remercie pour la confiance et tout. Parce que à son niveau, c'est pas sûr. Hein. Il aurait préféré peut-être voyager.
1: Ouais, aller au-delà de Parakou pour travailler.
0: Et Tonnerre, c'est quelqu'un qui me considère beaucoup. Je suis content de travailler avec lui. Ça fait de moi une grande personne. Ouais. Et grâce à Tonnerre, il y a beaucoup de personnes qui sont venues bosser avec moi.
1: N'est-ce pas? C'est ce qu'on souhaite.
2: Ouais.
1: Et grâce à DMC aussi, forcément, ça viendra. Parce que c'est comme ça.
0: DMC me ramène beaucoup d'artistes. Il y a beaucoup d'artistes qui...
1: J'espère qu'ils payent. Hein.
0: Ouais, non, tout le monde paye.
2: Ouais,
0: DMC, il me ramène beaucoup d'artistes.
1: Ouais.
0: Tu vois, il y a des gars qui m'écrivent, j'ai écouté un son de tel artiste. Je dis quel artiste, il dit DMC. Et je lui ai écrit, il me dit que c'est son pro de ça, de venir discuter avec toi. Et puis le gars, il vient, il dit, voilà, j'écoute les sons de DMC, c'est intéressant, voilà. Je veux travailler avec toi. Je lui dis, d'accord, il n'y a pas de souci. Déjà, bon, merci beaucoup DMC.
1: Allez, on écoutait 10 chiffres. Est-ce qu'on pourrait peut-être retourner sur ça avant de revenir sur ton exercice de tout à l'heure, DMC? Line. Parce que, je veux bien qu'on fasse peut-être un exercice rapide pour permettre aux auditeurs
2: de comprendre
1: un peu comment est-ce qu'on construit une chanson du début jusqu'à la fin. Ouais. On a assez bavardé. Ouais. On va souffler un tout petit peu. On va écouter 10 chiffres de ton Air Inks et de ton Wi-Fi. Yeah. Et on revient juste derrière.

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0: le métier de beatmaker, ça paye bien.
1: Au Bénin,
0: c'est la question que je vais poser.
1: Au Bénin, principalement à Parakou,
0: c'est gâté.
1: C'est difficile. Hein? Nous, on espère quand même qu'avec le nouveau gouvernement qui puisse modeler et mettre les trucs en œuvre pour qu'on puisse jouir de notre...
0: Bon, de toutes les façons, vous savez, il y a des décisions qui vont se prendre d'ici là pour que, bon, voilà, le secteur de la culture, notamment la musique et tout, que tout soit réformé. Il y avait déjà une... Je crois, il y a déjà une idée qui est là sur la table, voilà, et tout. Ça viendra, on va...
1: On espère.
0: Il suffit juste de se conformer, de se professionnaliser, ouais, et être dans les normes pour pouvoir jouir de tout ce qui viendra.
1: On espère pas vivement. Vivement.
0: Yeah. D'accord. Ouais. Alors, retour au studio, chers auditeurs, nous parlons de la construction d'un morceau, de début jusqu'à la fin. Ouais. Christian, est-ce que c'est bon pour l'instrumental? Voilà. Tout à l'heure, eh bien, on va faire une simulation. Ouais. C'est juste un petit exemple. Ouais. On a parlé de la prise de voix, beaucoup plus ça. Il va nous montrer ce qu'est réellement une top line, une prise de voix, passant peut-être de la gimmick au top line ou de la top line à la gimmick. C'est toi qui vois un DMC.
2: Ouais.
0: Voilà. Donc, on va revenir à toi le temps de... C'est bon, Christian? Ok. Donc, à part cette phase-là, c'est-à-dire la phase de prise de voix, comment dit-on, prise de voix, mastering, mixage et tout. C'est tout, hein? Il n'y a plus rien à faire. C'est tout? Il n'y a plus peut-être autre chose à faire quand le son atteint au niveau de mastering, c'est fini.
1: Oui, c'est fini. C'est le rendu final.
0: Ok.
1: Donc, l'artiste...
0: On est obligé d'aimer. On est obligé d'aimer ou on peut peut-être... L'artiste peut dire, c'est vrai, on est arrivé au niveau mastering, mais il y a un truc qui manque.
1: Oui, c'est possible. Okay. Et on reprend tout. On peut arriver au niveau mastering et reprendre tout. Tout le projet, le reprendre dès le début.
0: Okay.
1: À partir de zéro, en fait.
0: Est-ce que ça fait pas chier? Je dis ça comme ça. Hein. Est-ce qu'il y a des artistes qui font pas ça sciemment pour te faire chier?
1: Sciemment pour te faire chier? Non, je ne crois pas. C'est parce qu'en fait, il n'a pas le résultat qu'il attendait.
0: Ok.
1: Et voilà, il demande à ce qu'on reprenne pour pouvoir atteindre ce résultat. Et là, il n'y a pas de souci.
0: Comment tu gères ces cas? Vous reprenez tout carrément ou je sais pas?
1: On reprend tout carrément. On reprend tout carrément.
0: De la prise de voix.
1: Et tout. Même le beat, il te demande de retoucher le beat, tu retouches.
0: Tu écoutes déjà le beat, hein? Dans ton casque.
2: Ouais, tout petit peu.
0: Ok.
2: Ça vient.
0: On va monter ça. On va monter. On va faire une prise de voix rapidement. Dans mon micro. Voilà. Dans mon micro. Ouvre mon micro. Voilà. Donc tu as en face de toi ton preneur de son, ton beatmaker, tout ce que tu veux.
2: Ouais.
0: Et tu l'écoutes, hein. Ouais. Si c'est bon, tu dis. Voilà, là où il a peut-être failli, tu dis, il aurait peut-être dû faire comme ça.
2: Ouais.
0: Comment ça se passe lorsqu'on veut poser un son, chers auditeurs, c'est parti.
3: Pas de contraintes, c'est un management concret. Ouais. Ça c'est le top line.
0: Vas-y,
3: c'est forcément la phrase complète et tout.
0: Okay.
3: Quoi. Tu connais, on est en fraternité, on est là, on va juste terminer. On est dans les bails comme c'est terminé, le plan est miné, je suis frappé de la minée. Je crois que les bails sont frappés de la minée. Tempête, je suis dans les tempêtes, ramène la baille comme si je
0: suis là. Ça c'est quoi?
3: Top line.
0: Ok.
3: C'est pas des phrases juste, c'est juste une tonalité, avoir juste un semblant de thèse pour qu'on puisse poser sur ça.
0: Ok, donc à base de ce qu'il fait là maintenant, toi tu peux gérer déjà, tu peux avoir une pause de voix,
1: une rythmique, une mélodie. Rythmique.
0: Et tu peux poser ça sur le... Bon, on suppose que c'est toi qui as tapé le beat là, qui passe.
2: Ouais.
0: Donc tu poses ça sur ça.
1: Voilà, exactement.
0: Ok, ça c'était juste...
3: Ça c'est des top lines, juste des phrases.
0: On continue.
3: On laisse les top lines ou bien...
0: On continue avec les top lines.
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0: Là maintenant, il peut dire n'importe quoi.
1: N'importe quoi.
0: Pour la top line, on n'a pas besoin de
3: trucs corrects,
0: des trucs corrects. Juste pour rester sur la ligne du beat.
3: Et avoir une idée, une couleur, une manière de

0: Maker de savoir où est-ce que
1: un
0: tu es en train de pratiquer.
1: Ok, qu'on veut.
0: On va aller avec les gimmicks.
1: Maintenant, c'est avec, voilà, avec les gimmicks. Là, maintenant, on peut aller sur un truc réel, un truc.
0: Ok.
1: Voilà quoi.
0: Ok, allons-y. Est-ce que tu as quelque chose sous la dent, forcément
1: ça doit venir.
0: Allons-y. Pour les gimmicks.
1: Pas de contraintes, juste manette pour être concret. 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
0: Okay.
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0: Okay.
1: Mais je suis à fond dedans. 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
0: Hey. sale. Okay. Là maintenant, on est parti de top line à gimmick.
1: Ouais.
0: Pour toi, le beatmaker, l'arrangeur, tout ce que tu veux. De là, est-ce que on peut avoir peut-être une introduction? C'est pas une intro pour sa chanson. Là maintenant, dès qu'il finit, c'est quoi la suite?
2: Dès qu'on
0: dit ça comme ça.
2: Moi, je prends la voix, j'écoute la voix. Voilà, je pose la rythmique et les mélodies et tout, c'est fini.
0: Je pense qu'on va organiser, on va reprogrammer une autre section. Émission. Tu viendras peut-être avec...
1: Les matos.
0: Tu peux venir avec un ordinateur,
1: ouais,
0: je sais pas. Ok, on va te laisser la régie, tu vas faire ton show, quoi.
1: Ouais.
0: Après, on verra bien dans quelle mesure. Et on va créer une chanson.
1: Ouais.
0: On va créer une chanson ici.
2: En direct.
0: En direct.
2: Sans problème.
0: On fait ça comme ça, Golden.
2: Sans problème.
0: Ok. Christian, t'es témoin, hein. On va le ramener et on va créer une chanson ici.
1: Ouais.
0: Moi-même, je peux poser, qui sait.
1: Ouais, pourquoi pas.
0: Alors, donc, après les gimmicks et les top lines, c'est ça qui... Bon, on va dire que c'est ça qui aide l'arrangeur à se mettre en phase avec le concept que vous avez apporté pour votre projet.
1: Ouais.
0: Alors, je viens, peut-être que j'ai pas de gimmick, j'ai pas de top line. Comment on procède pour que lui, il puisse se retrouver et se mettre en phase avec ce que je suis venu apporter?
1: C'est vrai, on n'a pas le gimmick de top line, mais souvent, on se base très souvent à chercher un refrain.
0: Justement,
1: c'est
0: parce qu'on n'a pas
1: important.
0: Parlé de refrain,
1: ouais.
0: C'est pour ça que je pose cette question.
1: C'est
0: en
1: tellement
0: fait.
1: Important, parce que quand on a le refrain, c'est un peu plus facile.
0: C'est facile.
1: Ça nous donne la couleur de
0: parce que là,
1: et tout, quoi.
0: Là, ce n'est même pas encore le refrain.
1: Non, c'est pas le refrain.
0: On a encore rien, visiblement.
1: Ouais.
0: On a juste une idée de d'où est-ce que ça peut partir pour aboutir à où.
1: Ouais.
0: N'est-ce pas?
1: Ouais.
0: Le refrain, comment est-ce qu'il se construit?
1: Déjà, ça peut partir d'une idée. C'est très bon d'avoir. Tu peux venir juste au studio, dire bon, ok, je vais faire un son. Quand même, tu as une idée, un genre de truc, ce que je veux faire.
2: Voilà un concept.
1: Quand tu expliques maintenant au beatmaker, lui peut te dire voilà, commence, genre ce que tu as en tête là, juste essaie de fredonner, juste. En fredonnant, lui te tape des bails, te met de la rythmique, des trucs.
0: Okay.
1: Et si, en tout cas, si tu es venu faire chanson là, le refrain là, tu vas trouver ça.
0: Ok.
2: Il y a aussi d'autres artistes qui viennent sans rien.
1: Ouais.
0: Okay.
2: Il vient, il veut juste faire un son, il n'a pas un concept, il n'a rien de tout ça.
0: Et comment ça se passe avec ce genre d'artiste?
2: Il vient, tu lui proposes un instrumental.
1: Ouais.
2: Tu proposes un instrumental et il s'adapte.
0: Donc ça veut dire que tu as des instrumentaux, c'est ça, hein, on va dire ça comme ça?
2: Oui, okay. Il y a des trucs déjà pour programmer qui sont en studio, qui sont peut-être pas finis.
1: Ouais. Okay.
2: Et quand il vient, tu lui proposes ça. Ou s'il veut, tu personnalises un truc pour lui. Tu commences à composer directement.
0: Ok.
2: Et il y a aussi d'autres qui viennent avec un instrumental déjà.
1: Ouais.
2: Et peut-être téléchargé et qu'il a envie que tu reprennes et que tu personnalises, que tu apportes ta touche technique à cela.
0: Ok.
2: Voilà. Et à partir de ça, il peut déjà commencer à écrire un son. C'est comme ça. Et,
1: ouais.
2: Et par exemple, Tonnet procède. Quand il vient au studio, c'est au studio on écrit.
0: Ok.
2: De l'intro
0: jusqu'à la fin.
2: Ouais.
0: Ok. Wow. D'accord. Waouh. Et la chanson, elle peut prendre combien de temps pour sortir? Est-ce qu'en une journée, bon, je vais pas te dire ainsi, c'est toi qui nous diras, en combien de temps tu fais pour... tu sors un morceau complet, tout fini?
2: Tout fini. En une journée, c'est pas possible parce que s'il y a le beat à faire, il y a l'artiste qui va travailler, il y a les prises de voix et tout. Écoutez, c'est possible qu'on puisse sortir la musique en une journée, c'est possible, ça dépend de l'urgence en fait. Mais ce ne sera pas très limpide, comme si on prenait de temps, on laissait l'oreille souffler et tout, on écoutait autre chose pour bien travailler. Donc, généralement, en 3-4 jours, on peut sortir une musique complète.
0: Ok, d'accord. 3-4 jours.
2: Ouais. Okay. Si on se contente sur le projet, hein, parce que s'il y a d'autres projets, si tu viens, il y a d'autres projets, ton projet va attendre, ça va. Okay, là, ouais. Voilà.
0: D'accord, d'accord. Alors, de tous les projets sur lesquels tu as travaillé, Golden, quel est le projet le plus compliqué? D'accord, sur lequel tu as travaillé, tu te rappelles, tout le temps, ça te revient, quand on parle de difficultés, c'est ce projet-là que tu vois.
2: Le projet le plus compliqué.
0: Sur lequel tu as eu à travailler.
2: Il y a un projet, il y a un jeune qui est venu, un jeune artiste, je vais taire le nom.
0: Oui, on va taire le nom.
3: Oui, quand même.
2: Et la posée, c'était tellement compliqué. Je lui ai dit, écoute, mieux tu rentres, tu travailles, tu reviens. Il me dit non, écoute, je n'ai pas assez de temps, on va faire ça comme ça, on va faire ça comme ça. Je lui dis, moi, je ne bosse pas comme ça. Je te retourne ton avance et puis on laisse tomber le projet. Moi, le temps que j'ai perdu, l'énergie électrique, c'est rien. Il me dit non, je veux bosser avec toi, je veux bosser avec toi. Si tu veux même, j'augmente de l'argent. Je lui ai dit non.
0: Écoute, c'est pas une question d'argent.
2: C'est pas une question d'argent.
0: Tu n'es pas prêt.
2: Tu n'es pas prêt. Finalement, il dit ok, aide-moi. Donc je fais le directeur artistique, je l'aide un peu. On finit le projet. Je commence à travailler. Ça ne va toujours pas.
0: Qu'est-ce qui ne va pas? Est-ce que c'est, je sais pas.
2: Il n'est pas dans le temps, il n'est pas dans la gamme.
0: Ok.
2: C'est difficile en fait.
0: Super. Tu as relevé quelque chose aussi qu'on était en train d'oublier, le temps de la chanson.
2: Ouais.
0: On va y revenir. Il n'est pas dans le temps, il n'est pas dans la gamme.
2: L'énergie avec laquelle il fallait poser, voilà, l'addiction, c'est pas ça. Je le rappelle, je dis, écoute, viens, on reprend. Il dit, non, je suis même déjà en voyage, j'attends que tu envoies le truc le soir. Je lui dis, bon, moi, comme ça, je ne peux pas travailler. Tu reviens forcément, il y a des parties stratégiques qu'on va reprendre et tout. Il dit, ok, la semaine prochaine. Il revient la semaine prochaine, il pose, c'est la même chose. Je suis obligé de colmater, vraiment c'est difficile. Et quand c'est comme ça, tu as peur de ne pas signer le son.
0: Justement.
2: Quand tu ne signes pas, le gars te rappelle. Il me rappelle. Ah bon, tu n'as pas signé le son. C'est ta signature là, je vais entendre dedans. Je dis, si tu veux que je signe, tu reviens tranquillement, on repose. Tu travailles à la maison, tu reviens, on repose. C'est dans ça, nous sommes encore là.
3: C'est grave.
2: Et apparemment, il est en train d'utiliser le son là. Comme ça.
0: C'est pas vrai. Sans ta signature, bien sûr.
2: Oui, sans ma signature.
0: Non, mais si c'est sans ta signature, il n'y a pas de souci. Il n'y a pas de souci. Mais bon, de toutes les façons, il dira c'est Golden. Tu vois,
2: il va dire.
0: En termes de difficulté, c'est une grosse difficulté, ça. Hein?
3: Grosse.
0: Tu vois, tu reçois un artiste qui franchement, il ne se retrouve pas. Il ne fait pas bien le taf, il ne fait pas bien le truc.
3: Ouais.
0: Tu regrettes. Est-ce que, bon, pour ça, qu'est-ce qu'on fait? Il refuse carrément de revenir ou bien comment?
2: Oh, il ne veut pas revenir. Moi, je lui ai dit le rendu final, puisque ce que je lui ai envoyé, je lui ai dit c'est une prémisse. Il me dit il veut écouter, en fait. Il veut écouter, je lui envoie. Je nomme ça prémisse.
0: Ok.
2: Il me dit non, boss, il faut renommer, mais mon nom. Je dis non, prémisse. Gata, comme ça, tu reviens, boss, dessus. Puisque ceci, c'est un prémisse, tu vois.
0: Mais il peut renommer, non? Lui, il peut
2: c'est
0: renommer.
2: C'est ça l'inquiétude
3: c'est ce
2: actuellement.
3: Qu'il risque de faire.
2: C'est ce qu'il risque de faire. Il va peut-être renommer ça et utiliser. Quand on va lui demander qui a produit ce son, il va dire c'est Golden.
3: Dieu merci, c'est pas simple.
0: Oui, de toutes les façons, on connaît le professionnalisme de notre Golden. Voilà, c'est aussi ça avec les artistes. Ils savent pas qu'en réalité, avant d'aller dans un studio, il faut avoir des prérequis. Prérequis en termes de quoi? En termes de diction. Tu as soulevé un gros point. Il y a des artistes qui savent pas prononcer les mots. Il va venir, il va hacher les mots, il va hacher les phrases, et c'est à toi, le beatmaker, qu'il donne du travail. T'es obligé. Bon, quand c'est comme ça, peut-être qu'il dit mal les phrases. Toi, tu sais que là, les accords. Prérequis en termes de quoi? En termes de diction. Tu as soulevé un gros point. Il y a des artistes qui ne savent pas prononcer les mots. Il va venir, il va hacher les mots, il va hacher les phrases. Et c'est à toi, le beatmaker, qu'il donne du travail.
3: Ouais.
0: T'es obligé. Bon, quand c'est comme ça, peut-être qu'il dit mal les phrases. Toi, tu sais que là. Les accords prérequis en termes de quoi? En termes de diction. Tu as soulevé un gros point. Il y a des artistes qui ne savent pas prononcer les mots. Il va venir, il va hacher les mots, il va hacher les phrases. Et c'est à toi, le beatmaker, qu'il donne du travail.
3: Ouais.
0: T'es obligé. Bon, quand c'est comme ça, peut-être qu'il dit mal les phrases. Toi, tu sais que là. Les

Revécu en termes de quoi? En termes de diction, tu as soulevé un gros point. Il y a des artistes qui ne savent pas prononcer les mots. Il va venir, il va hacher les mots, il va hacher les phrases, et c'est à toi, le beatmaker, qu'il donne du travail. Ouais. Tu es obligé. Bon, quand c'est comme ça, peut-être qu'il dit mal les phrases, toi tu sais que là,

0: sur sa page Facebook, l'ancien chef de l'État a annoncé qu'il exercera finalement son droit de siéger au Sénat, revenant ainsi sur sa position initiale de ne pas intégrer la nouvelle institution. Il rappelle qu'au moment de l'introduction du projet de loi portant révision de la Constitution instituant le Sénat, il avait publiquement indiqué qu'il n'envisageait pas d'y siéger. Selon lui, cette position avait été exprimée avant même l'examen du texte par la Commission des lois de l'Assemblée nationale. Bouniaï explique toutefois que le contexte national a profondément évolué depuis la promulgation de la loi. Cependant, se fondant sur les dispositions de l'article 113, alinéa 3 de la Constitution, Bouniaï annonce donc son intention d'exercer son droit de sénateur. Il précise qu'il ne s'agit pas, selon lui, d'une démarche personnelle, mais de l'application des dispositions constitutionnelles. L'ancien chef de l'État dit vouloir travailler avec les autres sénateurs pour faire de cette institution un vase d'honneur au service des intérêts du peuple béninois. Il met notamment en avant sa volonté de participer à la décrispation du climat politique au Bénin. Et justement, Louis Chabalo, le Sénat béninois amorce son installation avec une première rencontre prévue le vendredi prochain.
1: Oui, la convocation de cette réunion marque, Jacques, l'entrée de la phase finale de mise en place de cette institution prévue par la Constitution révisée. Selon des informations rapportées par nos confrères de BIP Radio, cette séance sera dirigée par Nicéphore Soglo, doyen d'âge des membres de droit du Sénat. Cette rencontre annoncée est confirmée par Théodore Olo, reçue par nos confrères. Selon le membre de droit de l'institution, le motif principal de la dite réunion n'est pas encore connu. Il évoque une prise de contact entre les membres. Théodore Olo, membre du Sénat.
2: Dans la lettre que j'ai reçue, c'est une réunion de prise de contact des 25 membres du Sénat, des membres de droit et les membres qui sont nommés, aussi bien par le président de la République que le président de l'Assemblée nationale. Cette réunion est convoquée par le doyen d'âge, l'ancien président de la République, Nicéphore Dieudonné-Soglo. Donc c'est une réunion de prise de contact avant l'installation. On ne se connaît pas tous, donc il faut quand même qu'on puisse avoir l'opportunité de se rencontrer, d'échanger avant de nous retrouver pour l'installation à Port-Novo le 30 juillet. C'est à l'hôtel Sofitel à 11h.
3: Sera-t-il aussi

0: Question de discuter du fonctionnement de l'institution.
1: Après l'installation, ça pourrait être discuté parce qu'il faut bien adopter un règlement intérieur. Le règlement intérieur doit être validé par la Cour constitutionnelle, donc ça prend du temps. Mais au moins, le Sénat sera installé.
2: Et pendant ce temps, Jacques Degbé, le Conseil économique et social, a procédé ce mercredi 22 juillet à l'élection et à l'installation de son nouveau bureau.
3: À l'issue des travaux, les conseillers ont élu Ablaye Bio Tiané à la présidence de l'institution. Ancien ministre d'État chargé du développement et de la coordination de l'action gouvernementale, il prend les rênes d'un CES dont les attributions ont été renforcées à la faveur de la réforme institutionnelle de 2024. Par ailleurs, Konrad Gbagidi a été désigné médiateur de la République. Il occupe également les fonctions de vice-président du Conseil économique et social. On va maintenant parler économie. Chez près de 180 milliards de francs CFA pour financer de nombreux projets de développement, le Bénin se signale une nouvelle fois sur le marché de la dette, c'est
2: le
3: Richard.
2: Oui, le pays vient en effet de conclure deux accords de financement avec le groupe de la Banque mondiale. Accord signé le vendredi 17 juillet dernier à la cité ministérielle à Cotonou en présence des différentes parties prenantes. Il marque le lancement officiel du cadre de partenariat pays 2026-2036, un engagement inédit prévoyant jusqu'à 26 milliards de dollars, soit environ 1 446 milliards de francs CFA pour financer la transformation économique et sociale du Bénin sur la décennie. Le premier accord de financement est évalué à environ 86 milliards de francs CFA et le second à près de 100 milliards. Mais à quoi serviront ces fonds? Réponse avec le ministre de l'économie et des finances, Aristide Mendenou.
4: Nous avons effectivement signé deux accords de financement avec le groupe de la Banque mondiale. Le premier accord porte sur un montant de 150 millions de dollars US pour lancer les travaux de construction du barrage hydroélectrique de Dogobis. Alors il faut comprendre que c'est un barrage important pour nous. C'est un barrage qui va produire plus de 120 MW, qui va permettre d'irriguer plus de 170 000 hectares de terres agricoles, qui par la suite va permettre de générer plus de 180 000 emplois. Le deuxième accord de financement porte sur un montant de 170 millions de dollars US pour financer le programme de nutrition du Bénin. Vous savez qu'il y a un programme de nutrition qui est en cours, qui permet aux femmes enceintes, aux femmes allaitantes, aux enfants de moins de 2 ans d'avoir accès à des suppléments nutritionnels pour améliorer la santé des enfants.
2: Et dans tout autre volet de l'actualité à présent, dans la ville de Parakou, la police républicaine hausse le ton contre les infractions routières, Jacques.
3: Une vaste opération de contrôle a été déployée ce mardi dans plusieurs carrefours de la ville, notamment au carrefour 3 banques devant le tribunal de première instance de première classe de Parakou, ainsi que au niveau du carrefour Mathieu Kérékou. Cette opération vise à renforcer le respect du code de la route. Les agents ont particulièrement veillé au port de casque, au port de la ceinture de sécurité et au respect des autres règles de circulation. L'intervention a été menée par le commissariat central de Parakou sous la coordination de la direction départementale de la police républicaine du Bord. La police républicaine appelle tous les usagers à respecter les règles de circulation pour préserver la vie humaine. Alessandre Akwayon, commissaire central de Parakou.
5: Nous avons constaté, malgré nos nombreuses sensibilisations, que la population semble ne pas comprendre l'importance du respect du code de la route pour ce qui concerne ces infractions qui, du coup, mettent en insécurité aussi bien le contrevenant que les autres usagers de la route. Alors, la direction départementale de la police républicaine du Borgo a instruit formellement le commissariat central de Parakou d'organiser sous sa coordination cette opération de répression pour donner le ton de l'importance qu'il faut accorder au respect de ces prescriptions. Nous nous inscrivons dans la durée, la continuité. Nous n'avons pas l'intention de mener une opération aujourd'hui et de nous arrêter en si bon chemin. Nous allons continuer. Je voudrais rappeler la population à respecter les prescriptions du code de la route à rouler dans leur couloir de circulation, c'est-à-dire complètement à droite, à respecter les limitations de vitesse, à respecter les signalisations lumineuses, à porter le casque pour ceux qui sont à moto et la ceinture de sécurité pour ceux qui sont à véhicule.
3: Sur place, plusieurs usagers de la route ont exprimé leur soutien à cette initiative. Ils estiment que les comportements dangereux observés sur les routes sont devenus dus à un manque de civisme et de responsabilité de certains conducteurs. Quelques usagers apprécient cette opération.
6: Il y a le casque, si c'est le casque, c'est le casque qu'on demande, ou soit si c'est les pièces, ou soit s'il y a pris quelqu'un derrière, il va mettre le casque, comme je suis à jour. Parce que c'est parce que nous sommes durs d'oreille. Si tu es à jour, ne te vois pas, toi-même, tu ne verras même pas les policiers. Tu passes sans problème. Si on nous a attrapés mille fois, les gens vont se corriger. Pas sur les rails, comme on le dit souvent, pour que tout le monde comprenne. C'est pour le bien-être de nous-mêmes d'abord. Parce que quand l'accident arrive là tout à l'heure, ce qu'on ira dépenser à l'hôpital, ça serait mille fois même que ce que l'on prend à la police.
7: Oh, c'est très bien, parce que si tu n'es pas en règle, tu ne peux pas te mettre en circulation. Si ta moto n'est pas à jour, il faut te mettre à jour. Si tu sais que tu es un responsable de la maison d'abord, tu dois sortir avec ta responsabilité. Et tu serais à l'aise en circulation même.
3: Et toujours en page sécurité, pris en flagrant délit alors qu'il ramassait du sable de rigole sur la voie publique. Un individu interpellé ce mardi au quartier Ladifarani Petit Père.
2: L'opération menée avec l'appui de la police républicaine marque un nouveau tournant dans la lutte engagée par les autorités contre cette pratique qui fragilise les ouvrages d'assainissement de la ville. Selon les informations recueillies par la cellule de communication de la mairie, ils étaient 4 personnes à extraire le sable de rigole lorsqu'elles ont été surprises. À l'arrivée, le chef du quartier, à 3 d'entre elles ont réussi à prendre la fuite. Le 4e, moins chanceux, a été arrêté sur les lieux. Mohamed Traoré Idrissou fait le point.
8: Ensemble ici avec le directeur du domaine et la police républicaine, nous sommes en train depuis des lustres de lutter contre un phénomène qui ne nous avantage pas, nous tous, et les riverains, et la population, et toute la commune, même tout le Bénin, ceux qui empruntent cette voie-là, ont des difficultés. Aujourd'hui, on dit mieux vaut tard que jamais. La mairie a pris le taureau par les cornes. Aujourd'hui, c'est pour une opération de répression que nous sommes ici. Imaginez-vous, devant une autorité, et un député du Bénin, les gens viennent ramasser du sable devant lui, même il ne peut même plus faire rentrer son véhicule dans sa maison, dans sa propre maison. Ce n'est pas normal. On a toujours parlé, on a toujours lutté, mais aujourd'hui, je pense que l'opération coup de poing a commencé. Nous avons constaté cela, nous avons invité la mairie, ils sont venus. Moi, je suis un petit démembrement de la mairie, c'est un maillon de la chaîne. Donc, je suis un chef quartier, je ne peux pas accepter que des choses comme ça se passent.
2: La générale. On reste toujours au plan local. Le préfet du Bangou est en visite officielle à Niki Jacques.
3: Oui, accompagné de cadres techniques de la préfecture, il a échangé avec les autorités communales sur les enjeux de gouvernance et de développement local. Au cours des discussions, le maire Roland Lafia a présenté les principales performances de la commune, soulignant que Niki figure parmi les collectivités les mieux classées du Bénin en matière de gouvernance locale. Les responsables communaux ont toutefois évoqué plusieurs défis nécessitant un accompagnement renforcé afin de poursuivre cette dynamique. Le secrétaire exécutif Terence Passé-Lo-Kouinto a réaffirmé la volonté de l'administration communale de maintenir les résultats obtenus, tandis que le préfet a salué les efforts accomplis, rapporte la radio locale sous Tidera. Abdoul Chakoua Soumanaro a assuré de l'engagement de la préfecture à soutenir Niki ainsi que les autres communes du Borgou dans leurs actions en faveur d'une gouvernance plus performante et du développement locale. On va maintenant à parler du Cassien et Luri Chabalo. Les résultats du BEPC 2026 dans le département du Borgo révèlent une nette domination des établissements confessionnels dans le classement des 100 meilleurs admis.
2: L'analyse de la liste officielle montre que les collèges catholiques total.
3: On va maintenant à parler du Cassien et Luri Chabalo. Les résultats du BEPC 2026 dans le département du Borgo révèlent une nette domination des établissements confessionnels dans le classement des 100 meilleurs admis.
2: L'analyse de la liste officielle montre que les collèges catholiques total.
3: On va maintenant à parler du Cassien et Luri Chabalo. Les résultats du BEPC 2026 dans le département du Borgo révèlent une nette domination des établissements confessionnels dans le classement des 100 meilleurs admis.
2: L'analyse de la liste officielle montre que les collèges catholiques totalisent à eux.

0: va installer maintenant les nouvelles sportives dans ce 19h. Et dans ce 19h, on parle sport avec vous et puis Fan Chabi, bonsoir.
1: Bonsoir, Louis Chabalo.
0: Cannes féminine 2026 pour démarrer. La CAF augmente les primes à hauteur de 3,36 milliards de francs CFA.
1: Oui, la Confédération africaine de football CAF a franchi une nouvelle étape dans la promotion du football féminin. Et à l'occasion donc d'une conférence de presse tenue ce mercredi 22 juillet à Johannesburg en Afrique du Sud, son président Patrice Modipe a annoncé une augmentation de 67% de l'enveloppe financière de la CAN féminine 2026. Le montant total des récompenses passe ainsi de 3,475 millions de dollars, environ 2,2 milliards, à 5,8 millions de dollars, environ 3,36 milliards de francs CFA. La sélection sacrée championne va donc empocher désormais 2 millions de dollars, soit environ 1,16 milliards, contre environ 580 millions lors donc de la précédente édition. Le finaliste recevra 750 000 dollars, soit près de 435 millions, tandis que chacune des nations qualifiées bénéficiera d'une prime minimale de participation évaluée à un peu plus de 87 millions de francs CFA. Selon la CAF, cette revalorisation vise à renforcer l'attractivité de la compétition et à soutenir la professionnalisation du football africain.

0: 2026, le gardien du Cap-Vert dans le 11 de la FIFA avec Mbappé et Messi.
1: Oui, la FIFA qui a rendu officiel donc ce mercredi 22 juillet l'équipe type de la Coupe du Monde 2026 établie à partir des notes et des supporters. On retrouve dans la sélection les joueurs qui ont marqué le tournoi. La France y compte trois représentants, le défenseur Dayot Upamecano, le milieu offensif Mikel Olise et l'attaquant Kylian Mbappé, champion du monde. L'Espagne en place également trois joueurs avec Pedro Porro, Marc Cucurella et puis Rodri. Le 11 est complété par les Argentins Lionel Messi et Lisandro Martinez, l'Anglais Jude Bellingham, le Norvégien Erling Haaland et le gardien capverdien Vosinha qui a fait donc une très belle Coupe du Monde.
0: Merci à vous Epifan Chavis de l'actualité sportive. Après vous, les nouvelles du continent. On fait le tour du continent avec vous, Jacques Degbé. On débat par la Mauritanie. 144 morts ou disparus sur la route migratoire vers les Canaries.
2: Oui, selon le Haut Commissariat des Nations Unies pour les réfugiés, ce bilan concerne plusieurs embarcations parties de Gambie entre le 14 et le 18 juillet. Près de 400 personnes ont toutefois été secourues lors de trois opérations de sauvetage menées à Nouadhibou. Le HCR rappelle que la route atlantique vers les îles Canaries reste l'un des corridors migratoires les plus meurtriers au monde en raison des longues distances, des embarcations surchargées et des conditions de navigation particulièrement dangereuse.
0: Et pendant ce temps au Burkina Faso, Ibrahim Traoré réaffirme son autorité face aux rumeurs.
2: Le chef de la junte a démenti les rumeurs de dissension au sommet de l'État, assurant qu'il ni numéro 1 ni numéro 2 et qu'il n'y a pas de capitaine dans un bateau. Cette sortie intervient alors que l'absence prolongée de plusieurs responsables du régime, dont le commandant Oumarou Yabré, le capitaine Farouk Sorgho, alimente les spéculations à Ouagadougou. Ibrahim Traoré a également affirmé que tous ses collaborateurs sont tenus de respecter sa ligne de conduite, avertissant que tout est cas serait sanctionné sans exception.
0: Au Cameroun, pour terminer, le parti au pouvoir répond à la controverse sur l'absence du président depuis plus de 40 jours.
2: Le Rassemblement démocratique du peuple camerounais, RDPC, assure qu'il n'y a aucune vacance du pouvoir. Le parti présidentiel affirme que malgré les 45 jours d'absence de Paul Biya hors du territoire, le chef de l'État continue d'exercer pleinement ses fonctions en suivant les dossiers qui lui sont soumis, y compris par voie électronique. Le RDPC souligne qu'aucune disposition de la Constitution ne fixe une durée maximale d'absence du président. De son côté, le Mouvement pour la Renaissance du Cameroun conteste cette position, estimant que cette absence prolongée soulève des interrogations sur la gouvernance du pays et ironise sur un Cameroun gouverné en télétravail clandestin.
0: Ainsi va l'actualité sur le continent. Place à présent, mesdames, messieurs, à la revue de presse nationale.
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4: Bonjour à tous. À la une de plusieurs publications ce mercredi, notamment Fraternité, Matin Libre, l'Indépendant, La Boussole et l'Événement Précis, Le Potentiel et bien d'autres, l'attention est portée sur l'élection du président du Conseil économique et social. Selon Matin Libre, les conseillers de la nouvelle mandature se réunissent ce mercredi pour élire les membres du bureau exécutif de l'institution. À l'ordre du jour figure notamment l'élection du président, de ses adjoints ainsi que des autres responsables appelés à conduire les activités du Conseil. Par ailleurs, plusieurs publications dont Fraternité et l'Indépendant évoquent avec insistance le nom de l'ancien ministre d'État Abdoulaye Bio Tchané comme principal favori pour prendre la tête de l'institution. Toutefois, aucune confirmation officielle n'a encore été donnée. Les regards restent tournés vers l'issue des travaux et le matinal rappelle que cette installation intervient dans le cadre de la réforme du CES adoptée en 2024, réforme qui a renforcé les attributions de l'institution et élargi sa représentativité collectés afin de mieux prendre en compte les réalités des populations. Dans un autre registre institutionnel, les regards se tournent désormais vers le Sénat. En effet, BIP Radio relayé par les Quatre Vérités, 24 heures au Bénin, la Nouvelle Tribune Fraternité, le matinal annonce la tenue d'un conclave des 25 membres du Sénat le 24 juillet prochain. Selon ces différentes publications, la convocation a été adressée aux sénateurs par le doyen d'âge, l'ancien président Nicéphore Dieudonné Soglo. Cette rencontre préparatoire va précéder la cérémonie inaugurale prévue le 30 juillet au siège de l'Assemblée nationale fait savoir la boussole. D'ailleurs, ajoute l'indépendant, plusieurs personnalités de premier plan figurent parmi les futurs membres de cette institution et le journal cite notamment Pascal Irénée Koupaki, Saka Lafia, Adiyatou Matisse ainsi que l'ancien candidat à l'élection présidentielle Paul Nkwe. Cependant, au-delà des préparatifs protocolaires, c'est surtout la question de la présidence du Sénat qui continue d'alimenter les débats. Si le nom de Patrice Talon revient régulièrement dans les commentaires, l'ancien chef de l'État avait lui-même écarté cette éventualité, évoquant plutôt les figures expérimentées que sont Nicéphore Dieudonné Soglo et Boni Yaï selon le matinal. Pendant ce temps, la Nouvelle Tribune s'intéresse à un autre dossier sensible, celui des personnalités politiques en détention ou en exil. Le journal estime que l'arrivée du président Romuald Ouadaïa à la tête du pays ouvre une nouvelle séquence marquée par des appels à l'apaisement et à la réconciliation nationale. À cet effet, plusieurs observateurs appellent les nombreuses interventions des anciens présidents Nicéphore Dieudonné Soglo et Boni Yaï, mais également celles de personnalités comme Théodore Olué et Robert Dossou qui ont régulièrement plaidé pour le dialogue politique et le renforcement de la cohésion nationale. Selon les analyses relayées par la Nouvelle Tribune, un éventuel geste en faveur de certaines personnalités telles que Riki Amadou Gouo, le professeur Joël Aïvo pourrait constituer une étape importante vers un climat politique davantage apaisé. De l'avis de plusieurs observateurs, les mécanismes constitutionnels tels que la grâce présidentielle ou encore une loi d'amnistie demeurent des pistes envisageables pour favoriser le rassemblement national, conclut la Nouvelle Tribune. Restons à présent sur le terrain diplomatique. La Nation, Bénin Intelligent et plusieurs autres publications reviennent sur l'audience accordée par le président Romuald Ouadaïa au ministre marocain des Affaires étrangères Nazer Bourita. Selon la présidence béninoise reprise par le matinal, les échanges ont porté sur le renforcement de la coopération bilatérale entre le Bénin et le Maroc, mais aussi sur les enjeux sécuritaires qui préoccupent actuellement l'Afrique de l'Ouest. À l'issue de la rencontre, le chef de la diplomatie marocaine a transmis les salutations du roi Mohamed VI et a réaffirmé la volonté de Rabat de consolider davantage son partenariat avec Cotonou, fait savoir le potentiel. En outre, les deux parties ont évoqué les opportunités de développement des échanges économiques ainsi que la nécessité d'une meilleure coordination régionale face aux défis sécuritaires liés à l'expansion des groupes armés dans la zone sahélienne, conclut le matinal. Toujours sur le plan international, plusieurs journaux dont La Nation, La Nouvelle Tribune et Bénin Intelligent mettent en lumière deux nominations béninoises au sein des institutions de la CEDEAO. Ainsi, l'ancien ministre des Affaires étrangères Nassirou Harifa Haribako est nommé commissaire chargé du développement humain et des affaires sociales au sein de la commission de la CEDEAO selon La Nouvelle Tribune. Dans le même temps, le même journal informe que le magistrat Désiré Henri Ayou fait son entrée à la Cour de justice de la CEDEAO où il va représenter désormais le Bénin. Selon les informations publiées par l'organisation régionale et reprises par plusieurs publications, ces désignations s'inscrivent dans le renouvellement des instances communautaires pour la période 2026 et 2030 et témoignent du renforcement de la présence béninoise au sein des organes de décision de la sous-région, conclut les journaux. Pour terminer cette revue de presse, un fait divers apporté par plusieurs publications retient l'attention à Porte-Nouveau. Selon les informations relayées par Fraternité, une adolescente de 13 ans a été interpellée après la saisie de 40 kg de faux médicaments dans le quartier Wando à Porte-Nouveau. Alertée par des renseignements faisant état d'un commerce suspect à proximité du centre de santé de la localité, la police a effectué une descente qui a permis la découverte du stock frauduleux. Lors de son audition, la mineure a indiqué que la marchandise appartiendrait à sa tutrice absente au moment de l'opération. Les enquêtes se poursuivent afin d'identifier les véritables responsables de ce trafic, conclut Fraternité. Fin de cette revue. Merci de m'avoir suivi.
0: C'était la revue de presse. C'est également la fin de cette édition. Merci à tous de l'avoir suivi de bout en bout. 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Se faire former dans un métier de l'artisanat appelle désormais a déboursé davantage. Entre-temps, fixé à environ 10 000 francs CFA, les frais de contrat s'élèvent depuis peu à 200, 250 voire 300 000 francs CFA selon les métiers. Comment expliquer cette nouvelle donne? Les parents d'apprentis parviennent-ils à s'adapter à la situation? Le dossier économie que nous vous proposons ce mercredi répond à toutes ces questions. Dossier préparé et présenté par Jacques Degbé. Dossier à suivre juste après ce journal.
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2: Plus rien n'est plus comme avant en matière de frais d'apprentissage dans le secteur de l'artisanat au Bénin. Les tarifs ont flambé, oscillant désormais entre 200 et 300 000 francs CFA et même parfois au-delà selon le métier choisi. Un contraste comparé aux coûts pratiqués il y a encore quelques années, quand il suffisait de débourser 50 ou 100 000 francs CFA pour se faire former. Interrogé sur les raisons de cette inflation, le président fondateur de l'Association des stylistes créateurs de Paracou évoque d'abord la concurrence entre les ateliers classiques et les centres de formation professionnelle. Edmond Montero.
8: Nous avons constaté que beaucoup d'enfants prennent l'option d'aller dans les centres de formation, dans les écoles techniques. Là, ils payent par an. Et ce qu'ils payent là-bas par an dépasse deux fois ce que nous prenons en trois ans. Il faut noter que quand ces élèves finissent leur formation dans ces écoles, ou peut-être s'ils ont fait un an, ils reviennent en stage chaque année trois mois. Mais c'est quand ils viennent vers nous, on constate qu'il n'y a pas de grande connaissance. Alors pourquoi ils vont là pour, au fait, investir plus pendant qu'ils peuvent déjà rentrer dans des ateliers à proximité? Et là, c'est du matin au soir. C'est à partir de là que chaque artisan a pris l'option de donner de la valeur à son métier. Comparativement à ce qui se passe dans les centres, on sait, mais pourquoi ne pas donner un montant consistant et se consacrer réellement à former les apprenants?
2: Autre raison évoquée, les nouvelles réformes dans le secteur qui interdisent désormais aux maîtres artisans d'organiser des cérémonies de libération à la fin de la formation de leurs apprentis, ce qui constitue un manque à gagner pour ses patrons, un fossé qu'ils décident de combler en rehaussant les frais de formation. Edmond Montero, président de l'Association des stylistes créateurs de Paracou.
8: Avant, nous prenions un montant minimum, c'est-à-dire un montant pas très élevé, montant de 50 000 euros. Mais à la fin de l'apprentissage, on dresse des listes, tas de choses, que ce soit peut-être de un tel nombre de casiers de bière, tel nombre de casiers de sucrerie, le patron demande du riz, bidon d'huile, gin, et après maintenant un montant qui va s'ajouter.
9: La libération aussi.
8: La libération. Maintenant, c'est ça que l'État a stoppé, hein, pour dire mais non. Qu'on finisse avec ça. Et c'est là où nous avons compris que c'est parce que nous disons mal les frais de formation. Carrément maintenant, tout est regroupé en frais de formation. Et là, quand la partie finit, on n'a plus le droit de lui dresser une liste.
2: Pierrette Adam Chabi, coiffeuse.
10: Toute chose a changé maintenant. Hein. Avant, on prend le contrat à 50 000, 60 000. Mais si le temps de libération vient là, si on veut libérer avant là, on prend les choses chez les enfants quoi. Maintenant il n'y a plus ça. Donc c'est pourquoi on a augmenté l'argent en même temps. C'est ça.
9: Vous êtes passé à combien?
10: 250 000. Oui.
2: Mais comment les parents d'apprentis jugent-ils cette nouvelle donne? Le président de l'Association des parents d'apprentis de Paracou déclare que la situation n'est pas facile à gérer, mais reconnaît tout de même la pertinence des arguments avancés par les maîtres artisans. Ahmed Yarougounou Dankoro.
11: Cela n'est pas du tout favorable pour les parents d'apprentis que nous sommes. Par contre, la prestation, sinon la qualité de la prestation de nos jours, a aussi connu quand même une amélioration. C'est vrai que difficilement même nous parvenions à faire face aux frais qui étaient maintenus. Parce que de par le passé, le maximum de frais à payer pour l'apprentissage d'un enfant, c'était 150 000 francs. Mais aujourd'hui, selon les ateliers dans lesquels nous amenons nos enfants, on constate qu'il y en a qui vont jusqu'à 300 000, voire 400 000 francs. Nous ne sommes pas sans savoir aussi que lorsque les enfants sont inscrits de l'autre côté, et des centres de formation professionnelle classique que nous connaissons, c'est vrai que les frais sont encadrés, mais vu le temps que l'enfant passe là, les dépenses que nous effectuons ça revient à la même chose pratiquement que d'inscrire un enfant auprès d'un formateur privé.
2: La qualité de la formation, d'accord. Mais faut-il craindre une désertion des ateliers, faute de non-paiement de frais de formation avec cette nouvelle réalité? Face à cette inquiétude, le vice-président du collectif des artisans de Parakou, affilié à la Confédération nationale des artisans professionnels du Bénin, botte en touche, Jules Wakoudé.
9: Dire que cela peut avoir un impact de réduction de fréquentation des centres, non, je ne pense pas. Au contraire, ce que moi je vois, est que les parents préfèrent aujourd'hui investir dans des formations professionnelles, même si c'est à coût de millions, pourvu que la formation soit de qualité, que d'aller investir à l'université pour que demain, l'enfant soit chômeur.
2: Ahmed Yarougounou Dankourou, président de l'association des parents d'apprentis de Parakou.
12: C'est vrai que pour certains parents, ce n'est pas un poids. Par contre, pour plusieurs d'autres parents, c'est chiant. Et ça fait naître même le phénomène de désertion de l'apprentissage. Parce qu'aujourd'hui, les situations auxquelles nous faisons face sont des situations qui font naître le renvoi de l'apprenant de ce centre de formation ou de l'atelier par le patron pour nos paiements de frais de formation. C'est parce que tout est revu à la hausse, mais les patrons nous font comprendre que les matières premières aussi ont connu une hausse de prix. Bon, nous faisons avec.
2: Pour éviter tout amalgame, les maîtres artisans ne manquent pas d'échanger avec les parents d'apprentis. C'est ce que confirme Edmond Montero, président de l'association des stylistes créateurs de Parakou, et Pierrette Adam Chabi, coiffeuse.
8: Ça ne s'impose pas. Vous lui expliquez pourquoi vous avez donné tel montant. Nous formons plus et de manière très efficace. On essaie de leur expliquer la valeur de ce que les enfants veulent recevoir et dans quelles conditions ils veulent recevoir et combien d'heures l'enfant veut passer dans la journée. Donc 300 000 investis pour un enfant que du jour au lendemain, l'enfant soit chef d'entreprise, je crois que ce n'est pas trop.
10: On explique, d'autres comprennent. D'autres disent qu'il n'y a pas l'argent, le temps est dû et comment on va faire, on fait avec. Ils donnent un peu selon leurs capacités.
2: Les fêtiers mettent également les bouchées doubles pour maintenir les apprentis dans leurs ateliers, malgré cette augmentation des frais d'apprentissage. Jules Wakoudé, vice-président du collectif des artisans de Parakou, affilié à la CENAP.
9: Nous nous organisons, nous sensibilisons et parfois quand vous voyez des enfants qui sont décidés à faire le métier, mais qui n'ont pas de moyens, il faut les accompagner. Puisque l'artisanat, c'est le social et la plupart des patrons aujourd'hui sont conscients de ce que tous les parents n'ont pas les moyens pour subvenir aux formations de leurs enfants. Du coup, quand un enfant est vraiment dans le besoin et qu'on l'identifie, on l'aide à aller jusqu'au bout.
2: Bon à savoir aussi, les coûts de formation dépendent de plusieurs paramètres, dont entre autres la durée de formation, le métier, le cadre ou encore la nature du maître artisan. Cependant, le coût de la formation ne garantit nécessairement pas une formation de qualité à l'endroit des apprentis.
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13: Mais tu l'aimes. Nous avons Benjamin Houpati. Quand on est et nous sommes en train de nous faire un peu de temps, nous sommes en train de nous faire un peu de temps. Si nous sommes en train de nous et bien dit, Toto Fouille de nos jours, beaucoup mieux, et dans son diable bédé bédé, loin de coucou, quoi, quoi, quoi, quoi, quoi, quoi, quoi, quoi, quoi, quoi, quoi, quoi, quoi, quoi, quoi, quoi, quoi, quoi, quoi, quoi, quoi, quoi, quoi, quoi, quoi, quoi, quoi, quoi, quoi, quoi, quoi, quoi, quoi, quoi, quoi, Bero di emi wa kanjio. 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
2: Il est 20h. 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